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0: Au sommaire de cette édition, la Maison-Blanche qui bloque les journalistes de trois grands médias habituellement accrédités auprès de la présidence américaine quelques heures après que Donald Trump les a accusés de diffuser des fausses informations à son égard. La capitale du Royaume-Uni, du Royaume d'Arabie Saoudite, Riyad, touchée ainsi que d'autres villes du pays par des frappes de rebelles houthis du Yémen. Si aucune information détaillée n'a filtré sur les dégâts, les autorités semblent déstabilisées et désemparés. Le dénouement de trois semaines de crise à la radio publique France Inter, l'éditorialiste politique Charles Sapin renonce à sa collaboration dominicale qui avait suscité une vive contestation interne et une grève en raison de sa proximité avec l'extrême droite. Enfin, la disparition tragique du jeune cycliste congolais Miguel Massasai, tué dans un accident de la route. Il voulait rallier Goma en RDC à Rabat au Maroc à vélo pour promouvoir la paix. On l'avait déjà vu s'emporter publiquement et crûment même parfois contre des journalistes. Mais cette fois, c'est un nouveau pas que Donald Trump a franchi dans ses attaques contre les médias. Ce samedi, les journalistes de trois grands médias américains, les chaînes de télévision CNN et MS Now, ainsi que le média en ligne Politico, se sont vus refuser l'entrée à la Maison Blanche. La veille, Donald Trump avait annoncé leur retirer l'accès, les accusant de propager des fake news. Autrement dit, de diffuser des fausses informations. Et la mesure a donc été mise en application très rapidement, Edouard Maille.
2: Jacob, it is now overwhelmingly clear that the White House.
3: La journaliste Akaila Gardner de la chaîne de télé MS Now a fait ses directs depuis un trottoir devant la Maison Blanche ce samedi, après s'être vu refuser l'entrée, comme le souligne le présentateur.
4: Outside the White House, Akaila, I just want to remind everybody, you are on the street outside the White House. Normally, you would be reporting.
3: Dès ce samedi matin, les journalistes de ces trois médias, MS Now, CNN et Politico, ont vu leur badge être refusé au moment d'entrer. Badge ensuite retiré par les services secrets, comme le raconte la journaliste Betsy Klein sur la chaîne CNN pour laquelle elle travaille.
5: Quand j'arrive, je passe mon badge, il y a plusieurs bips. Le voyant passe au rouge, au bleu, au vert, et mon code PIN n'est pas accepté. L'agent des services secrets avec qui j'ai toujours eu des bonnes relations me demande de voir mon badge, je le lui tends et il me dit qu'il a été désactivé.
3: La présidente de l'association des correspondants de la Maison Blanche, Jacques Heinrich, également journaliste pour la chaîne conservatrice Fox News, a affirmé que la décision allait à l'encontre du premier amendement sur la liberté de la presse et l'association demande à la Maison Blanche de rétablir immédiatement l'accès à ses journalistes. Edouard Maille, Atlanta, RFI.
0: Donald Trump vient de faire ce que les dictateurs ont toujours fait à travers l'histoire, a accusé le chef des démocrates au Sénat, Chuck Schumer, sur X. Le président Trump et son administration sont déterminés à intimider et à sanctionner les médias qui publient des informations qui ne lui plaisent pas, a regretté de son côté un porte-parole du New York Times. La presse doit pouvoir travailler librement autour du pouvoir, a rappelé enfin l'Association française de la presse présidentielle, exprimant son soutien aux médias américains visés. C'est une première depuis la reprise des hostilités entre l'Arabie Saoudite et les Houthis. Les rebelles yéménites revendiquent avoir frappé la nuit dernière des cibles stratégiques à Riyad, mais aussi des infrastructures du géant pétrolier Aramco dans le pays. De son côté, l'Arabie Saoudite confirme avoir intercepté un missile tiré par les Houthis. Nicolas Falaise.
6: Des flammes et de la fumée noire ce samedi aux abords de l'aéroport de Riyad. Et quelques heures plus tôt, ce sont les sirènes d'alerte qui avaient retenti dans la capitale saoudienne et dans plusieurs autres grandes villes du pays. Nouvelle étape de l'escalade entre les Houthis du Yémen et l'Arabie Saoudite. Jusqu'à présent, ce sont surtout des installations pétrolières et militaires du sud du royaume qui avaient été visées par les rebelles yéménites. Riyad apparaît bien seul dans cette confrontation qui s'envenime. Les États-Unis ne sont pas décidé à voler au secours de leur allié saoudien et le pacte de la Mecque, récemment conclu par l'Arabie Saoudite, le Pakistan et la Turquie, ne semble pas encore en mesure d'être activé, même si le Pakistan a promis cette semaine son soutien total en défense du royaume et de ses lieux saints. L'Arabie Saoudite n'en finit pas de constater ses vulnérabilités, à l'instar des autres monarchies du Golfe, dont la stabilité et la sécurité ont volé en éclats cette année, dans l'onde de choc de la guerre lancée par les États-Unis et Israël contre l'Iran.
0: Nicolas Falaise. Et je vous le disais, les autorités saoudiennes n'ont publié aucun communiqué apportant davantage de précision, mais des journalistes avaient repéré des signaux, des colonnes de fumée dans le centre de la capitale, non loin de l'aéroport. Et le site spécialisé Flight Radar 24 a signalé des perturbations majeures à l'aéroport international, avec des retards importants et des vols annulés.
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0: 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Il est 2h et quasiment 6 minutes ici à Paris, minuit 6 en temps universel. C'est le dénouement d'une crise de 3 semaines à France Inter, la radio la plus écoutée de France et fleuron du service public. L'éditorialiste politique Charles Sapin acte la fin de sa brève collaboration, deux éditos, avec la chaîne. Après autant de journées de grève contre son arrivée, il a annoncé ce samedi sur X la suppression de cette collaboration hebdomadaire par France Inter. Les journalistes de la radio contestaient l'arrivée du directeur adjoint de la rédaction de Valeurs Actuelles, un hebdomadaire condamné en justice, notamment pour injure publique à caractère raciste. Laurence Théo.
7: C'est peut-être la fin de près d'un mois de conflit à Radio France et une victoire pour les salariés en grève. Charles Sapin n'interviendra pas sur les ondes de la station publique. Le directeur adjoint de Valeurs Actuelles refuse la proposition qui lui a été faite de transformer son édito politique en débat. Depuis la rentrée, le personnel s'opposait au recrutement de Charles Sapin en argumentant que la rédaction de Valeurs Actuelles porte des idées d'extrême droite. Le journal conservateur a en effet plusieurs fois été condamné pour racisme et incitation à la haine. Les syndicats de Radio France pointent aussi la présence du milliardaire proche de l'extrême droite, Pierre-Édouard Sterrin, parmi les actionnaires du magazine. En cette année électorale, la direction de France Inter avait justifié le recrutement de Charles Sapin au nom du pluralisme, une décision immédiatement contestée, provoquant plusieurs jours de grève du personnel. Resté longtemps silencieux, Charles Sapin s'est exprimé sur X, regrettant que la direction de Radio France, je cite, est décidé de rendre les armes.
0: Laurence Théo. En République démocratique du Congo, maintenant, les autorités ont confirmé la disparition de Miguel Massasai, cycliste et sportif de haut niveau, le jeune homme qui était très suivi sur les réseaux sociaux pour son projet Pédaler pour la paix, s'était lancé un défi hors du commun, rallier sa ville natale de Goma, à l'est du pays, à Rabat, la capitale du Maroc. Parti le 1er mai, Miguel Massasai allait passer la frontière entre la République du Congo et le Cameroun lorsqu'il a perdu la vie dans un accident de la route. Guillaume Thibault.
8: La disparition du jeune homme de 23 ans a été confirmée par Spraya Moyabwato, le président de la Ligue de cyclisme du Nord Kivu. D'après ces informations, Miguel Massasai, qui devait réparer son vélo, cherchait à joindre en taxi la ville la plus proche. Le véhicule dans lequel il se trouvait, avec trois autres personnes, a alors été percuté par un camion.
9: Miguel Massasai n'est plus avec nous. Il y a deux véhicules, entre autres, leur voiture et un grand camion qui se sont cognés. Personne n'est sorti, y compris Miguel Massasai.
8: Maillot, casque, vélo aux couleurs de son pays, la RDC, Miguel Massasai avait déjà rallié le Cap en Afrique du Sud depuis Goma en 2025. Avec ce nouveau périple, rejoindre Rabat, traverser 17 pays, il délivrait dans des vidéos diffusées chaque jour ses messages de courage et de tolérance.
10: On sait pourquoi on pédale. On pédale pour la paix et l'unité de la jeunesse africaine. Et au Congo, ce n'est pas seulement la guerre. Nous sommes aussi capables de réaliser de grandes choses.
8: L'aventure de Miguel Massasai a donc pris fin au 75e jour de ce qu'il appelait sa mission. Sur les réseaux, les hommages se multiplient. Le ministre des Sports en RDC, Didier Boudimbou, a évoqué une disparition tragique et indiqué « repose en paix, champion ».
0: C'était Guillaume Thibault pour le service Afrique de RFI. Et toujours en République démocratique du Congo, à Bunia, en Ituri, province épicentre de l'épidémie d'Ebola, les premiers volontaires parmi les personnels en première ligne de la région, des médecins, des infirmiers, des employés chargés de la désinfection, ont été vaccinés samedi dans le cadre d'un essai clinique avec le vaccin Ervebo. Son efficacité éprouvée sur la souche Zaïre, du virus à maladie Ebola. C'est la fin de ce journal. Merci à vous de l'avoir suivi. Dans quelques instants, vous retrouvez La Marche du Monde. Il est 2h10 ici à Paris.
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1: Bienvenue dans votre émission consacrée chaque semaine aux femmes et aux hommes acteurs et témoins de l'histoire du monde.
2: Je suis convaincu que la solidarité internationale peut aider concrètement au bonheur général de l'humanité.
1: Nous sommes en 1978. Amadou Matarambo, premier directeur africain de l'UNESCO, lance son appel historique pour les restitutions.
2: Restituer au pays qui l'a produit telle œuvre d'art ou tel document, c'est permettre à un peuple de recouvrer une partie de sa mémoire et de son identité. C'est faire la preuve que dans le respect mutuel entre nations se poursuit toujours le long dialogue de civilisation qui définit l'histoire du monde. Merci.
1: Il aura fallu presque 50 ans pour que l'appel historique d'Amadou Matarambo soit entendu par la France et qu'une loi cadre soit votée au printemps 2026, une loi relative à la restitution de biens culturels ayant fait l'objet d'une appropriation illicite. Cette loi permet enfin de sortir du principe d'inaliénabilité des œuvres d'art publiques, ce qui voulait dire qu'en tant que propriété de l'État français, ces œuvres volées pendant la colonisation ne pouvaient être données ou rendues. C'est maintenant possible et ces restitutions concernent des milliers d'objets d'art présents dans les musées français, à condition bien sûr qu'elles soient réclamées par les États anciennement colonisés et concernés. Mais il reste néanmoins un grand trou noir dans cette loi sur les restitutions. C'est la question des archives et nous en parlons avec nos deux invités, réunis à Paris par la Fondation Maison des Sciences de l'Homme, pour participer au cycle Restitution, une autre histoire du monde. Après la question des musées et des lois, c'est la question des archives que l'historien Mamadou Diouf et l'archiviste Sarah Friou-Salgas sont venus discuter devant un public toujours plus nombreux. Il s'agit d'évoquer ensemble les enjeux de mémoire, de justice et de circulation des patrimoines et de se demander comment écrire l'histoire sans archives.
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1: Bonjour, Sarah Friou-Salgas.
4: Bonjour.
1: Valérie. J'ai mentionné votre qualité d'archiviste. J'ajoute que vous êtes également éditrice au sein de la maison d'édition Rodebeaucric. Vous avez notamment publié un livre essentiel de Mamadou Diouf, L'Afrique dans le temps du monde. Comment vous avez accueilli le vote de cette loi et qu'est-ce que ça change au sein de l'institution dans laquelle vous travaillez, c'est-à-dire le musée du Quai Branly Jacques Chirac, puisque nombre d'objets pourraient effectivement être concernés par la loi et faire l'objet de restitution aux États demandeurs?
4: Évidemment, j'ai trouvé que c'était une excellente nouvelle, mais ce qu'il faut savoir, c'est que ça fait longtemps, nos archives, même depuis l'existence de notre service, en fait, depuis une vingtaine d'années, qu'on accueille des chercheuses et chercheurs, que les conservateurs, les conservatrices, les étudiants travaillent sur les provenances des collections, qu'on met à disposition, en effet, les archives qui permettent de documenter les différentes manière d'avoir collecté ces objets, et notamment aussi en contexte de violence coloniale ou pas, enfin, mais aussi de violence coloniale. On a pas mal de documents. Donc, pour nous, c'est un peu la continuité d'un travail sur le long terme avec nos collègues au sein du musée, avec des collègues qui mènent des contre-enquêtes comme Gaël Beaujean, avec des collègues africains, des objets concernés. Et là, ça nous permet de continuer vraiment de manière légère et que tout ce qu'on met à disposition depuis toujours, qui sont des archives publiques, soit vraiment utile pour que les dossiers soient montés et accompagnent ces restitutions, les expliquent et que les représentants qui font les demandes officielles aient une documentation pour justifier leurs demandes.
1: Un petit exemple, l'État français a restitué juste avant la loi, hein, parce qu'à l'époque, il fallait à chaque fois faire une loi spéciale. Je pense au Didi Ayokwe, dit le tambour parleur, arrivé d'ailleurs à Abidjan le vendredi 13 mars 2026, ça a été une grande fête. Est-ce que vous, au service des archives du musée du Quai Branly, vous avez également rendu des archives, des documents qui feraient partie du savoir associé à ce tambour ?
4: En tout cas, une des choses qui est en train de se faire, c'est que pour tous les objets qui vont être restitués, c'est qu'on monte des dossiers de toute la documentation qui la concerne, des dossiers qui existaient déjà, où on essaie de tout rassembler. Et l'idée, c'est de faire en sorte que les objets soient accompagnés de cette documentation produite au sein de l'institution. Alors, pas nécessairement des originaux, mais la question va peut-être se poser, mais ça, c'est pas moi, évidemment, qui vais décider. Mais ce qui est sûr, c'est que, par exemple, Francis Tagro, qui est le directeur du Musée des civilisations de Côte d'Ivoire, quand il va faire ses demandes, quand il prépare ses demandes au nom de l'État ivoirien, il est venu travailler sur les archives pour justifier sa demande, pour argumenter, en fait. Donc, ça, c'est des choses qui vont se négocier petit à petit. La loi est récente. Ça, c'est encore en cours de réflexion. Mais je pense que... j'espère que ça va se jouer de cette manière-là. En tout cas, il y aura une copie numérique. On rend pas les objets comme ça. C'est pas l'idée. Je crois pas.
1: Mamadou Diouf, bonjour. Après une longue carrière à l'université Cheikhanta Diop, à Dakar, puis à l'université Columbia, à New York, puis aux Émirats Unis, à l'université de Sharjah, est-ce que vous pouvez nous dire, vous qui enseignez l'histoire, c'est cette question des restitutions en général et des archives en particulier, c'est une question sensible pour vos étudiants?
5: C'est une question sensible aussi bien pour les étudiants que pour le public. Dans le cas précis, le public africain. Parce que ce qui se pose, et Sarah l'a bien montré, c'est une question de comprendre l'histoire et de comprendre cette histoire particulière qui est une histoire partagée, qui est l'histoire de la colonisation. Et c'est cette histoire de la colonisation qui a été fortement marquée, comme Sartre et Fanon le disent, qui est une histoire de violence. Mais cette histoire de violence est aussi accompagnée de coproduction, de représentation, de manière de voir qui ont eu effectivement une traduction, qui est une traduction, si vous voulez, graphique. Il y a des rapports qui ont été faits, etc., etc. Et en fait, le couplage que Sarah fait est un couplage important. Là où, quand on parle de restitution, il faut aller au-delà des objets. Il faut prendre en considération l'ensemble des éléments qui sont associés à ce qui a fait de cet objet un objet de valeur, quelque chose qui représente aussi bien du point de vue de la du colonisé que du point de vue du colon. Quand on parle de restitution et qu'on considère les archives, il faut faire un couplage qui est un couplage normal, naturel, parce que ça va ensemble, parce que ces textes créent l'objet, et font de cet objet un objet de musée, un objet de collection. En fait, un de mes collègues qui s'appelle Georges Steinmetz, qui a travaillé sur la colonisation allemande à Samoa, dans le sud-est africain et en Chine, dit que, en fait, ce qui crée une atmosphère, qui est une atmosphère qui renvoie à ce moment colonial, c'est ce qu'il appelle le discours ethnographique, qui, dans la plupart des cas, produit et la gouvernance, mais produit aussi la façon culturelle de penser ces choses. Et donc, il y a un autre élément qui est plutôt au-delà de la, si vous voulez, de la revendication, qui renvoie à l'idée qu'il est absolument indispensable de négocier certaines choses. Parce que si je dis qu'on a besoin des archives du général Federbe, qui a été le gouverneur du Sénégal, ces archives appartiennent à qui? Et dans certains cas, il y a même des bagarres entre la famille et l'institution. Donc là, ce qu'il faut, c'est effectivement de négocier et de faire en sorte, et c'est ça qui est le plus important, qu'il y ait un accès libre.
1: Pour bien comprendre pourquoi les archives sont exclues de la loi et les questions que ça pose, j'ai demandé aux juristes du patrimoine et co-auteurs du rapport rédigé par Félouine Sarr et Bénédicte Savoy sur la restitution du patrimoine culturel africain à la demande du président Macron en 2018 de nous expliquer.
6: Donc, la loi du 9 mai 2026 concerne la restitution des collections qui ont fait l'objet d'une appropriation illicite. Ce qui veut dire que la loi commence par définir quelles sont les collections concernées, par référence à un article, à l'exception des premièrement et deuxièmement. Et les premièrement et deuxièmement concernent à la fois, dans un premier temps, les collections des bibliothèques issues du dépôt légal, donc ça ne pose pas de difficultés, mais l'autre item, ce sont les archives publiques. Ce qui veut dire que quand la loi dit à l'exception de ces deux items, eh bien, c'est à l'exception notamment des archives publiques qui ne sont pas dans le champ de la loi. Et quand on lit la loi, on comprend bien que la loi, elle est focalisée sur les collections de musées, donc sur les collections publiques, mais muséales.
1: Cela veut dire, Vincent Negri, que les archives sont donc exclues de cette loi cadre sur les restitutions de biens et d'œuvres spoliés pendant la colonisation. Ça concerne les archives publiques, mais également les archives privées.
6: Non, pas les archives privées, puisque les archives privées, comme le qualificatif l'indique, sont en main privée. Et donc, de toute façon, les processus de restitution qui sont engagés d'un point de vue politique et juridique depuis quelques années ne concernent que des biens publics et non pas les biens privés.
1: Cela veut dire que, par exemple, si j'ai en ma possession une archive de Tombouctou et que je veux la restituer à une bibliothèque au Mali, je peux tout à fait le faire.
6: Ah, vous pouvez le faire, oui, il n'y a pas de difficulté, parce que par définition, cette archive n'est pas publique, puisque une archive publique, il y a un critère qui est lié à la propriété. Donc, soit l'État, soit une autre collectivité publique, il y a cette idée d'affectation à un service public. Et la culture est une mission de service public.
1: Vincent Negri, vous voulez alerter sur le fait que les objets d'art et les archives, elles ne sont pas que dans les musées, elles sont aussi sur un marché. Ça s'appelle le marché de l'art. En ce qui concerne ce marché de l'art, qu'est-ce qui vous frappe ?
6: Ce qui me frappe, c'est que depuis le rapport Sarr-Savoie, depuis le discours d'Emmanuel Macron en 2017, s'est enclenchée une dynamique, on va dire, d'éthique, qui se traduit dans le droit par des règles, et donc, dorénavant, les musées s'abstiennent d'acquérir des collections dont la provenance est compliquée et régulière, éventuellement, de ce point de vue-là, et que sur le marché de l'art, il y a encore des acquisitions, des ventes qui sont faites, par exemple, des bronzes de Benin City. Et il n'y a pas très longtemps, puisque en juin 2025, a eu lieu à Drouot une vente où une plaque en bronze provenant du pillage de Benin City en 1897 est passée en vente et a fait l'objet, effectivement, a été adjugée. Bon. Et quand on lit sur le site de la maison de vente la ligne provenance, à aucun moment il n'est fait référence à la violence coloniale qui est à l'origine de la circulation de l'œuvre. Et ça, ça me pose vraiment problème. Alors que cette violence coloniale, elle est dorénavant prise en compte dans les acquisitions par les musées.
1: Le juriste du patrimoine Vincent Negri alerte sur le manque d'éthique des salles de vente, car il faut rappeler que les archives ne sont pas toutes bien gardées par les États, dans les archives nationales ou dans les musées. Il faut aller parfois les chercher chez les particuliers, car elles peuvent être privées ou encore elles circulent, elles sont vendues dans ces salles de vente. Alors pourquoi c'est important, Sarah Friaux-Salgas, de savoir d'où viennent les archives? Pourquoi c'est important de savoir dans quelles conditions des objets, des œuvres d'art se sont retrouvés dans des musées européens?
4: Ça permet de les contextualiser dans une histoire, en effet, comme disait, partagée, dans des moments de violence ou de pas violence, etc. Et que avoir des archives qui permettent de documenter, ça peut être considéré comme des pièces à conviction quand c'est dans un contexte violent ou dans des archives qui documentent une entrée assez banale. Et c'est fondamental pour le visiteur de savoir pourquoi un objet produit en Océanie ou au Ghana se retrouve dans un musée européen.
1: Donc ça veut dire que dans le musée, c'est important que ce soit écrit, par exemple, sous l'objet.
4: Bah oui, donc maintenant, c'est des choses qui se font de plus en plus, aussi depuis le rapport Sarr-Savoie. En plus, ça ne veut pas dire que les conservateurs ne travaillaient pas sur ces questions-là, parce que c'est leur métier, en fait, de comprendre comment un objet a pu arriver, les objets sur lesquels ils travaillent. Après, la question, en effet, de la médiation. Moi, je pense que l'un des enjeux majeurs, en plus de la restitution, c'est la médiation. C'est quand un visiteur lecteur comprend pourquoi tel objet se retrouve ici. Alors après, il y a plusieurs degrés de médiation à imaginer, mais je pense que une des choses se joue là. Qu'un visiteur se dise pourquoi c'est là et qu'il pense pas que ce soit une évidence, au moins de savoir pourquoi c'est là, qu'est-ce que c'est que ça.
1: Donc voilà. Cette dimension éthique, que souligne Vincent Negri, et l'appel de ses voeux que le marché de l'art, qui est un marché privé, s'aligne sur cette éthique.
4: Ah, après, oui, ce serait formidable, mais ça, dans quelle mesure c'est possible, j'en sais rien. Ce serait nécessaire, mais heureusement que les musées n'achètent plus. Et par exemple, il y a un exemple récent à Bordeaux, le musée municipal de Bordeaux a refusé une proposition de don, parce que c'était pour eux, justement, même si c'était la dame qui voulait donner était pleine de bonne volonté, enfin tout ça était
1: elle
4: très...
1: Elle donnait beaucoup d'objets
4: d'art. Beaucoup d'objets d'art d'un pays où elle avait travaillé, ou un membre de sa famille du continent africain. Je ne sais plus quelle était l'histoire, et ils ont dit, non, si vous voulez faire quelque chose de cette collection, rendez-le au pays en question, et nous, dans notre collection, on ne le prendra pas. C'est terminé. Et ça, c'est aussi les effets du rapport Sarre-Savoie, et aussi après, la conservatrice du musée de Bordeaux est assez formidable. Donc,
1: là, voilà. C'est intéressant de voir les réactions du côté occidental, européen, Mamadou Diouf. Mais cette question des restitutions, elle est très ancienne pour les intellectuels africains. Ils l'ont posée bien longtemps avant le discours historique du président Macron en 2017 à Ouagadougou, où il annonçait sa volonté politique de restituer le patrimoine africain afin d'établir une nouvelle relation avec la jeunesse africaine. On comprend aussi toute la dimension de diplomatie culturelle. Et vous, Mamadou Diouf, vous avez rappelé à la Fondation Maison des Sciences de l'Homme à Paris le rôle des bibliophiles africains-américains. Qu'est-ce qu'ils ont fait de nouveau dans ces années 30?
5: En fait, ce qu'ils ont fait de nouveau dans les années 30 et qui replace en fait la discussion autour des restitutions et la discussion des archives, disons, dans son contexte, qui est le contexte de les archives, et c'est ça, ils sont une institution publique, comme vous le rappelez, et c'est une institution au service de l'État. Les historiens sont des utilisateurs, mais ils ne sont pas derrière et arrivent à pouvoir générer des archives. Parce que l'archive, c'est quand le document devient une archive. Et devenir une archive, c'est une procédure institutionnelle. Mais ce que les pionniers de l'histoire africaine-américaine découvrent, entre guillemets, c'est que, en fait, on est présent dans l'histoire que quand on a une archive ou quand on a des vestiges. Et dans les années 20, dans le contexte de, la Renaissance à Harlem, l'idée, c'est de récolter l'ensemble des objets, de récolter l'ensemble des textes, pour être capable de dire, voilà la contribution, ce que Du Bois va appeler le cadeau du noir à la civilisation. Et donc, les archives servent d'abord à ça, de dire qu'on est présent, et voilà les objets, voilà les textes qui attestent qu'on était là. Donc, c'est effectivement un rapport à l'histoire. Pas seulement de l'histoire des Noirs ou des Africains, mais de l'histoire du monde. L'enjeu, c'est réécrire l'histoire du monde et apporter une archive qui complète et contredit l'archive qui assure le regard de l'Européen sur des sociétés non européennes.
1: Autre jalon important, c'est le vote de la Conférence générale de l'UNESCO en 1964 pour lancer une œuvre fondamentale d'histoire générale de l'Afrique.
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8: C'est un projet important qui vient d'être voté par la Commission des programmes de la Conférence générale de l'UNESCO. Il s'agit en effet de permettre aux Africains de recevoir les crédits nécessaires pour entamer une œuvre telle qu'une histoire de l'Afrique. Ce projet a été voté à l'unanimité et c'est à présent son Excellence Monsieur Ampatieba, ambassadeur du Mali en Côte d'Ivoire et membre de la délégation malienne à la Conférence générale de l'UNESCO, qui nous dit d'abord combien ce projet répond aux vœux des Africains.
9: Oui, le projet a été voté à l'unanimité mais à la plus grande satisfaction des Africains et de tous ceux qui s'intéressent aussi à la connaissance pure. Jusqu'ici, l'histoire de l'Afrique a été vue de l'extérieur. Et maintenant, ce sera pour nous l'occasion de la faire voir de l'intérieur.
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1: La voix d'Amadou Mpateba, écrivain malien, l'auteur de la formule devenue proverbe en Afrique. Quand un vieillard traditionnaliste meurt, c'est une bibliothèque inexploitée qui brûle. Cette histoire générale de l'Afrique, c'est 8 volumes, achevés en 1999, et 3 volumes supplémentaires lors de la relance du projet en 2009. Écoutez la voix de l'historien Hamzat Boukhari Yabarin. Il est l'un des rédacteurs de cette histoire générale de l'Afrique, célébrée par l'exposition « Héritage et contributions de l'Afrique et de ses diasporas » proposée par l'UNESCO.
10: Le message qui est porté par cette exposition, c'est de rappeler que l'Afrique a une histoire, une longue histoire, une continuité historique, dont les origines se confondent avec l'histoire de l'humanité. Et donc, il y a quand même une particularité à traiter de la question de l'histoire de l'Afrique, à se demander à partir de quel moment est-ce l'histoire de l'Afrique qui se dissocie de l'histoire de l'humanité. Le deuxième élément, c'est d'inscrire cette histoire dans le cadre d'une culture de la paix, qui est à l'une des grandes missions de l'UNESCO avec la question de l'éducation. Et c'est en ça, justement, que le message d'Amadou Mpateba est extrêmement important, puisque c'est un homme de paix, un homme de culture, et un homme qui était profondément convaincu que c'est en faisant reculer l'ignorance qu'on pouvait combattre un certain nombre de préjugés qui sont à l'origine des conflits, des guerres, des tensions que le monde connaît aujourd'hui, la question de l'éducation, la question de l'Afrique, y compris sur les questions écologiques et politiques, et sur lesquelles on a besoin que l'histoire soit radicalement décolonisée.
1: Hamzat Boukhari Yabarin, quelle place pour l'archive dans cette histoire générale de l'Afrique? Un exemple peut-être d'une archive que vous aimez, qui vous intéresse, que vous avez envie de partager avec nos auditeurs, et que vous mettez en avant?
10: On devrait avoir la réplique de Toumaï.
1: Qu'est-ce que c'est?
10: Qui est l'un de nos plus anciens ancêtres découverts au niveau du Tchad. On est dans les 7 millions d'années. Également de Lucie, qui est également donc à l'UNESCO en termes de réplique. Et donc ce sont des éléments importants parce qu'ils sont aussi le fruit d'un travail de chercheurs qui, à une certaine époque, ont su justement construire, sécuriser et transmettre ces archives.
1: Donc ça veut dire aussi que l'archive, vous l'avez expliqué, ce n'est pas seulement un document écrit, le corps peut être archive aussi.
10: Le corps peut être archive. Il y a tout un travail qui est fait sur la question de la restitution des restes humains, qui me semble essentiel. Il y a aussi des sources audiovisuelles que nous allons diffuser et projeter, des discours de Amadou Matambou et d'autres acteurs et actrices de cette histoire-là. Donc la question des sources et des fondamentalement vivantes, hein, contrairement justement à ce que beaucoup croient en pensant qu'on travaille sur du matériel un peu mort, on travaille sur du matériel qui est éminemment vivant. Et c'est ça justement qui fait peut-être aussi notre vocation d'historien et qui la rend si passionnante.
1: Mamadou Diouf, cette diversité des sources pour écrire l'histoire de l'Afrique. Alors d'abord à partir de la constitution de cette bibliothèque africaine dont vous nous avez parlé précédemment, grâce à la ténacité, la pugnacité de ces bibliophiles africains-américains qui proposent d'autres textes, d'autres approches pour écrire l'histoire de l'Afrique et l'histoire du monde. Est-ce que vous, en tant qu'historien, vous travaillez justement avec une diversité d'archives? Je pense aussi aux archives orales, par exemple.
5: Absolument. Et ce qui est le plus intéressant, en particulier quand on considère les historiens, les pionniers de l'histoire africaine et américaine, c'est cette importance de la recherche de l'archive. Par exemple, ils font partie des premiers intellectuels à s'intéresser à l'abbé Grégoire et à Volney, et à traduire ce qu'ils écrivent sur les antiquités égyptiennes. Donc, la recherche, cette diversité, c'est la recherche d'une archive qui ne peut être définie que par sa diversité, est un élément très, très important est présent chez ces pionniers bien avant que, si vous voulez, la corporation des historiens ne s'intéresse à ça. Et en 60, c'est l'une des grandes discussions qui s'ouvre, pas seulement entre Africains et Africains-Américains, mais aussi dans cette classe qui émerge d'Africanistes, de gens qui travaillent sur l'Afrique. Ce qui est le plus intéressant, c'est la première question qui se pose quand ils créent une revue, le Journal of African History, de chercher effectivement des archives qui ne sont pas des archives coloniales, de compléter les archives coloniales avec d'autres archives. Et là aussi, ce qui est intéressant, c'est qu'il y a ce débat qui s'ouvre très tôt dans les années 60, qui est un débat sur les traditions orales. Et ce débat sur les traditions orales, c'est un historien belge qui va jouer un grand rôle. Mais là, on est en train de découvrir qu'un peu avant lui, il y a un historien kényan qui plonge dans ses archives orales et qui écrit une histoire des loups du Kenya. Et ce qui est le plus intéressant, c'est qu'il cherche une archive, pas seulement contre l'archive coloniale, mais contre l'archive qui est en train de se constituer pour légitimer l'histoire nationale. C'est un historien anti-nation.
1: Mamadou Diouf, est-ce que le corps peut faire archive, comme le rappelle Hamzat Boukhari Yabarin? Et est-ce que, par exemple, je pense à ces femmes qui n'écrivaient pas, mais qui chantaient le blues, est-ce que c'est une archive aussi, ces chants, ces voix?
5: Mais absolument, le corps est à la fois un écran, mais c'est aussi un texte. Récupérer ce texte en lisant les mouvements est quelque chose d'important. Récupérer ce texte par les expressions qui sont les expressions soniques, la musique, etc., c'est important. Et c'est pas seulement, je veux dire, Jacques Berck écrit dans les années 60 cet extraordinaire livre qui s'appelle La dépossession du monde. Je pense que c'est en 64. Et ce qui est le plus intéressant, c'est qu'il raconte comment les femmes algériennes interprètent et réécrivent le mouvement de l'indépendance. Et c'est par la danse et les cris. Comme il dit, ils enroulent la nouvelle histoire en déroulant la vieille histoire. Donc, ça aussi, c'est un élément, surtout aujourd'hui, l'aspect kinétique, le mouvement, et ce que ce mouvement dit, de la danse au mouvement le plus quotidien, sont devenus effectivement des choses très importantes.

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1: Ce qui nous lie est au-delà de l'histoire. Il est enraciné dans la préhistoire. Il tient à la géographie, à l'ethnie et partant à la culture. Il est antérieur au christianisme. Il est antérieur à l'islam. Il est antérieur à toute colonisation.

0: Vous êtes bien dans la marche du monde à l'écoute de ce qui nous lie, le magnifique manifeste du rappeur sénégalais Didier Awadi, dans lequel vous avez peut-être reconnu la voix du président Senghor et les louanges des griottes à Senghor et Awadi. Ce titre pour vous inviter, Sarah Frioux-Salgas et Mamadou Diouf, à nous raconter votre expérience commune autour des archives du premier Festival mondial des arts nègres de Dakar. C'était en 1966 et c'était une affirmation magistrale de la présence africaine au monde, puisque le projet est né lors des deux premières conférences des artistes et écrivains noirs ici à Paris en 56, également à Rome en 59. Mamadou Diouf, pour que les auditeurs comprennent bien, c'était quoi l'idée, rapidement?
1: L'idée est exprimée de manière très claire par le nom qu'ils vont prendre. Il s'agit de la présence africaine. Et ce qui est le plus intéressant et à la fois le plus puissant, c'est que cette discussion est ouverte à Paris, une métropole coloniale, à la Sorbonne, l'une des plus grandes institutions de l'Empire colonial français, ce qui montre que, et ça c'est intéressant de faire le parallèle avec les discussions sur la restitution, c'est pas un engagement de, si vous voulez, de séparation et de rupture. C'est un engagement pour ouvrir le débat à des gens qui étaient absents. Et cette absence, elle se présente au centre du monde et elle affirme de manière très clair, et l'exposition qui a été organisée par Sarah Le Monde, de manière très claire, qui sont des agents, qui ne sont pas des sujets, et que l'histoire qui s'ouvre est une nouvelle histoire. Cet engagement sollicite l'histoire, mais c'est une histoire pour engager l'avenir. Et c'est pour ça que 56 annonce 59. Parce que 56, c'est un moment où, si vous voulez très rapidement, les laïcs prennent le pas sur les religieux. Et 59, c'est une manière de ramener un peu les religieux. Et comme le montre le discours de Senghor, 66, c'est une espèce de grande ouverture. Mais où les gens engagent une discussion, et effectivement, il y a plein de controverses. Mais c'est un moment qui est un moment crucial dans, en fait, la circonscription d'un espace, d'une modernité africaine qui n'est plus cette modernité portée par le regard de l'Occident. Mais en même temps, comme ils disent, ce travail sur la présence noire, plus que sur la présence africaine, est un travail dont l'objet principal, c'est de réécrire l'histoire du monde.
0: Et la grande démonstration, la grande fête, elle aura lieu à Dakar, c'est idéal. Senghor est devenu président, le premier président du Sénégal indépendant. Et ce rêve d'un grand festival qui affirme et qui affirme aussi la réappropriation culturelle des Africains, des Africains-Américains, des Antillais, des Maghrébins, tous ensemble. Ça se passe à Dakar 66. De quelle façon les documents d'archives de cette manifestation, Sarah Frioux-Salgas, montrent à quel point l'événement est unique dans l'histoire de l'humanité? Qu'est-ce qu'on peut y voir dans ces archives?
2: Alors, ce qui est intéressant concernant les archives, et aussi pour revenir sur le projet sur lequel on a travaillé, c'est la dispersion des archives liées à l'histoire de ce festival. Mmh. Alors, il y a les archives un petit peu officielles, disons, qui sont aux Archives nationales du Sénégal.
0: Alors là, on voit quoi dedans, par exemple?
2: C'est toutes les archives de l'organisation vraiment administrative du festival, vraiment les archives produites par un État quand il organise un événement, les différentes commissions de travail, les commissions de finances, les invitations, les sollicitations, enfin toutes les archives, disons, diplomatiques ou autres. Donc ça, c'est vraiment les archives étatiques, quoi. Voilà, il y en a beaucoup à Dakar qui sont conservées. voilà, aux Archives nationales du Sénégal, qui sont accessibles, inventoriées, hein, faut le dire, hein, ça, que c'est un fonds qui est tout à fait consultable. Donc ça, c'est les archives officielles. Il y a les mêmes en France, aux Archives nationales françaises, qui conservent surtout les archives concernant l'organisation d'une grande exposition d'art ancien, qui a eu lieu au moment du festival, c'était un co-commissariat, donc deux commissaires qui organisaient cette exposition, donc des Français, la France était très impliquée et le Sénégal, donc c'est pour ça qu'il y a beaucoup d'archives publiques. Aux archives du Quai Branly, il y en a beaucoup. Donc ça, c'est les archives officielles. Ça, c'est une chose. Après, il y a toutes les archives, disons, non officielles, non étatiques. C'est tout ce qui a été produit au moment du festival, les petits flyers, les affiches, aussi. Les films, etc. Ça, c'est aussi tout à fait important pour raconter l'histoire d'un festival aussi. C'est des objets plus visuels, disons aussi, avec des programmes très précis. Donc ça, c'est notre histoire. Ouais. Nous, on a la chance d'en conserver beaucoup au musée du Quai Branly, grâce à un projet de recherche qui a été mené par des collègues, Dominique Malaquais et Cédric Vincent. Et ensuite, le travail qu'on a pu faire sur ce festival, c'est l'éparpillement de ces archives. Donc c'est un festival panafricain, donc des représentants de plein de pays d'Afrique sont venus, des représentants d'Europe, des États-Unis d'ailleurs, et dans tous ces pays en fait, il se trouve que au moment de l'organisation de ce festival, des sortes d'associations se sont créées pour participer à ce festival.
0: Alors, donnez-nous quelques noms de capitales.
2: Donc je sais pas, il peut y avoir
0: Alger.
2: En revanche non.
0: Voilà.
2: Mais il y a le Maroc, il y a le Cameroun, il y a les États-Unis. Et c'est ça, il y a des tas de controverses. Il y a la France, il y a l'Angleterre, il y a aussi le Brésil. Mais là aussi il y a des controverses. Le Brésil était une dictature à ce moment-là, ouais. Donc c'est intéressant. L'Algérie était pas particulièrement alignée avec la politique sangorienne, mais l'idée, c'est du projet qu'on a mené avec Mamadou, c'est de cartographier tous ces fonds divers et variés qui vont être une manière de raconter différemment ce festival, de l'inscrire soit dans des histoires, comme on a pu dire, des liens entre Sangor et la France, de l'espèce de France-Afrique voilà, sangorienne, mais aussi dans des liens de l'Union soviétique avec le Sénégal.
0: Et d'ailleurs, il y a un film produit par
2: l'État soviétique. C'est un film vraiment très...
0: On voit qu'il y a un monde fou dans les stades.
2: C'est voilà, extraordinaire. Ouais. Aussi, c'est un film en couleur, c'est un vrai investissement de l'Union soviétique. Ouais. Aussi, qui raconte que la Russie, elle a pas débarqué il y a 3 jours sur le continent africain. Enfin voilà, finalement les archives de ce festival, l'éparpillement des archives raconte une histoire longue du continent et aussi du Sénégal dans des enjeux géopolitiques mondiaux.
1: Et je pense que ce projet a montré, c'est d'aller au-delà des archives qui existaient, qui sont des archives liées à l'organisation et liées au fonctionnement. Aujourd'hui, on voit très bien que d'abord, et ça, on a insisté là-dessus, il y a des débats qui sont débats organisés au niveau local. Des gens qui veulent entrer, et où il y a des controverses, les gens sont pas forcément d'accord. Ça, on l'a pas vu parce qu'on réduit le festival à une entreprise singorienne, alors qu'elle dépasse cet an. Il y a aussi le niveau qui est le niveau international. Par exemple, j'ai une collègue à Sarja, qui est une Brésilienne.
0: Donc aux Émirats Unis.
1: Aux Émirats. Elle travaille justement sur la présence brésilienne.
2: Et sur la non-présence du théâtre noir, en fait, des Afro-Brésiliens.
1: Bien, absolument.
2: Qui n'étaient pas, il y a eu toute une controverse, qui ne sont pas venus au festival. Voilà, on a envoyé des groupes tout à fait sympathiques, mais c'est quand même la dictature brésilienne qui a décidé d'envoyer des musiciens de samba, etc., mais qui a complètement étouffé la place des Noirs au Brésil et qui aurait pu être les représentants du Brésil à ce festival, sachant que c'était un festival panafricain et lié aussi à cette Atlantique noire que voulait aussi rassembler Sangor.
1: Oui, et c'est ça, ce travail permet effectivement d'ouvrir de nouveaux chantiers,
0: exactement,
1: comme ce chantier sur les vrais débats sur l'Atlantique noire, parce qu'il y a aussi les Africains-Américains, il y a un débat très, très fort qui déjà est là en 56 et qui a continué 10 ans après, mais avec des bifurcations qui, je pense, sont assez extraordinaires. Et en fait, ce travail est un travail qui permet aujourd'hui d'avoir une idée plus complète. Et nous,

0: il faut qu'on donne l'information.
1: Alors je voudrais rappeler le nom d'une troisième personne qui a particulièrement travaillé sur la réindexation justement de ces archives sonores, qui est Diane Turcotti, qui était dans le projet avec nous. Et un des projets qui a été vraiment assez majeur, je pense, et vraiment important, c'était de travailler sur un fonds conservé en France, dans les archives de l'INA, le fonds Okora. Et en fait, la Radio France de l'époque a envoyé sur place des reporters, et c'est vraiment une sorte d'archive très vivante, très sensible du festival, à travers en effet les spectacles officiels, donc que ce soit les concerts, les pièces de théâtre, mais aussi les enregistrements des différents colloques, des différentes conversations, des enregistrements de gens dans la rue, de savoir ce qu'ils ont ressenti, comment ils ont apprécié le festival, des interviews juste de personnalités comme ça, individuellement. Enfin, c'est vraiment des archives extraordinaires, c'est environ 260 heures. Il faut savoir qu'il y en a aussi au Sénégal. Ah, la radio-télévision du Sénégal en conserve beaucoup. Et on a fait ce travail de réindexation dans les deux fonds, dans le cadre de notre projet. Et c'est Diane Turcetti qui a réécouté les 260 heures pour pouvoir aussi renommer les gens qui étaient invisibilisés parce qu'ils n'étaient pas nommés. Je ne sais pas si c'était pas volontaire, c'était juste les archives sont là. On disait voilà, ministre de la culture du Niger. En fait, c'était Boubou Hama, et Boubou Hama, c'est pas n'importe qui. Donc refaire
0: c'est
1: ce
0: qui,
1: travail.
0: Justement.
1: Mais c'est un très grand historien.
2: C'est l'ancien président, et c'est devenu le président de l'Assemblée nationale, et c'est l'un des premiers Africains francophones a écrit sur les traditions orales.
1: Voilà, donc pour finir, ce qui est important, c'est que toutes ces archives ont été réindexées et sont accessibles depuis la bibliothèque de Dakar, sans demande d'accès, etc. C'est l'INA qui a accepté, après des discussions, de déposer cet ensemble d'archives à la BU, et toutes et toutes, vous pouvez les écouter depuis la bibliothèque universitaire de Dakar.
2: Et c'est ça qui est fascinant, c'est que ce n'est pas seulement pour les étudiants et pour les intellectuels, parce qu'on apprend plein de choses. Par exemple, Sarah le sait, quand on a commencé à ce travail, il y a eu ce musée qu'on appelait le musée dynamique. J'avais jamais su que ça voulait dire, je vous disais, c'est dynamique.
0: Alors, pour les Dakarois, il faut dire que c'est en lieu et place de la Cour suprême.
2: Bon, voilà, voilà. Et en fait, ce musée était inspiré du musée de Neuchâtel.
0: En Suisse.
1: Qu'il y a beaucoup d'archives sur ce festival en Suisse.
2: En Suisse. Et c'est fascinant que, en fait, c'est l'interprétation de ce que c'est qu'un musée par Gabu, à un moment précis, qui était en fait le directeur de ce musée en Suisse, et qui a été le conseiller principal de Senghor pour le festival, et qui travaillait pour l'UNESCO, qu'il a appelé musée dynamique parce qu'il considérait qu'il y avait trois parties dans un musée, dont une partie dynamique, une partie qui est plus ou moins morte, et la partie qui est la partie des réserves. Donc on apprend aussi des choses importantes du point de vue du paysage, si vous voulez, culturel.
0: Et très bientôt dans la marche du monde, un documentaire consacré à Dakar 66, que j'ai eu le plaisir de tourner justement à Dakar. Avant de se dire au revoir, évidemment, le retour d'Awadhi, Freedom, Liberté, chante-t-il, avec une intro, vous allez voir, très musclée, où cette fois on entend la voix d'Aimé Césaire.
3: C'est le régime politique et social qui supprime l'autodétermination d'un peuple tue en même temps la puissance créatrice de ce peuple. Qu'est-ce que ça dit ? Si ce n'est que partout où la colonisation s'est manifestée, des peuples entiers ont été vidés de leur culture

0: Merci à Wadi de transmettre aussi l'histoire africaine dans la chanson. Et d'ailleurs, j'ajoute et j'insiste, on attend aussi des livres scolaires à la hauteur pour raconter cette histoire générale de l'Afrique aux petits élèves des petites classes. Il me reste à vous saluer, à vous remercier infiniment tous les deux. Merci Mamadou Diouf.
1: Merci.
0: Merci Sarah Frius-Algas.
2: Merci Valérie pour
0: tout. Et merci énormément à la Fondation Maison des Sciences de l'Homme pour ce cycle Restitution, une autre définition du monde. Et un merci spécial à Alexandra Dupéré, directrice adjointe recherche et internationale. Vous allez tout de suite pouvoir retrouver les vidéos des deux premières séances consacrées au musée et aux lois sur la question des restitutions sur la page de la Marche du Monde. Restitution des biens africains pillés pendant la colonisation, les archives en question. C'était un nouvel épisode de La Marche du Monde, signé Valérie Nivelon et mise en onde par Aurèle Charlieu. 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
0: Jérôme Bastion.
1: À la une de ce journal, les électeurs russes sont appelés aux urnes tout le week-end, vous le savez, pour renouveler la chambre basse de leur parlement, la Douma. Mais des Ukrainiens aussi votent pour ces législatives. Ce sont les citoyens des provinces annexées par Moscou. Le Mali, endeuillé par une double attaque djihadiste ces dernières 48 heures, l'une proche de la capitale, l'autre dans le Grand Nord, visant une base de drones au moyen, justement, de drones. Le Parlement bolivien valide un programme d'aide du Fonds monétaire international pour surmonter à hauteur d'1,9 milliard de dollars l'une des pires crises économiques du pays. Revers de la médaille, l'une des conditions posées est la fin de la subvention au diesel en place depuis 2 décennies. Enfin, en France, l'ingénieur spécialisé dans le climat et les questions d'énergie, Jean-Marc Jancovici, a lancé ce week-end son assemblée citoyenne baptisée Un commun accord, avec pour objectif de peser sur les débats de la campagne pour les présidentielles. Dernier jour donc ce dimanche pour les électeurs russes qui sont appelés à se prononcer pour ce scrutin législatif commencé vendredi. Ce sont les premières organisées depuis le début de l'invasion à grande échelle de l'Ukraine, il y a bientôt 5 ans. Pour la première fois, elles se tiennent également dans les 4 régions ukrainiennes partiellement occupées et illégalement annexées par Moscou en 2022, à savoir Donetsk, Luhansk, Zaporijja et Kherson. 9 circonscriptions y ont été créées pour envoyer à la Douma autant de députés censés représenter ces territoires. Un scrutin organisé dans un climat de menace et de coercition. À Kiev, les explications de notre correspondant Lucas Lazo.
2: Originaire de Crimée, Alena Lyunova a quitté la péninsule après son annexion par la Russie en 2014. Depuis, elle documente pour l'ONG Zmina les violations des droits humains dans les territoires occupés.
3: La Russie a créé une situation dans laquelle il est impossible d'éviter de participer aux élections. Quelqu'un peut frapper à votre porte et un militaire armé peut alors simplement vous conseiller de participer au scrutin.
2: Dans ces régions de l'Est et du Sud de l'Ukraine, le vote anticipé a démarré fin août. Sur des images tournée dans un village de l'oblast de Donetsk, on peut voir un soldat russe armé, le visage masqué, aller de porte en porte avec une urne. Universitaire, Serhii Danilov échange régulièrement avec ses contacts restés sur place.
4: Les personnes qui ne se rendent pas aux urnes sont menacées d'être inscrites sur une liste de citoyens jugés peu fiables. Elles seront alors presque à coup sûr jetées à la cave, comme on dit.
2: Autrement dit, détenues arbitrairement. Pour Serhii Dubovik, vice-président de la commission électorale ukrainienne, l'objectif du Kremlin est clair.
5: Cette imitation de procédure électorale vise à légitimer l'occupation d'un territoire ukrainien reconnu comme tel par l'Organisation des Nations Unies.
2: L'OSCE, l'Organisation pour la Sécurité et la Coopération en Europe, a déjà prévenu les résultats de ces élections russes dans les territoires occupés n'auront aucune validité au regard du droit international. Lucas Lazo, Kiev, RFI.
1: Au Mali maintenant, ces nouvelles attaques djihadistes dans la nuit de vendredi à samedi en périphérie de Bamako. C'est un poste de sécurité qui a été attaqué par des djihadistes. Et puis samedi, au centre du pays, c'est une base de drones de l'armée qui a été visée par des drones kamikazes. Les détails de notre correspondant régional Serge Daniel.
6: Au poste de contrôle de Kassela, situé à la périphérie de Bamako, les djihadistes sont arrivés à pied, selon un rapport des forces de sécurité adressé à la hiérarchie. Ils étaient armés, les appareils de communication des talkie-walkie appartenant aux assaillants crachent des propos, surprise des forces de défense et de sécurité qui gardaient les lieux des coups de feu. Nourris retentit sur le terrain, des militaires tombent à même le sol. Les djihadistes sont repartis plus tard en emportant armes et munitions. 2 militaires portés disparus un moment ont été retrouvés sains et saufs ce samedi. À 600 kilomètres plus au nord de Bamako, dans une zone stratégique, ce samedi, les djihadistes ont fait usage de drones kamikazes. Parmi les cibles, un hangar abritant des drones de l'armée régulière. Aucun bilan de l'attaque n'était disponible ce samedi après-midi. Le secteur de la zone aéroportuaire de la localité de Sévaré a été bouclé. Seuls les forces spéciales maliennes étaient visibles sur place. Elles ont demandé aux policiers qui travaillaient à l'aéroport de rester chez eux jusqu'à lundi. Serge Daniel, Dakar, RFI.
1: La coalition militaire menée par l'Arabie Saoudite a annoncé samedi soir avoir intercepté un missile, un nouveau missile tiré par les Houthis du Yémen vers Riyad. C'est la première fois que la capitale du royaume est attaquée depuis la reprise des hostilités entre l'Arabie Saoudite et ses combattants yéménites pro-iraniens. Je vous rappelle que la nuit précédente, plusieurs missiles et plusieurs drones avaient visé à la fois la capitale et à la fois plusieurs autres villes du pays. 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Il est 3h et bientôt 6 minutes ici à Paris, 1h bientôt 6 en temps universel. En Bolivie, c'est un coup dur pour les secteurs dépendants du diesel. Le prix de ce carburant a été multiplié par 2. Entre vendredi et samedi. En effet, le président Rodrigo Paz a annoncé vendredi soir la fin de la subvention au diesel qui existait depuis de nombreuses années. Mesure qui arrive après la validation par le Parlement bolivien d'un accord avec le Fonds monétaire international prévoyant d'importantes coupes budgétaires. La population craint que cela conduise à de nouvelles hausses généralisées des prix. Nils Sabin s'est rendu à une station-service de La Paz.
7: À la station-service Tupac Katari, l'inquiétude règne chez les automobilistes qui attendent pour faire le plein. Andrés est conducteur de taxi et il a du mal à comprendre la décision du gouvernement.
8: Ça inquiète beaucoup de familles. Je ne sais pas vraiment où on va. Le gouvernement fait porter à la population tous les problèmes auxquels il est confronté.
7: Isabelle conduit également un taxi qui ne roule pas au diesel, mais elle est tout de même convaincue que toute la population sera affectée par la fin de la subvention.
9: Si le prix du carburant, quel qu'il soit, augmente, tout va coûter plus cher. Les produits de base, le transport et les coûts de production.
7: Le gouvernement a également annoncé différentes mesures pour soutenir les secteurs les plus affectés par la hausse du prix du diesel. Réduction d'impôts, prêts bancaires plus faciles à obtenir pour les entreprises ou encore aide monétaire de quelques dizaines d'euros pour les secteurs défavorisés. Pour Alex, c'est largement insuffisant.
10: C'est comme un petit pansement sur une hémorragie ou sur une blessure importante. Ça va nous aider une semaine, un mois, tout au plus.
7: Cette semaine, le Parlement a également voté la prolongation de l'état d'exception pour 90 jours. Celui-ci permet notamment au président de déployer l'armée en cas de blocage de routes et de mouvements sociaux importants. Nils Sabin, La Paz, RFI.
1: Cuba a rétabli en partie l'accès à l'électricité ce samedi après une nouvelle panne à l'échelle nationale, la 7e de l'année. Elle était due à une défaillance sur les lignes de transmission conjuguée à des conditions météorologiques instables. Pour peser indirectement sur l'élection présidentielle, à 7 mois de ce scrutin, Jean-Marc Jancovici a lancé l'Assemblée citoyenne Un commun accord. Première session ce week-end à Paris. L'ingénieur figure à succès de la transition énergétique, réunit 150 Françaises et Français tirés au sort, représentants de la diversité du pays. Ils vont travailler durant 6 week-ends pour dégager des consensus sur les grands arbitrages de notre époque. L'objectif est de publier un socle de propositions d'ici au mois de février pour s'imposer dans le débat politique. Lucille Jambert.
11: Ils sont agriculteurs, enseignants, chauffeurs de bus ou chefs d'entreprise de tout âge, venus des quatre coins de la France. Électeurs ou abstentionnistes, toutes et tous prêts à s'informer en auditionnant des experts, à débattre et à chercher ensemble d'ici février des points d'accord pour agir face aux grands dilemmes du siècle. Énergie, climat, géopolitique, économie, biodiversité, l'ingénieur Jean-Marc Jancovici.
12: Dans ce monde compliqué, avoir accès à l'information pour décrire le monde, ça ne suffit pas. Ce qu'il faut également faire, c'est avoir des processus qui permettent d'avoir des décisions collectives ou des avis collectifs auxquels soit on adhère ou au moins qu'on respecte parce qu'on respecte leur processus d'élaboration. Et donc cette initiative, elle vise à demander à une assemblée citoyenne et plus largement au public via une plateforme digitale sur quoi les gens peuvent se regrouper à partir de questions pour lesquelles il n'y a pas de solution évidente. Comment est-ce qu'on peut se débarrasser de la pollution dans les villes sans entraver la liberté de circulation des gens? Ça c'est un exemple de dilemme. Comment est-ce qu'on peut construire des logements sans artificialiser les sols?
11: Des personnalités publiques, scientifiques, créateurs de contenu sur Internet, artistes soutiennent ce nouvel exercice de démocratie participative comme l'acteur Albert Dupontel.
13: Je suis juste là parce que j'ai la pétoche. Parce que j'ai fait une folie dans ma vie, j'ai fait des enfants. Je crois beaucoup à l'intelligence collective et donc je compte beaucoup sur vous en fait. Et sans vous tenir responsable ni vous culpabiliser, s'ils n'ont pas d'avenir, ça sera de votre faute.
11: Pour forcer les candidats à la présidentielle à tendre l'oreille, tous les Français sont appelés à soutenir le projet. Ils sont déjà 190 000 à l'avoir fait.
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1: Salut, on est sur RFI avec Laurent Saloir et je suis très contente d'être là.
2: Moi aussi, je suis contente d'être là et depuis 1800 quelque chose. Anaïs Rosso et Rossé sont les invités de la session live. Rossé, c'est le vétéran du hip-hop français. Il sort un 6e album studio Palmier qu'il évoquera et rappera dans 20-25 minutes.
3: Au feeling ?
2: Au feeling, non, ça dépend d'Anaïs en fait.
4: C'est un signe.
2: Anaïs Rosso signe un premier EP, Scandale au paradis, attendu cet automne, avec des titres rêvés entre Belleville et Kinshasa, un paradis qui grésille sur la grisaille, nous dit-on, mi-figue, mi-congo.
4: Oui, Laurence.
2: Anaïs, on se moque pas des personnes âgées, je te prie.
4: Je m'entraîne. Oui, Laurence, pour rebondir à ta question.
2: Qui me parle ? Non, mais vraiment. Sur cette EP, Anaïs chante Kinshasa la belle, elle chante un corps qui ne sait pas danser, elle chante les minorités érotiques qui font scandale, sans oublier les mémoires coloniales si poétiquement tournées dans ce premier titre.
4: Les colombes.
2: Des colombes silencieuses, si possible. Anaïs Rosso sur RFI dans la session live. Bonsoir.

0: Anaïs Rousseau, bonsoir.
1: Bonsoir, Laurence.
0: J'adore, les mains posées, les petits points sur la table.
1: Prête
0: pour la boxe.
1: Je suis prête comme Jaja.
0: Alors, si vous êtes prête comme Jaja, donc, le titre Les Colombes fait évidemment référence au commerce triangulaire, pas d'une certaine manière, très franchement, le monde blanc, le monde un peu moins blanc, donc plus noir, ou le monde un peu moins noir. Vous avez beaucoup de choses à raconter sur cette facette de l'histoire qui n'est pas à l'honneur des Européens, on est bien d'accord.
1: On est d'accord.
0: Oui. Parlez-nous de vos racines, puisque vous allez titiller de ce côté-là quand même, et je comprends.
1: Absolument. Ouais. Alors mes racines commencent déjà à Paris, la ville où je suis née. Et ensuite elles voyagent vers le Congo Kinshasa, elles passent par la Guadeloupe, elles touchent à l'Italie, au Portugal. Et dans ma musique, je pense que je joue avec toutes ces facettes, tous ces pays-là. Et c'est un bon hommage aussi à ma famille, à ce que je suis intérieurement. Et les Colombes, c'est aussi un voyage, le voyage des colonies. Et là, ça fait référence aussi à mon grand-père qui était casque bleu pour l'ONU, qui est venu sauver les pauvres petits Congolais à Kinshasa. Et là, il a rencontré ma grand-mère.
0: Donc, il y a quand même des histoires d'amour.
1: Il y a quand même des histoires d'amour. Mais derrière, quand on ouvre une porte, il y a autre chose. Et à travers ma famille, l'histoire de ma famille, bah, ça résume aussi une histoire du monde qu'on ne nomme pas souvent. L'histoire des colonies, mon grand-père est en casque bleu et c'est lui qui m'a élevée. J'ai grandi avec des discours coloniaux, j'ai grandi avec une vision de l'Afrique qui n'était pas celle de ma grand-mère qui l'a fait venir à Paris. Du coup, j'avais un double discours sans cesse et il a fallu que je m'élève, moi, un jour pour comprendre que, bon, il n'avait pas toujours raison et que, certes, il aimait cette femme, mais qu'il avait gardé quand même cette posture de militaire venu sauver l'Afrique.
0: Vos débuts, Anaïs Rousseau, c'est pas la musique directement. Vous avez travaillé dans des bars du côté de Bastille, si j'ai bien compris. Sur un titre de présentation sur le morceau Les Colombes qu'on peut voir sur Internet, vous dites que vous avez été programmatrice de musique. Vous occupiez de musicien avant de vous mettre vous-même à la musique.
1: Oui, tout à fait. En fait, moi, j'ai grandi dans le 11e arrondissement. J'ai fait mon lycée. Enfin, voilà, j'ai fait beaucoup de choses là-bas. Et là-bas, je m'occupais d'établissements de l'Inter, dans tout le quartier, Oberkampf, tout ça. Et ma mission, c'était de faire des programmations chaque soir. Donc, je pouvais m'occuper de 3 endroits et je devais programmer des artistes tous les soirs, toute la semaine. De là, j'ai rencontré 1 milliard d'artistes et à la fin de ces soirées, je prenais le micro, je m'essayais au chant et j'ai adoré ça.
0: Les premiers riffs de guitare, les premiers accords, c'est quelle chanson, quel est l'accord que vous faites sans arrêt jusqu'à l'avoir vraiment en tête et le faire en automatique, une chanson qui vous marque?
1: Une chanson qui me marque, la première chanson que j'ai essayé d'apprendre, que j'ai apprise d'ailleurs, c'est Léa, de Louise Attaque. Parce que c'était une chanson très simple à apprendre, une chanson très belle, un très beau texte. Et une fois que le texte était parti, sorti de ma tête, là je me suis dit, bah, je vais écrire mon propre texte. Et là, la magie des mots est arrivée. C'était super.
0: Léa, on va rentrer dans des histoires de prénoms. Vous vous prénommez Anaïs, vous n'aimez pas votre prénom, vous préférez Rosa?
1: Rosa, c'est le prénom de ma fille. Alors,
0: Il y en a eu d'autres, Rosa.
1: Il y en a d'autres, et oui, et c'est pour ça que j'ai choisi ce prénom. Et Anaïs, en fait, c'est vrai que je pense que c'est peut-être plus un égo trip, l'égo trip de mes parents. Ils se sont dit, tiens, c'est beau.
0: Anaïs Nin.
1: Il y a Anaïs Nin.
0: Auquel
1: oui,
0: cas, les parents sont très ouverts d'esprit.
1: Ouais.
0: Vous viviez à combien à la maison?
1: Non, c'était pas le cas.
0: Pardon.
1: C'était pas ma mère, elle se dit ouverte d'esprit, mais c'est pas tout à fait le cas. Et je pense pas que c'était en lien avec Anaïs Nin, malheureusement.
0: Je suis pour le regroupement familial. Parlons de papa.
1: Bah, allons-y.
0: Qu'est-ce qu'ils font, vos parents?
1: Mon père était diamantaire. Il allait vendre des diamants. Il les prenait à Kinshasa. Il les vendait partout dans le monde, aux États-Unis, en Belgique, en France. Et
0: vous êtes blindé?
1: Alors, écoute, normalement, oui. Normalement, effectivement, en tout cas, ma vie a très bien commencé. Ma mère ne manquait de rien. Elle était une princesse, si j'emprunte ces mots. Oui. Mes parents gagnaient très bien leur vie. Et puis un jour, mon père a voulu faire une dernière transaction à Kinshasa. Il a pris le vol à Charles de Gaulle. Il est arrivé à Kinshasa à 13h et à 15h, il s'est fait assassiner par une milice. C'est un guet-apens. Donc voilà, je reste avec une mémoire absente, avec un récit que je ne comprends pas très bien. Il y a une phrase que je viens d'écrire qui dit que c'est dans le pire que les chiens cherchent le meilleur. Et le pire qui me soit arrivé, c'est l'assassinat de mon père. Mais dans ce pire, j'ai voulu me perdre et le retrouver à travers la musique, les mots. Et je me dis que c'est très bien comme ça.
0: Je connaissais pas cette partie de votre vie. Confidence.
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0: Confidence, c'est un titre extrait de cette EP. On l'appelle comment, l'EP Les Colombes ou...
1: Non, l'EP s'appelle Scandale au paradis.
0: Scandale au paradis.
1: Par rapport au scandale que je suis, que j'ai été parfois.
0: Quel genre de scandale êtes-vous ?
1: Je suis celle qui dénonce le vol des colombes. Je suis celle aussi qui ne sait pas danser. C'est un scandale pour le monde de la nuit. Confidence, je vais vous faire une confidence, et là c'est ce qu'on vient d'entendre. Il y a d'autres titres aussi qui évoquent un peu des scandales comme ça, qui ont été des points un peu complexes à détourner. Et je suis super contente de les avoir fait en chanson, de les avoir habillés, décorés. Donc ces scandales que j'ai été sont jolis aujourd'hui.
0: D'accord, donc vous ne savez pas danser, vous insurgez, et vous avez raison, contre les colonies. Bon, le fait d'être métisse vous a posé beaucoup de problèmes plus jeune, ou c'est passé crème, comme disent les 25-35, autant dire pour moi, les gamins.
1: Alors, est-ce que ça m'a posé des problèmes? Oui, évidemment que ça m'a posé des problèmes. Ça, mais je pense qu'à un âge, je pense qu'à un moment donné dans la vie, quand t'atteins la parentalité, tu fais un zoom et tu vois vraiment tout ce qui a été un frein, tout ce qui aussi a été moteur. Et puis tu vois aussi, il y a une question que il y a un auteur superbe qui s'appelle Sikou Niakate qui a écrit un livre qui s'appelle Dans le noir je crie. Et en fait, il évoque sa place d'homme noir dans la société à Paris, la manière dont son corps d'homme noir a changé, ses vêtements, sa voix aussi, sa façon de parler. Il se pose la question de ce qu'il aurait été s'il n'avait pas été une personne racisée. Et je me suis posé cette question-là, et je pense que j'aurais pas eu ce ton de voix, je me serais pas habillée pareil. Je pense que ça, ouais, ça détermine un milliard de choses. Les chaussures aussi, il va très très loin. C'est un livre que je recommande à fond. Ouais.
0: Comment vous voyez dans 10 ans? Ça, c'est une question de DRH.
1: Ouais,
0: juste avant de virer les gens, ils leur disent dans 10 ans, vous en êtes tout.
1: Eh bien, écoute, tu vas me garder dans l'entreprise parce que j'ai un plan pour mes 10 ans.
0: Vas-y.
1: Bon, déjà, j'aurais fait l'Olympia plusieurs fois dans 10 ans.
0: Rosa sera déjà mariée.
1: Rosa, non, s'il te plaît. Dans 10 ans, ma fille n'aura que 13 ans.
0: Okay. Pardon. Ah, red flag. Oh là là.
1: Ah ouais, red flag.
0: Affreux.
1: Patrick Bruel sort de ce corps.
0: Oh, s'il te plaît. Il n'y est jamais rentré. Attention.
1: Non, dans 10 ans, oui, je pense que j'aurais fait l'Olympia plusieurs fois. J'aurais rencontré beaucoup d'artistes super. Je me serais nourrie de beaucoup de choses. Je serais retournée plusieurs fois, plein de fois, même à Kinshasa. J'aurais fait plusieurs albums qui font le pont entre Kinshasa, le Brésil, la Guadeloupe, Paris. J'aurais écrit plusieurs romans, je pense. Et voilà, je serais un peu plus ronde, j'aurais pris un peu de poids, je pense.
0: Ça vous plairait ?
1: Oui, parce que c'est un lâcher prise. Là, je fais, ouais, Anaïs, faut faire attention avec le pain au chocolat, tout ça. Et dans 10 ans.
0: Putain, fou.
1: Ouais, je m'en fous, ouais, complètement.
0: Non, t'as raison. Soyons grosses.
1: Soyons grosses et fières.
0: Oui, avec un petit point levé.
1: Exact.
0: On parlait de Kinshasa, vous en parliez, puisque votre grand-mère. Était originaire de l'ex-Zaïre, République démocratique du Congo. Votre papa a terminé sa vie là-bas dans des conditions violentes. Est-ce que vous allez de temps en temps à Kin, ou c'est pas un endroit, une destination?
1: Non, je n'y vais pas à Kin.
0: Jamais?
1: Jamais. Enfin, j'y suis allée une première fois, j'avais 17 ans. Donc c'était il y a un moment déjà. J'y suis restée un mois avec ma mère. On est allé voir la tombe de mon père. J'ai vu Kinshasa. J'ai trouvé que ce pays était absolument sublime. J'avais déjà beaucoup voyagé, étant plus jeune. Mais ce pays, il ressemblait à aucun autre. Il y a quelque chose d'absolument terriblement beau. Le ciel, la lune, comme on touche l'équateur, la lune, on peut dessiner tous les détails de la lune. Kinshasa, c'est absolument sublime. La folie des gens dans la rue, qui ne ressemble à aucune autre. La saleté terrible aussi, de Kinshasa. Il y avait quelque chose de terrible, de très intense là-bas, qui me touche.
0: Chaotique.
1: De chaotique. Et en fait, c'est quelque chose qu'on ressent même dans la guitare. La rumba congolaise, c'est une guitare qui est complètement folle, qui touche au rock, qui touche à la guitare hawaïenne. Ce pays est complètement malade. Et c'est pour ça que j'adore ce pays-là. Je n'y suis pas retournée parce que j'ai considéré que je n'étais pas prête et je n'avais pas les reins solides pour retourner sur cette terre. Là, je crois que je commence à avoir les reins qui commencent à être pas mal.
0: Facing Roses, c'est le titre que vous allez interpréter en fin d'émission. C'est un titre qui n'est pas sur l'EP.
1: Qui n'est pas sur l'EP, non. C'est un titre qui est sorti l'année dernière. C'est un hommage à la maternité, à ma fille Rosa. Faire face aux roses, la traduction. Faire face aux roses, les roses, une rose c'est magnifique. Il y a aussi des épines. Voilà, c'est la
0: maternité. Faut arrêter de les ronsard, hein. Ça fait pas du bien.
1: Ouais, je pense que c'est ça le problème en fait. Non,
0: non. Elle a quel âge?
1: Elle a 2 ans et demi.
0: Oh, un petit bouchon.
1: Ouais.
0: Ça vous a changé la vie?
1: Absolument, ouais. Mais surtout que j'ai lancé mon projet musical au même moment où j'ai été mère. Du coup, Rosa suit mes avancées et je suis la sienne aussi d'avancées. Et voilà, on grandit ensemble et c'est super.
0: Merci, je vous laisse avec Facing Roses pour Rosa. Au revoir.
1: Au revoir.
2: C'est quand tu veux.
1: Ok.

0: C'était la session live d'Anaïs Rosso sur RFI dans les musiques du monde pour la sortie de son premier EP Scandale au paradis. Et il y a un rendez-vous cet automne, le 25 novembre, à la Maroquinerie, c'est à Paris. Quand elle jouera à Keane, évidemment, je vous le dirai. Alors, bye bye, Madame Rosso. Madame Rosso qui cède sa place à Monsieur Rosset. Rosso, Rosset, je sens qu'on tient un truc, là. Mais alors quoi?
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0: Ça fait plus de 20 ans que Rosset tricote les mots bien cordialement dans ta gueule. Non, ça c'est le nom d'un bouquin, mais je trouve que ça sonne vachement bien avec notre rappeur préféré.
2: Moi je suis très bien.
3: C'est parfait.
0: Juste, tu t'approches pas trop du micro parce qu'il est hypersensible.
3: Manger le micro, faut y aller, hein.
0: Bah Anaïs, je présente Rosset. Rosset sort son 6e album studio, Palmier, d'identité en crescendo, qui était sorti en 2006, où il explorait l'identité aux damnés de la terre, un recueil de chansons de protestation des années 60 aux années 80. Rosset poursuit sa révolution avec un feat de la pharaon électrique Natacha Atlas. Et c'est en trio qu'il vient défendre ce nouveau projet.
2: Alors moi je m'entends. Ah ça y est.
0: Je suis pas sûr qu'on va aller jusqu'au bout de l'émission là.
4: C'est une honte.
0: Je sais, et ça fait 35 ans que ça dure. Rosset sur RFI dans la session live. Il est accompagné par DJ Juicy Fruit et Natalia Hadji au saxophone. En piste pour le titre Laissez les enfants courir.

0: Rossé alias José Youssef Lamine Kaminski, ça doit être marrant quand on passe la douane.
1: Ouais.
0: Un passeport comme ça.
1: C'est clair.
0: Il est vert, j'espère, le passeport.
1: Ah ouais, il y en a plusieurs.
0: Il y en a plusieurs. Bon, bah d'accord. Monsieur Kaminski, on va vous mettre de côté. Rossé, vous sortez un sixième album, Palmier. Vous venez d'interpréter Laissez les enfants courir. Vous êtes accompagné aujourd'hui par DJ Juicy Fruit, qu'on va appeler Juice, ça va aller plus vite, qui est aux machines.
2: Bonjour.
0: Et bonsoir. Et Nathalie Hadji au saxophone. Bonsoir, Nathalie.
3: Bonsoir.
0: Donc, vous êtes venue en trio.
1: Ouais.
0: Défendre ce projet. Sixième album, alors j'ai vu beaucoup les mots mélancolie, colère, mais mélancolie, rage, mais mélancolie. C'est l'approche de la cinquantaine qui commence à frotter un peu dans les hémisphères.
1: Alors c'est possible, mais c'est aussi que moi j'ai toujours écouté tout style de musique, mais forcément aussi dans la musique, il y a cette mélancolie, il y a, on va dire, du Marvin Gaye, du Barry White, donc on passe très vite de la disco à des morceaux peut-être des fois aussi beaucoup plus posé. Et dans la musique que j'ai fait, j'ai jamais trop creusé ce sillon-là. C'est-à-dire qu'il y a toujours ce côté point levé, on y va, on lève le poing. À un moment, je commence à avoir une crampe à mon poing, à mon bras, on va dire, à force de lever le poing. Je me dis, bah en fait, l'engagement est toujours là, l'élan est toujours là, mais c'est pas mal aussi d'explorer ça sous d'autres émotions.
0: Laisser les enfants courir, moi, ça me provoque des images qui sont pas belles,
1: ouais.
0: D'images d'enfants qui se noient, des enfants qui sont tués par balles. Enfin, il y a différentes parties du monde qui sont évidemment concernées. Donc, le constat, enfin, le regard que vous posez sur l'histoire d'aujourd'hui, est pas franchement optimiste. En même temps, est-ce qu'on aurait raison d'espérer oui, mais de sentir bien, probablement pas.
1: Ben, sûrement pas. Après, l'album, c'est un peu le message qui transmet à travers ce morceau et d'autres morceaux, c'est un peu bon. Il nous reste pas grand-chose, on nous a un peu tout pris et on veut nous prendre aussi cet espoir-là, forcément. Donc, qu'est-ce qui nous reste? Un peu tous mes autres albums, donc 5 albums avant, ben je dis ben voilà, il faut combattre, il faut changer le monde, il faut. Sur cet album-là, je dis ben on nous a tout pris et on veut même nous prendre un peu ce truc-là. Donc, qu'est-ce qui nous reste au final? Le seul truc peut-être qu'on peut garder et qu'on va pas vendre, bah c'est la dignité. Et en fait, dans cette dignité-là, de se dire qu'on est tout petit face à un monstre qu'on essaye de combattre depuis qu'on est là, depuis plusieurs générations, bah en fait, c'est la beauté, elle est dans ce combat impossible. Et donc c'est cette beauté que j'ai voulu vraiment mettre en avant. Donc il y a une espèce de mélancolie, comme vous dites, mais presque aussi de désespoir, mais on est quand même debout et on y croit encore. Et en fait, c'est ce paradoxe que j'ai voulu mettre en avant, parce que c'est dans ce paradoxe que je vois du romantisme. Voilà, si on faisait les choses de manière que mathématique, on arrêterait. Et parce que on y croit, parce que c'est ça qui fait en fait la force de l'être humain, c'est qu'il y croit même si c'est pas logique. Et c'est ça qui est beau, c'est ça qui est romantique, et c'est ça que j'ai voulu mettre en avant.
0: C'est ça aussi pour la raison pour laquelle on se lève le matin, autrement on va se coucher.
1: Exactement.
0: Ouais. Et on se réveille plus. Est-ce que le rap est toujours le véhicule idéal pour porter sa rage, ses idées, ou c'est devenu un moyen comme un autre, ou moins qu'un autre?
1: Alors moi, c'est ce que je sais faire. Et donc, du coup, je fais ce que je sais faire. Mais c'est aussi parce que c'est quelque chose que je défends, dans le sens où le rap, il a souvent bon dos. Enfin voilà, c'est souvent la musique la plus maltraitée par, on va dire, l'intelligentsia, etc. Et en même temps, c'est la musique qui vend le plus. Donc, c'est très paradoxal. C'est pareil, faire du rap, les gens se disent, bon, c'est un peu comme un footballeur. On se dit, bon, bah, lui, il est riche. Mais on se rend pas compte à quel point c'est une petite minorité qui vit du foot.
0: Et vous voulez dire que vous avez pas un rond, quoi. Alors, Nathalie, DJ Fruity Fruit, pour les cachets, moi, je serais vous, je commencerai à m'inviter.
1: Non, mais disons que, voilà, moi, je défends cette musique parce qu'elle s'en est pris beaucoup. Et puis, ça serait facile de dire non, bah, j'ai grandi, j'ai pris en maturité, donc maintenant je fais plus du rap. Non, le rap, c'est aussi ça, c'est le truc que je traînerai toujours avec moi en réalité. Et le rap, c'est aussi ce qu'on y met, ce qu'on met dedans. Donc ce que je mets dedans, c'est aussi de la musicalité, plein d'autres choses qui viennent. Je vois un peu ça comme se dire que La Jetée de Chris Marker, un film fait avec juste des images fixes, ça serait pas du cinéma. C'est pas vrai. C'est du cinéma, c'est pas pour ça que des films en couleur avec des images qui bougent, ça n'en est pas non plus. Ben moi, le rap, je le vois un peu comme ça. C'est quelque chose de très épuré et dans lequel je peux m'amuser à ramener aussi d'autres choses.
0: Vous citez Chris Marker. Alors là, on va perdre. Je vous raconterai une fois. Je vous propose d'écouter un extrait de cet album. Après, on posera quelques questions à vos musiciens. J'ai choisi la Voie Lactée pour une raison très, très, très simple. Vous avez invité Natacha Atlas et son violoniste favori, Samy Bichaille.

0: Natacha Atlas, Semi Bichat au violon, c'est le titre La Voie Lactée, c'est extrait du nouvel album de Rosset, Le Palmier. Est-ce que vous avez été un fan de Transglobal Underground dans les années 90?
1: C'est venu un peu plus tard. J'étais vraiment très dans le rap américain et new-yorkais surtout. Mais bon, j'ai été obligé de toute façon quand même d'entendre tout le passage de la drum and bass, Massive Attack, etc. Enfin, tous ces groupes-là, etc. Et Natacha Atlas, je l'ai plus découverte quand elle a fait la reprise de Mon Ami La Rose.
0: Et, oui.
1: Et donc après, sur le tard, j'ai découvert ensuite tout ce qu'elle a pu faire. Et c'est quelqu'un que je trouve d'assez intéressant, forcément de très talentueuse, mais aussi qui a une culture musicale qui est très proche de celle qui m'intéresse à travers de cet album Palmier, c'est-à-dire justement ces côtés, on va dire, très planants et en même temps avec des rythmiques, on va dire, très proches de celles du hip-hop.
0: Juice, Nathalie, je ne sais pas si vous êtes au courant, mais Rosset a un point commun avec Samy Bichat, le violon. Vous avez fait du violon à l'âge de 6 ans.
1: Ouais, c'est
0: grand
1: ça.
0: Grand fou.
1: Ouais.
0: C'est compliqué.
1: Ah ouais, c'était un peu trop compliqué, donc j'ai arrêté à 12 ans. Mais,
0: vous en avez fait 6 ans quand même.
1: J'ai fait 6 ans, mais je n'étais pas très bon. Hein. Enfin, je n'ai pas fait 6 ans en mode, ouais, le mec, il défonce tout. Non, j'ai fait 6 ans en redoublant. Et
0: on est là, quoi.
1: Ouais, voilà.
0: C'est ça. Et vous avez joué en orchestre, vous avez fait quoi?
1: Non, mais c'est vraiment partition, déchiffrage et tout. Mais 6 ans, c'est jeune et du coup, il nous reste, c'est des trucs qui restent ancrés. C'est-à-dire que quand je prends un violon, alors quand je sors une note, elle n'est pas forcément agréable à l'oreille. Par contre, je sais que j'ai la bonne position. C'est des trucs qui restent.
0: Et Nathalie, vous avez une question à lui poser sur le violon, vous qui êtes saxophoniste, vous avez des tips, parce qu'il s'y remet au violon depuis 2 ans.
2: Oui,
0: le pari, c'est de le faire monter sur scène avec son violon, entre deux rap.
2: C'est une très bonne idée.
0: Le saxophone est rentré de quelle manière dans votre vie, Nathalie?
2: Complètement par hasard. Ma sœur en avait fait. Moi, je voulais faire du violon, justement. Ma mère m'a dit, il y a déjà un instrument. Un saxophone qui prend la poussière, notamment. Donc voilà, c'est
0: donc
2: un instrument.
0: Donc, c'est pour faire les poussières. C'est un métier.
2: C'est un instrument que j'ai choisi.
0: Et en dehors de Rosset, votre carrière, comment s'organise-t-elle?
2: Ouf.
0: À ce point-là.
2: Je suis dépassée.
0: Oui. OK.
2: Non, mais je suis side pour plusieurs artistes.
0: Des noms.
2: Mélissa Lavo.
0: Mélissa Lavo, on l'a dit tout fort.
2: Sébastien Delage. Et l'homme Vince aussi, que vous connaissez peut-être, du Togo. Et voilà, et puis Rosset, là, en ce moment.
0: Monsieur Juice, bien. DJ moi-même. Juicy Fruit.
3: Moi-même.
0: Oui, bonjour vous-même. racontez-moi votre rencontre et ce qui vous relie à Rosset, indépendamment de ce que vous avez fait aujourd'hui sur la
3: musique. Ma rencontre avec Rosset, elle date de fin 2017. Début 2018.
0: Autant dire le Jurassique.
3: Exactement.
0: Oui.
3: Et on a eu notre première scène.
0: De ménage.
3: Pour l'instant, c'est pas encore arrivé.
0: On
3: n'y est pas encore. Et on a eu notre première scène, je dirais, février 2018, à la Parole Errante. Et depuis, on ne s'est plus lâché.
0: Et avant Rosset, vous aviez œuvré avec qui?
3: Avant Rosset, j'étais vraiment en live DJ set tout seul. Et Rosset et. Non, mon second artiste. Parce que les premiers étaient un groupe qui s'appelle Ultimatum, composé de Fix Niavo, Templar, Grodash et Rino.
0: Qui viennent d'où?
3: Des Ulysses.
0: D'accord, c'est en région parisienne.
3: Exactement. Et
0: vous?
3: Paris 13e.
0: Paris 13?
3: Et non, le 91, comme étant décroché.
0: 9-3. Oh là là, on peut même pas vous mettre dans une case.
3: Et non.
0: Il n'y a
3: et
0: pas
3: non.
0: de cliché, je suis extrêmement déçu, je ne sais plus quoi dire.
3: Et
0: vous me surprenez.
3: Suite à ça, j'accompagne toujours dans Ligel et l'ESRAM.
0: D'accord. Ce que j'aime bien chez vous, Rosset, enfin ce que j'aime bien, on s'en fiche un peu, mais c'est quand même le côté combattant et identitant, crescendo, bitume, votre travail autour de. Enfin, vous êtes un fan de Frantz Fanon, donc Les Damnés de la Terre, avec tous ces chants de lutte. On voit quand même que au-delà de son goût personnel, on voit que le papa a essaimé, quoi. Papa Kaminski, qui a fait des faux passeports, qui a lutté contre le colonialisme et qui a été quand même une personne extrêmement importante. Qu'est-ce qu'il pensait de votre vocation, le rap? Est-ce que ça lui parlait ou lui c'était plutôt le jazz ou d'autres musiques d'ailleurs?
1: Lui c'est plus on va dire musique classique ou enfin voilà musique très mélodique. Donc le rap il y a pas forcément cru. Hein. C'est sympa. Il est encore jeune. J'ai commencé le rap à 12 ans donc il se dit ça va passer.
0: Il aurait voulu vous fassiez quoi?
1: Non mais
0: docteur.
1: Ouais voilà enfin comme tous les parents forcément. Hein. Mais Et puis petit à petit, de fil en aiguille, quand il a commencé à voir un peu la presse tomber, des trucs sérieux tomber, quoi, oui. Que ça vienne le Monde, Libé, des trucs comme ça, il dit bon, d'accord, mais il voyait quand même pas forcément ça comme un métier, mais jusqu'à un moment, il se dit bon, on comprend les paroles, il y a pas de vulgarité, ok, bon, c'est pas mal, j'aime bien.
0: Est-ce que votre papa était pour vous un accélérateur ou une chape de plomb?
1: Pour le coup, c'est plus un accélérateur. Enfin, je le vois même pas comme ça. C'est-à-dire qu'il y a une espèce de pudeur en réalité. C'est-à-dire que bon, il était pas connu parce que c'était un acteur connu ou des trucs comme ça. Il était connu.

0: voiture.
1: Il est magnifique, ce monsieur. Il a un t-shirt de Fela, il a ses beaux yeux, ses lunettes, son petit chapeau adorable. Je suis en train de faire une description physique. En général, ce sont les hommes qui font ça sur les femmes. Et ben moi aussi. Parce que vous êtes une femme comme les autres, c'est... Bon, on va terminer cette session-là avec le titre lunaire. J'ai l'impression que la lune, c'est un truc qui vous va bien, Rosset. Je me souviens, c'était sur Guns and Roses, c'était en 2013, vous étiez venu, je crois, ici. Vous aviez un titre qui s'appelait Assis sur la lune. Ouais, je suis assis sur la lune parce qu'il n'y a rien de mieux à faire. Ouais, ouais. Ça. Mais la lune revient vraiment.
0: La lune revient.
1: C'est rond, c'est blanc, ouais, c'est lacté, c'est une femme, c'est sexuel.
0: Non, alors
1: c'est... Cette émission prend une direction. Nathalie qui est là. Oui. DJ, je suis fruit, il est plus réservé quand même sur ce sujet.
0: Non, disons que alors bon, je suis assez maintenant, on va dire émancipé, tout ça, donc ça se voit pas. Mais j'étais à deux doigts d'être diagnostiqué autiste en fait, plus jeune. J'étais très dans mon monde, très réservé. Les gens n'arrivaient pas à avoir accès à moi. C'est-à-dire que même à l'école, j'étais un cancre, pas parce que je faisais des bêtises, mais juste parce que j'étais ailleurs. Et donc en fait, quand je suis un peu redescendu, c'est un truc qui m'est resté, où j'ai toujours voulu rester fidèle un petit peu à mon côté dans la lune ou dans mon monde, etc. Et donc c'est un peu des dédicaces au moi-même d'avant, on va dire.
1: Vous voulez dire un mot à Rosset, Nathalie, Jules?
2: Que je suis fier de lui, vraiment, parce que on a commencé, ça fait presque 10 ans, comme je disais. Et sur ce dernier projet, j'ai vraiment l'impression qu'il a écouté son cœur, qu'il a suivi sa DA, qu'il avait dans sa tête, dans un petit coin de sa tête, et il s'est dit, aujourd'hui, je vais me faire plaisir et je vais envoyer à mon public ce que j'aime réellement.
1: Oui, en fait, je traduis. Enfin, j'ai pas besoin de traduire. On a très bien compris ce qu'il disait. Vous n'êtes pas mené par un algorithme. C'est véritablement vous qui êtes à la tête de votre travail. Vous êtes votre propre direction artistique.
0: C'est ça. Et puis, Juice, il fait partie de ces personnes, de ces quelques personnes à qui j'envoyais morceaux, maquette par maquette, qui sont de bons conseils, qui peuvent dire ouais, ça c'est pas mal, ça va, qui écoutent vraiment et qui, enfin, parce que la progression ou en tout cas les chemins qu'on trouve se font aussi parce que des fois on se perd. Et donc c'est vrai que il y a plein de moments où j'ai essayé plein de trucs différents et ces deux albums-là, Bitume et Palmier, font partie en fait de plein de moments dans lesquels j'ai pu m'égarer pour réussir à finir par faire.
1: Dans le pire des cas, tu te fais un avatar, tout en intelligence artificielle, enfin plus d'argent, je suis sûre. Non, je suis pas sûre du tout. Nathalie, un petit mot?
3: Bah moi, je viens juste de rejoindre l'aventure, donc et je suis très contente. Je suis très contente de participer à cette belle fête.
1: Non, mais c'est pour vous le dernier mot.
0: Eh ben moi je remercie aussi franchement mon équipe, Juice, Nathalie, parce que franchement l'ambiance est vraiment géniale sur les routes. Enfin voilà, on fait de la route, on fait des concerts, c'est cool. Et puis ben j'espère que l'aventure elle va continuer longtemps parce que. Non, mais c'est disons que moi ça fait quoi, peut-être 30 ans de carrière maintenant, quelque chose comme ça. Mais j'ai un peu cette impression de m'être enfin trouvé, surtout de plus être dans des enjeux. Les enjeux du Condirathon, les enjeux de ceci, les enjeux de cela, et enfin d'avoir enfin fait du monde, on va dire, de l'écosystème de la musique, ma propre maison.
1: Ouais, c'est la crise de la cinquantaine, bien. T'inquiète, c'est la crise cardiaque. Lunaire sur RFI avec Rosset au slam, DJ Juicy Fruit aux machines et Nathalie à Gio saxophone. Merci infiniment.
3: Merci Laurence.
4: On arrête de rigoler.
5: Ouais.
4: Brillant.

0: Musique du Monde, c'est fini pour aujourd'hui. Les sessions live de Rossé et d'Anaïs Rosso sont en ligne. Pour réécouter en podcast, eh bien, vous avez l'appli Pure Radio de RFI, ou vous allez sur le site. Alors, il y a aussi des infos, des photos, des vidéos, des petits mots sur la page Facebook de l'émission, et puis aussi sur notre compte Instagram qui s'appelle, attendez, RFI Musique du Monde 1992. Alors, je sais, le titre est un petit peu long, mais l'émission est vintage, alors on assume. Je sais pas pourquoi, mais je sens que j'ai oublié des trucs, des noms peut-être.
1: Un Gesson, les musiciens et tout.
0: Ah, mais bien sûr. Au son, Mathias Taylor, Benoît Le Tyran. Réalisation, Donatien Cahu. Oh non, ça recommence.
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7: Merci d'avoir choisi la Radio du Monde pour vous informer. Il est 4h à l'horloge parisienne de Radio France Internationale, 2h en temps universel et c'est l'heure de l'info.
8: Jérôme Bastion.
7: Au sommaire de cette édition, l'Allemagne qui retient son souffle à quelques heures d'un nouveau test électoral sous tension et 2 semaines après le score historique de l'AfD en Saxe-Anhalt. Le Mecklembourg-Poloméranie occidentale vote ce dimanche menaçant le chancelier Helmut Merz. Friedrich Merz, pardon. Au Cameroun, une marche à Yaoundé contre les féminicides et les violences sexuelles. Le mois dernier, plus d'une dizaine de femmes ont été tuées dans le pays. Les pressions américaines pour isoler économiquement l'Iran commencent à produire leurs effets, notamment en Turquie, qui a commencé à sanctionner 2 banques et des compagnies aériennes peu avant une rencontre entre les 2 présidents. Et puis le faux départ de l'entraîneur Tony Parker, ancien meneur de l'équipe de France de basket, désormais à la tête de l'ASVEL. Son équipe a été éliminée en demi-finale de la Supercoupe ce samedi. De nouvelles élections régionales en Allemagne dimanche, cette fois dans le Mecklembourg-Poméranie occidentale, dans le nord de l'ex-RDA et dans la capitale Berlin. Friedrich Merz, le chancelier, y joue son va-tout après la débâcle subie par son parti en Saxe-Anhalt, voici 2 semaines. Bousculé par le parti d'extrême droite AfD, les conservateurs sont en proie à une vive agitation interne, poussant le chancelier à annuler son déplacement prévu la semaine prochaine à New York pour participer à l'Assemblée générale de l'Organisation des Nations Unies. La correspondance de Nathalie Versieux.
9: De nouveau, l'AfD pourrait doubler son score aujourd'hui à Berlin comme dans le Mecklembourg-Poméranie dans le nord du pays. Dans le pire des cas, la CDU pourrait ainsi perdre le pouvoir dans la capitale et même passer sous la barre éliminatoire des 5% dans le petit land rural du nord de l'Allemagne. Du jamais vu pour les chrétiens démocrates depuis la guerre, avec 10% seulement d'opinion favorable, Friedrich Merz est le plus impopulaire de tous les chanceliers du pays. Hors de question pourtant jusqu'à présent pour lui de démissionner, mais rien ne va plus au sein de son parti où l'autorité du chancelier est désormais ouvertement remise en question. 2 réunions de crise sont prévues en interne ce soir après la publication des résultats et demain. Nathalie Versieux, Berlin, RFI.
7: Des échauffourées ont opposé samedi à La Haye la police anti-émeute néerlandaise à quelques 500 manifestants d'extrême droite qui ont scandé des slogans antisémites et lancé des engins pyrotechniques ainsi que d'autres projectiles sur les forces de l'ordre. Les policiers, dont certains à cheval et épaulés par des unités cynophiles, ont chargé les manifestants à coups de matraque pour les disperser. La police indique avoir interpellé 24 personnes et utilisé des canons à eau pour disperser les émeutiers. Des centaines de femmes et d'hommes ont marché ce samedi matin dans le centre-ville de Yaoundé, au Cameroun, contre les féminicides et les infanticides devenus récurrents dans le pays. Le mois dernier, près d'une dizaine d'assassinats de femmes ont été dénombrés et le massacre, si l'on peut dire, se poursuit. La semaine dernière, une nouvelle femme est décédée sous les coups de son conjoint au quartier Messassi de la capitale. Les manifestants ont parcouru environ 4 kilomètres brandissant des affiches où l'on pouvait lire le message, les messages condamnant les féminicides. Voici les réactions de quelques-uns de ces manifestants.
10: Nous marchons déjà pour tirer la sonnette d'alarme et pour que les femmes et les enfants soient âprement protégés.
11: Nous marchons pour dire non aux féminicides, non aux violences faites aux femmes. Arrêtez de violer nos enfants. Les enfants ont le droit de respirer, de vivre au Cameroun. Les femmes ont le droit à la vie au Cameroun. Nous sommes fatigués d'être tués, fatigués de voir nos enfants souffrir, mourir et violer.
12: Il faudrait que ça s'arrête, car nous avons besoin de tous ces jeunes, de tous ces enfants et de toutes ces femmes pour une société meilleure. Tuer la femme, c'est tuer la vie.
13: De se taire, c'est être complice, de ces actes de barbarie. Condamnons avec fermeté, avec énergie, ces pratiques.
14: Nous disons stop aux féminicides. Nous sommes fatigués de voir les femmes pleurer. Nous sommes fatigués de voir nos mamans mourir. Donc aujourd'hui, si je suis sortie pour défendre cette cause, c'est pour dire non aux féminicides.
7: Des propos recueillis à Yaoundé par notre correspondant sur place, Richard Onanena. 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La Turquie a révoqué ce samedi la licence de la banque iranienne Melat, une entité semi-privée sujette depuis des années à des sanctions occidentales. Ce énième coup porté au système bancaire de Téhéran s'inscrit dans une série de mesures visant l'Iran prises récemment par la Turquie sous pression américaine croissante. Des mesures qui coïncide également avec le voyage du président turc Recep Tayyip Erdogan aux États-Unis à l'occasion de l'Assemblée générale des Nations Unies la semaine prochaine, où il devrait rencontrer du moins son homologue américain. À Ankara, les explications d'Anand Loer.
15: En l'espace de quelques jours, les autorités turques ont donc pris plusieurs décisions visant des intérêts iraniens, des décisions inhabituelles qui ne passent pas inaperçues. Dernière annonce en date, la révocation de la licence de la banque Melat. Sa succursale d'Istanbul opérait en Turquie depuis 44 ans, tout en étant visée par des sanctions occidentales, notamment américaines, depuis 2007. Cette décision d'Ankara intervient 2 semaines après que les États-Unis ont sanctionné une banque turque, Golden Global Bank, et 2 de ses filiales pour leur lien présumé avec le corps des gardiens de la révolution islamique iranien. En réponse à ces sanctions, le 17 septembre, la Turquie a placé cette banque sous contrôle étatique. La veille, Ankara annonçait par ailleurs la suspension des vols de la compagnie iranienne Mahaner vers la Turquie à partir du 21 septembre. Cette série de mesures intervient donc dans un contexte de forte pression américaine, mais aussi un moment politiquement sensible. Donald Trump et Recep Tayyip Erdogan doivent se rencontrer à New York en marge de l'Assemblée générale de l'ONU la semaine prochaine. Une partie de la presse turque interprète ainsi les mesures récentes contre les intérêts iraniens comme une forme de cadeau au président américain. Anand Loer, Ankara, RFI.
7: L'Ukraine et la Russie ont des positions difficiles à concilier pour mettre fin aux attaques contre des navires de commerce en mer Noire, a déclaré samedi le ministre turc des Affaires étrangères, Hakan Fidan. Notre première priorité est l'acheminement des céréales depuis la mer Noire. Les pays du monde entier en ont besoin. Les céréales sont un produit que les deux pays vendent, mais il y a des difficultés à surmonter, a-t-il expliqué. Nous avons adressé une proposition aux deux parties. Nous avons reçu des réponses de part et d'autre, nous constatons que les deux parties ont des demandes et des positions difficiles à concilier, a encore déclaré le chef de la diplomatie turque à la télévision. Les débuts manqués sur le banc de touche et de sélectionneur pour Tony Parker, pour son tout premier match officiel à la tête de l'ASVEL, la légende du basket français s'est inclinée 73-71 face à Roanne. Une rencontre sur le court central de Roland-Garros pour le compte des demi-finales de la Supercoupe. Un revers teinté d'une sacrée ironie du sort puisque sur le banc adverse se trouvait son propre frère, T.J. Parker, entraîneur, lui, des Roannais, Babacar Diarra.
16: Deux petits points d'écart et une fin de match à suspense. En termes d'expérience, le cadet T.J. Parker partait avec un avantage sur le banc de Roann.
17: J'ai l'habitude, j'en ai vécu des moments où on doit gagner des matchs à la dernière seconde. Faut rester stable dans la tête pour ton effectif. Il faut pas paniquer.
16: À quelques mètres de là, son aîné Tony a longtemps contenu son langage corporel face au début calamiteux de l'ASVEL, mené 11-2. D'entrée.
18: C'était pas facile parce que j'avais envie de voir des meilleures choses de mon équipe. On a beaucoup de choses à améliorer et on n'a pas beaucoup de temps.
16: La faute a un été tourmenté où Tony Parker, à la fois entraîneur et président, a dû gérer un budget annoncé en grande pompe avant d'être divisé par deux. L'ancien champion NBA doit désormais rattraper le temps perdu.
18: Comment expliquer notre attaque ? Ça fait une semaine qu'on s'entraîne, donc on a un mois et demi de retard. Comparé à tout le monde.
16: Sans scrupule durant le derby fratricide, TJ assure n'avoir pas échangé le moindre regard avec Tony.
17: Moi, je me focus sur mon équipe. Je fais pas attention à qui est en face. C'est comme ça que je suis. Je sais que c'était mon frère, mais voilà, on s'est vu avant le match, on s'est serré la main. Bonne chance à toi. Et puis après, moi, je suis coach de la chorale de Rouen et je m'occupe de mon équipe.
16: À chacun ses ambitions. Celle de Tony est de tracer sa route jusqu'à une éventuelle carrière d'entraîneur NBA.
7: Babacar Diarra pour le service sport de RFI. Et puis en tennis, la France y a cru, mais la marche était trop haute. Le Canada a finalement battu les Bleus de la Coupe Davis grâce à une victoire au bout du suspense du numéro 5 mondial Félix Auger-Aliassime face au Français Arthur Rinderknecht, le 32e joueur mondial. Ainsi se termine ce journal. Retour de l'info dans 50 minutes sur RFI avec Julien Coquel-Rohem. Il est 4h10 à Paris.
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0: Bonjour à tous, bonjour à toutes. Cette semaine, on va partir sur une terre d'Amérique du Sud, située au cœur du plateau des Guyanes, dont l'histoire et le peuple ont été à jamais façonnés par l'esclavage, crime contre l'humanité. Ce pays, le Suriname, a longtemps été placé sous le joug néerlandais jusqu'à son indépendance en 1975. Et aujourd'hui, des voix s'élèvent pour faire reconnaître, réparer ce passé esclavagiste et colonial, émaillé de résistance, de marronnage, mais aussi de drames. Parmi ces drames, il y a le naufrage du Leusden, un bateau négrier hollandais qui, en janvier 1738, va échouer dans l'estuaire du fleuve Maroni, côté Guyane française, avec plus de 600 captifs enfermés dans la cale, abandonnés à leur sort, tous noyés. Fin 2021, la journaliste Laetitia Fernandez avait suivi une équipe de scientifiques français et néerlandais qui cherchaient à retrouver l'épave du Leusden. Et pour si loin si proche, elle a décidé de poursuivre le voyage jusqu'au Suriname à un moment bien particulier, celui des 50 ans de l'indépendance du pays, et alors que le roi Willem Alexander des Pays-Bas était venu sur place pour la première fois afin de délivrer un message historique.
1: Hier komen koning Willem-Alexander en koningin Maxima uit het vliegtuig in Paramaribo, de hoofdstad van Suriname.
2: Goedenavond.
1: Veel mensen vinden het een belangrijk en bijzonder bezoek, want het is 47 jaar geleden dat Willem-Alexander.
3: Le roi des Pays-Bas, Willem Alexander, a présenté ses excuses officielles pour l'implication de son pays et de sa dynastie dans l'esclavage.
4: Uw geschiedenis draagt het brandmerk van slavernij in naam van de Nederlandse staat. De Nederlandse regering heeft hiervoor excuses gemaakt. En persoonlijk heb ik daaraan nog de vraag om vergiffenis toegevoegd voor het gebrek aan handelen tegen deze mensdaad tegen de menselijkheid door stadhouders en koningen van het huis van Oranje-Nassau.
5: In a closed meeting, the king repeated his apology, which was accepted by community representative. We accept the apology and offer forgiveness.
0: Avant cette cérémonie de pardon, en 2022 déjà, le gouvernement néerlandais avait présenté pour la première fois des excuses officielles pour l'esclavage au Suriname et dans les îles caribéennes d'Aruba, Bonaire, Curaçao, Saba, Saint-Eustache et Saint-Martin. Après quoi la famille royale avait elle aussi présenté ses excuses en 2023, mais depuis les Pays-Bas. Là, le 2 décembre 2025, il s'agissait surtout pour les communautés surinamaises de pardonner, avec le roi en face, lui qui se trouve à la tête d'une monarchie qui, pendant près de 300 ans, va bâtir sa fortune sur la traite en Asie, mais aussi la déportation via la compagnie des Indes néerlandaises de 600 000 Africains en Amérique. Aujourd'hui, on estime que 75 000 esclaves seraient morts sur les navires néerlandais. Parmi eux, les naufragés du Leusden, la plus grande tragédie maritime négrière jusqu'à ce jour recensée, mais dont personne ne parle, ou si peu. Dans le sillage du Leusden au Suriname, c'est un reportage de Laetitia Fernandez qui débute avec le chef religieux Winti, Julien Zalman, à Paramaribo, parmi les maisons coloniales en bois blanc, non loin du fleuve.
6: Paramaribo.
7: Nous sommes à Paramaribo, au Fort Zélandia, là où le gouvernement hollandais officiait au temps de l'esclavage. Et ici, on est au bord du fleuve Suriname, là où les bateaux négriers arrivaient pour débarquer.
8: Ok, donc les bateaux négriers avaient l'habitude d'arriver jusqu'ici ?
7: Oui, les bateaux débarquaient ici, sur un quai qu'on appelle en Sralantongo Plata Bouchi. Et là, à même la rue, il y avait un genre de marché. Les planteurs venaient voir le produit et acheter des esclaves. Mais ils étaient nus, dans la rue. Vous voyez la rue là-bas ? Le toit blanc que vous voyez là, c'est le Wakkerbourg, où les transactions étaient négociées.
8: En décembre dernier, le roi des Pays-Bas est venu au Suriname pour demander pardon. Vous avez fait un rituel Winti pour cette cérémonie.
7: Oui, c'était un rituel Winti. La religion Winti a des racines en Afrique, mais elle est née dans les plantations au Suriname. Nous croyons en celui que nous appelons Anyame. Anyame, c'est l'être suprême, le Dieu créateur. Avec les esprits qui relient l'homme à l'eau, au vent, à la terre et même au-delà. Le sens de ce rituel Winti était de dire adieu au passé. Oui, et nous avons demandé la permission aux autorités des Pays-Bas pour que le roi soit là et puisse participer. On voulait faire quelque chose qui ait un impact spirituel et qui réunisse les Amérindiens du Suriname et les grands mans afro-descendants des cinq communautés marones. Et pour ça, nous avons utilisé le mata-mata.
8: C'est quoi le mata-mata ?
7: Si vous allez en Afrique, vous verrez des femmes utiliser un mortier en bois pour piler la nourriture. C'est ça qu'on appelle le mata-mata. Et pour nous, c'est un symbole nourricier avec lequel nous pilons notamment des herbes. Avec ce mata-mata, donc, nous avons pilé des plantes médicinales sacrées qu'on appelle Sibi Wiwiri. On a alors purifié le roi et les chefs et nous leur avons donné des cordes en coton attachées ensemble pour symboliser le lien.
6: Et la responsabilité.

0: Il pouvait transporter avec ce bateau entre 700 et 900 personnes, ce qui est énorme. Les autres bateaux avaient une capacité de 300, 400.
1: It was named after one of the directors of
0: the... Le Leusden doit son nom à un des directeurs de la Compagnie des Indes Occidentales, qui s'appelait le Seigneur de Leusden. Leusden, c'est un endroit des Pays-Bas, une petite ville.
1: And the ship had done 9 voyages.
0: Et ce bateau avait fait 9 voyages. Ils étaient en Afrique et allaient se lancer dans une nouvelle traversée lorsque le capitaine mourut.
2: À Fort Elmina, au Ghana.
0: Oui, à Saint-Georges-de-la-Mine. Ils avaient besoin d'un nouveau capitaine. Une personne, bien sûr, qui saurait où se trouvait le Suriname. Et ils ont trouvé quelqu'un, Hughes, qui était suédois, un navigateur suédois. Donc ils l'ont embauché pour devenir capitaine, parce qu'il était allé une fois au Suriname. C'était bien connu qu'à l'époque, les navires négriers hollandais étaient terribles. Il y avait tellement de personnes embarquées dans les cales qu'elles pouvaient à peine respirer. 20 à 30% des personnes mouraient. Toutes sortes de maladies et de pathologies se développaient. Il a donc décidé qu'il pouvait faire mieux. La nuit, tout devait rester ouvert sur le pont pour que l'air frais puisse entrer dans la cale. Et dans l'ensemble, le voyage était plutôt une réussite. Le temps avait été clément. La traversée de l'océan Atlantique n'avait pris que 6 semaines. Et les pertes humaines s'élevaient à moins de 5%. Sur les 700 captifs embarqués, seulement 19 étaient morts. Donc c'était excellent. Ils ont dépassé les îles du Diable le 31 décembre. Et puis là, tout a changé. Le temps a tourné. Il s'est mis à pleuvoir. Un brouillard très épais s'est formé au-dessus de la mer. Ils ne voyaient presque plus rien. Ça a duré un jour entier. Et lorsque le brouillard s'est dissipé, il a vu un fleuve. Il faut rappeler qu'il n'était venu au Suriname qu'une seule fois. Il savait qu'il devait emprunter un fleuve, mais il ne savait pas exactement où il était. Parce qu'avec le brouillard, il n'avait pas pu voir combien de fleuves il avait déjà passé. Donc, il se demandait si c'était le fleuve Suriname. Il ne savait pas, mais ils se sont engagés dans l'estuaire. Et là, ils se sont rendus compte que c'était le Maroni. Il a voulu faire demi-tour pour retourner dans l'océan et continuer son chemin. Mais lorsqu'il a fait la manœuvre, le bateau a heurté un banc de sable. Et là, le mât a rompu et un gros trou est apparu dans la coque. Bien sûr, l'eau a commencé à entrer dans le bateau. Il devenait de plus en plus lourd au fur et à mesure qu'il se retrouvait pris dans le banc de sable. Évidemment, les esclaves qui étaient dans la cale voulaient sortir parce que l'eau commençait à monter. Mais l'équipage avait très peur qu'il monte sur le pont. Il criait au capitaine, « Fermez les écoutilles! Fermez les écoutilles! Ils vont nous tuer !» Alors le capitaine a ordonné de clouer les écoutilles pour les empêcher de monter. Donc le bateau a coulé et tous les esclaves qui étaient dans la cale sont morts, noyés. Seuls 16 d'entre eux ont survécu. Donc le bateau a coulé et tout l'équipage, à bord de deux chaloupes, a rejoint le fleuve Suriname à la rame, puis Paramaribo. Et ils ont pris avec eux les 16 esclaves survivants. Il y avait 8 très belles jeunes femmes, parce que c'est ce que l'équipage faisait toujours. Ils prenaient de belles jeunes femmes, les laissaient sur le pont pour les violer la nuit. Il y avait aussi des hommes blessés, parce que les chaînes les blessaient. Donc, il y avait également quelques hommes sur le pont. Et ce sont les 16 qui ont survécu.
2: Et ils ont sauvé l'or également.
0: L'or, oui. En quittant l'Afrique, Le navire transportait 25 kilos d'or qu'ils conservaient dans un coffre en cuir et ils l'ont sauvé.
2: Ils ont préféré sauver l'or plutôt que les esclaves.
0: Oui. Quand ils sont arrivés, le gouverneur du Suriname les a interrogés. Comment est-ce possible? Le bateau n'était même pas à un kilomètre de la côte. Vous n'étiez même pas en pleine mer. Pourquoi ne les avez-vous pas laissés sortir? Ils auraient pu gagner la côte à la nage. Et là, le capitaine leur a répondu. Et alors? Même s'ils avaient rejoint la côte, que se serait-il passé? Pensez-vous qu'on aurait pu aller les rattraper? Ils auraient rejoint les marrons. Voulez-vous plus de marrons au Suriname? Vous voulez vraiment ça? L'homme est resté silencieux. Ok, il avait compris. Comme c'était des Noirs, ce n'était pas important. Et on n'a plus jamais parlé de cette histoire.

0: those people that died on the way from Africa to here, you know, that's part
1: Vous savez, ces êtres humains qui sont morts pendant la traversée entre l'Afrique et ici, cela fait partie de l'histoire de l'esclavage. Parfois, au sein d'une même famille, un arrivait en vie quand un autre ne survivait pas au voyage. Et certains préféraient se donner la mort plutôt que d'être réduits en esclavage. Je suis Franklin Yabini et j'appartiens à la communauté Saramaka. Je suis un pasteur engagé dans le ministère de l'Église.
2: Et vous avez joué un rôle clé dans l'approche entre les Hollandais et les leaders traditionnels ici.
1: Tout à fait. Traditionnellement, il y a deux familles d'Afro-descendants au Suriname. Ceux qui vivent dans les communautés tribales et ceux qui vivent dans les villes ou dans les anciennes plantations. Dans le passé, il y avait une séparation entre ces deux groupes, ces familles d'Afro-descendants. Et on avait besoin d'une réconciliation interne entre les descendants des personnes mises en esclavage, les Afro-descendants, mais aussi avec les Amérindiens, parce que des choses se sont passées entre nous, et il fallait nous réconcilier. Donc à une réunion, il y a eu la réconciliation interne. Il y a eu une cérémonie pendant laquelle les leaders de ces communautés se sont excusés les uns les autres de choses qui s'étaient produites dans le passé et qui n'étaient pas justes. Et en même temps, tous se sont engagés à aller de l'avant ensemble et à ne plus regarder en arrière. Il y a une cérémonie traditionnelle qu'ils font pour régler les problèmes. Et ils ont fait la cérémonie avec les rituels, et cela a représenté pour eux un grand moment.
2: Comment s'est appelée la cérémonie ?
0: Koti Tobi. So, Tobi
1: Koti
0: is Tobi. Trouble, and Koti is
1: Tobi, cela veut dire problème. Et Koti, coupé. Donc il y avait des problèmes, et là, on les a coupés pour y mettre un terme.
2: C'était un moment très important, non ?
0: Correct.
1: Tout à fait. Je crois que c'était le 17 août 2025. Donc cela nous a pris environ 2 ans de travail avec des consultations, des interactions, des réunions. Puis le 1er décembre 2025, on s'est rencontrés avec le roi dès le premier jour. Et bien sûr, comme en témoigne la cérémonie, le roi représentait les descendants des propriétaires d'esclaves. Un grand man représentait les Amérindiens et un grand man représentait les communautés maronnes en tant que leader des Afro-descendants. Il y avait aussi M. Omen en tant que descendant des personnes des plantations. Bien sûr, on ne pouvait pas avoir tout le monde, mais au moins étaient là des membres des groupes clés de l'histoire de l'esclavage.
3: My name is Clémence Raymond. Yes.
4: Mon nom est Clémence Raymond. Je suis le grand man des Quinti. Dans la hiérarchie Bushinengue, vous avez le grand man, ensuite le capitaine et le bachia. Moi, en tant que grand man, je parle avec les gens. S'il se passe quelque chose dans la communauté, je dois m'en occuper, venir à la ville et en parler avec le président. Je suis le grand chef là-bas.
2: Donc, vous êtes le chef du village qui s'appelle
4: Caïmanstone.
2: Qui est sur la rivière
4: Oui, sur le fleuve Copenham.
2: Et combien de temps il faut pour aller là-bas depuis Paramaribo?
3: We go by boat. 5 hours.
4: Si vous y allez par bateau, il faut 5 heures pour aller à Caïmanstone. Il y a plein de gens là-bas. Ils vivent de la pêche et de la chasse. Il y a des cochons sauvages, on les appelle pingo. Il y a des tapirs, des biches et aussi des oiseaux.
2: Dans la forêt.
4: Oui, dans la forêt. Grâce à ça, nous nous en sortons. Quand vous restez dans le village, c'est très bien.
2: Est-ce que vous étiez à Paramaribo quand le roi hollandais est venu et a demandé pardon pour l'esclavage?
4: Oui.
2: Comment c'était?
4: C'était bien. On a parlé, on s'est serré la main. C'était une très bonne décision de la part du roi de venir. C'est un vrai roi.
2: Est-ce que tous les grands-mères étaient présents?
4: Oui. Celui des Trio, des Wayana, des Matawai, des Saramaka, des Aluku, des Paramaka.
2: Qu'avez-vous ressenti?
4: C'était bien, parce qu'on a vu que nous étions unis, blancs, noirs. Nous sommes pareils, nous avons le même sang. La douleur n'est pas bonne. Il faut aller vers les gens, leur parler, et on peut travailler ensemble. Il y a beaucoup de choses à régler dans mon village. Peut-être peut-il m'aider.
2: Qu'est-ce qu'il faut arranger?
4: Les écoles, la santé, la route aussi.
2: Et est-ce que votre village a été établi par des marrons?
4: Oui. Vous avez sans doute entendu parler de Kofi. C'est un des leaders Quinty. Il a pris son peuple et les a emmenés dans la forêt, très très loin. Et quand ils se sont libérés, en même temps que les Matawai et les Saramaka, ils ont fait la paix avec eux et se sont installés le long du fleuve Kopenam.
2: Les marrons qui se sont échappés, savez-vous de quelle plantation ils ont fui?
4: Ils venaient de la région de Para. Il y avait une grande plantation là-bas. Et de là, ils sont partis très loin dans la forêt.
2: Pour échapper à l'esclavage.
4: Oui, pour s'enfuir. Chaque jour, les Blancs maltraitaient les Noirs. Et ils ne pouvaient plus le supporter.
2: Quand avez-vous appris l'histoire de l'esclavage? Comment vous en avez entendu parler?
4: Mes parents m'en ont parlé. À une époque, mon arrière-grand-père était esclave. Et il est resté dans la forêt pendant de nombreuses années. J'ai entendu parler de ça. Mes parents m'ont aussi raconté des histoires sur l'esclavage. Car il y avait aussi de l'esclavage le long du fleuve Kopenam.
2: Il y avait des plantations?
4: Oui, il y avait des plantations en aval.
2: Et il y avait aussi des noirs marrons qui ont fui dans la forêt?
4: Oui. Il y a plein de récits autour de l'esclavage. Tout le long du fleuve, on trouve des marrons.

0: slavery has been very severe in Suriname. It was actually the most severe place.
1: L'esclavage a été d'une violence extrême au Suriname. Ça a été en fait l'endroit le plus dur dans toute la Caraïbe. Même en Jamaïque, quand les gens agissaient contre le gouvernement, on les menaçait. Si tu continues, on va t'envoyer au Suriname. C'est pour cela que nous avons toutes ces personnes noires à l'intérieur des terres. En fait, nous sommes un pays dont la plus grande partie de la population a jadis fui les plantations parce que c'était l'horreur. C'est le seul pays où il y a autant de noirs marrons, et c'est aussi le seul endroit où les traditions sont si bien conservées parce qu'ils sont allés vivre très à l'intérieur des terres. Je suis Armand Zunder, je suis un économiste et je suis président de la Commission nationale des réparations du Suriname. Elle a débuté ses travaux en août 2013 et nous continuons parce que les défis sont encore importants. Nous avons donc travaillé le processus des excuses qui ont eu lieu désormais.
2: C'était une étape nécessaire sur le chemin des réparations.
0: Yes, it's a necessary pas. It's also a necessary pas considered by the UN.
1: Oui, c'était une étape nécessaire également du point de vue des Nations Unies et de celui de la CARICOM, la communauté caribéenne. Mais la demande de pardon du roi n'est pas essentielle pour nous. Nous n'y croyons pas.
0: Yes, the government should have a policy. To do reparations, you have to have a vision.
1: Le gouvernement surinamais doit avoir une vraie politique. Pour faire des réparations, il faut une vision, il faut du courage, mais aussi un plan. Un plan d'action, un plan de financement, parce qu'il faut rendre les gens conscients, afin qu'ils sachent ce que vous êtes en train de faire.
0: And the schools, the curriculum of slavery is hardly implemented.
1: À l'école, le programme sur l'esclavage n'est pas encore mis en place. L'histoire de l'oppression et de la rébellion n'est donc pas enseignée à nos élèves dans les écoles.
3: All the European countries who had slavery, who had colonies with slaves.
4: Tous les pays européens qui ont pratiqué l'esclavage, qui avaient des colonies avec des esclaves, tels que la France, après l'abolition de l'esclavage, je ne sais pas s'ils ont vraiment décidé cela, mais tous avaient pour habitude de ne plus jamais parler de l'esclavage. Il fallait oublier. Cela devait être oublié et ça l'a été. Nous, on a eu un système d'éducation très hollandais. On ne parlait jamais de l'esclavage. Aux Pays-Bas, jamais on n'en parlait. Et des générations de Hollandais ont grandi sans savoir que leur pays, dont ils sont si fiers, avait un passé esclavagiste. Non, ils ne savaient pas ça. Si jamais ils avaient entendu parler de l'esclavage, c'était aux États-Unis. Ce n'est qu'à partir des années 60 qu'il y a eu une prise de conscience. Beaucoup de jeunes Surinamais sont partis aux Pays-Bas pour étudier. Après la guerre, les Surinamais qui voulaient poursuivre leurs études à l'université étaient obligés de partir. Nous n'avions pas d'université chez nous. Nous étions Hollandais, donc tout le monde pouvait aller aux Pays-Bas et étudier. Ça a commencé à partir des années 50. Il faut savoir qu'aux Pays-Bas, je crois que c'est aussi arrivé en France et en Belgique, il y avait un fort besoin de main-d'œuvre. Il n'y avait pas assez de personnes pour travailler. Et beaucoup de Surinamais sont allés là-bas. Ils voulaient des Surinamais car ceux-ci parlaient le néerlandais et connaissaient le pays. Les Surinamais étaient préférés aux Marocains et aux personnes originaires de Turquie. Donc beaucoup de Surinamais sont allés aux Pays-Bas. Et certains ont eu une carrière formidable. Mais la plupart étaient des descendants d'esclaves. Et quand vous vous regardez dans le miroir, Vous savez que vous êtes descendant d'esclaves, même si on n'en parle pas. Au contraire, ils nous disaient qu'il fallait nous comporter comme si nous étions des Hollandais.

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1: Right over here is Osembo.
2: Nous sommes à la plantation Osembo.
3: Donc c'est une ancienne plantation.
2: Oui, c'est une ancienne plantation. C'est la plus grande plantation du district de Para. Là, c'est une pierre d'origine. Le reste a été reconstruit, mais cette pierre date de l'époque de l'esclavage et elle servait à aiguiser leurs outils. Avant la production de bois, ici, on a produit de la canne. Puis le sucre ne se vendait plus, ils sont alors passés au bois exotique.
3: Quand est-ce que la plantation a fermé ici ?
2: Au Suriname, le 1er juillet 1863, l'esclavage est aboli. Mais les esclaves ont dû travailler 10 années supplémentaires. On n'appelait pas ça de l'esclavage, mais c'était de l'esclavage.
4: Nous voici à présent à 40 km de Paramaribo, à l'ouest de la capitale, avec notre reporter Laetitia Fernandez, partie à la rencontre de Vilgo Omen, président de la Fédération des plantations du district de Para qu'on vient d'entendre. Osembo, c'est aujourd'hui un ensemble de petites maisons en bois dotées de jardins tropicaux soignés où rien, sinon cette pierre, n'indique le sombre passé qu'il a fondé. À une époque, le XVIIIe siècle, où l'on trouvait au Suriname jusqu'à 500 plantations esclavagistes. Récemment, le ministre néerlandais des Affaires étrangères a annoncé un fonds de 66 millions d'euros pour des projets sociaux en faveur des descendants d'esclaves et des peuples autochtones au Suriname, le tout dans une enveloppe globale de 200 millions. On retrouve Vilgo Omen.
5: The slavery kept us behind. There's some left over, something spiritual.
2: L'esclavage nous a laissés en arrière. Il y a en nous des restes de cette période, quelque chose de spirituel que nous devons guérir. Les esclavagistes ont traité nos ancêtres d'une telle manière qu'ils pensaient ne pas être des humains comme eux. Et beaucoup se pensaient inférieurs aux blancs.
3: Encore aujourd'hui?
2: Certains, oui. Mais ce n'est pas vrai. Nous sommes égaux. Nous avons besoin de cette guérison. Nous avons besoin d'écoles pour éduquer notre peuple, pour changer cet état d'esprit. C'est le genre de choses dont nous avons besoin. Parce qu'après l'abolition, quand les colons sont partis, ils n'ont absolument pas aidé à reconstruire les plantations. Et aujourd'hui, la plupart de nos opportunités sont dans les mains de ceux qui étaient les propriétaires d'esclaves. Les Pays-Bas. Et l'exploitation continue, mais d'une autre manière. Et à Para, les plantations sont dans un état désastreux. On ne va pas mieux. À leur départ, ils ont laissé derrière eux un désastre. Il faut voir l'état dans lequel ils ont laissé nos mines. C'est un désastre. Et l'or, la plupart de notre or, est parti aux Pays-Bas. Si vous regardez pendant la Seconde Guerre mondiale, où ils sont allés chercher l'aluminium, ici. Oui, la compagnie d'aluminium était là. Et la famille royale des Pays-Bas avait des parts dans cette compagnie. Nous avons des richesses, du gaz ou du pétrole au Suriname, mais pour assurer notre avenir, nous devons nous éduquer afin de construire notre pays. Nous avons besoin de rebâtir nos infrastructures parce que c'est en mauvais état, vous avez pu le constater. Les marrons ont les mêmes besoins que les gens des plantations parce qu'en forêt, il n'y a souvent pas d'école, pas d'électricité et pas d'eau potable. Nous devons construire tout cela aussi pour eux.
3: C'est vrai qu'il y a des endroits très difficiles d'accès dans le pays.
2: Oui, très difficile. Il y a des endroits uniquement accessibles en avion. Là où vivent les Amérindiens, par exemple, Guamala Samutu au sud, on ne peut y aller qu'en avion. Et vous savez combien cela coûte pour aller là-bas? 3000 euros.
3: Et il y a aussi des endroits uniquement accessibles en bateau.
2: Oui, beaucoup d'endroits sont uniquement accessibles en bateau. C'est un gros problème parce que cela peut prendre la journée pour y aller. Le Suriname est un grand pays, donc il y a beaucoup à faire, à construire, mais nous n'avons pas l'argent.
1: What the leaders said, and of course what came out of the consultation is, you cannot pay for what happened.
6: Ce que les leaders ont exprimé, et ce qui bien sûr est ressorti de nos consultations, c'est que vous ne pouvez pas payer pour ce qui s'est passé.
1: How much are you going to
6: Combien allez-vous demander aux Pays-Bas pour les viols qu'ils ont commis pendant l'esclavage? On ne peut pas. Combien allez-vous leur demander pour avoir arraché un bébé à sa mère, l'avoir noyé dans une bassine avant de le rendre mort à sa mère? C'est toujours dans la mémoire des gens. Donc parler d'argent et des 66 millions comme si c'était la question, vous passez à côté. Ici, on trouve toujours, à l'intérieur des terres, des communautés où il n'y a pas de chiens, parce que les chiens étaient utilisés pour chasser leurs ancêtres qui fuyaient l'esclavage. Donc certaines choses sont toujours là, et des recherches ont prouvé qu'il y a des traumas transgénérationnels. Les Pays-Bas ont une responsabilité morale. Ils doivent prendre des initiatives et traiter des questions toujours présentes dans notre communauté qui sont le résultat de l'esclavage. Donc la question de ce qui s'est vraiment passé et de comment nous pouvons avancer va bien au-delà de parler d'argent et de comment cette question sera traitée. Nous avons une diaspora aux Pays-Bas. La moitié de notre population habite aux Pays-Bas. Et la manière dont ils sont traités, même si certains ont accepté la citoyenneté néerlandaise, démontre bien qu'il n'y a pas d'égalité. Ce n'est pas une règle, mais on entend beaucoup de plaintes des Surinamais qui se sentent marginalisés et discriminés, oui. Si vous voulez avoir une relation équilibrée avec le pays, c'est essentiel d'écouter ces personnes, de les respecter. Et si vous menez des projets, de voir ce qu'elles veulent réellement et pas ce que vous pensez être meilleur pour elles.
7: In 2010, I wrote a book on reparations. I calculated more or less.
8: En 2010, j'ai écrit un livre sur les réparations. J'ai calculé plus ou moins ce qui devait être payé comme réparation. Et ce livre a été remis au gouvernement hollandais durant le process.
3: Comment avez-vous calculé le montant ?
8: J'ai calculé selon une perspective très large. Ce que j'ai fait, c'est que j'ai calculé la valeur nette actuelle des indemnités qui ont été versées aux propriétaires d'esclaves hollandais à l'abolition, c'est-à-dire un montant de 300 florins par esclave à l'époque. Pour le Suriname et la Caraïbe, à l'époque, en 2010, c'était la première étude quantitative. La dernière analyse que j'ai vue est celle du Brattle Group, un groupe américain. Ce qu'ils ont fait, c'est qu'ils ont divisé les crimes contre l'humanité pour l'esclavage en 8 parties différentes. Et pour chaque partie, ils ont fixé un montant. Et ils arrivent à un montant inimaginable, 3 000 milliards de dollars américains.
3: Et vous, combien aviez-vous calculé?
8: À peu près 55 milliards d'euros. De mon point de vue, l'esclavage au Suriname a été un enfer sur Terre pour ceux qui vivaient à l'époque. C'est inimaginable, donc le montant que vous demandez en réparation est également inimaginable. Mais l'économie de toutes les nations peuvent l'absorber. Le Suriname fait partie de la CARICOM et la CARICOM a ce plan en 10 points pour la justice réparatrice. La seule contrainte de ce plan est qu'ils ont fait une analyse qualitative mais pas quantitative. Cela reste à faire.
3: Est-ce que vous pensez que les Pays-Bas sont sincèrement engagés sur le chemin des réparations?
7: I don't think so. They have tried.
8: Je ne crois pas. Ils ont essayé de semer la confusion ici quand le roi était là. Il y avait le ministre néerlandais des Affaires étrangères, M. Van Wiel, qui a voulu parler d'un fonds de 200 millions pour les réparations. Mais il a été stoppé par la présidente du Suriname qui l'a corrigé en disant « Vous parlez d'un fonds de conscientisation que vous avez créé, mais nous, on réfléchit aux réparations d'après le plan en 10 points de la CARICOM. »

0: Donc c'est une indication, un test, pour voir comment vous répondez après avoir présenté vos excuses. Allez-vous décider que ce qui suit doit se passer selon vos règles, votre point de vue? Et je ne sais pas ce qu'ils vont faire. Et c'est OK. Mais cela ne répond pas à toutes nos interrogations et à comment nous pouvons envisager les problèmes liés à l'esclavage. Comme c'est une histoire collective avec les Hollandais, nous ne voulons pas que ce soit notre problème, celui des Surinamais, des descendants.
1: The Dutch are also the problem.
0: Les Hollandais font aussi partie du problème. Ce sont eux qui l'ont créé. Et nous voulons voir comment ils y répondent. Ce n'est pas « on aide le Suriname parce que le pays a un problème avec l'esclavage ». Non, vous avez créé le problème dans le passé. Et laissez-nous vous aider pour résoudre le problème. Voilà le comportement que nous aimerions voir. Et c'est aux Pays-Bas de démontrer que leurs excuses sont sérieuses et qu'ils peuvent agir en accord avec ces excuses. C'est-à-dire traiter autrement les gens, avec respect, dignité, écouter leurs opinions et marcher, travailler ensemble. C'est à eux de voir. On ne peut pas les forcer. Mais au moins, si vous reconnaissez les erreurs du passé et présentez des excuses, alors la façon dont vous vous comportez doit en témoigner.

0: Alors là, nous sommes à Kourou, face à l'océan, face aux îles du Salut et à l'île du Diable, là où la tragédie de Leuven a commencé. Et j'ai donné rendez-vous à M. Bruno Apoyou, qui est vice-président du Grand Conseil coutumier de Guyane et capitaine aussi du village Bonny de Kourou. Monsieur Apoyou, vous êtes Bonny. On s'était parlé il y a déjà 4 ans, quand il y avait des scientifiques français et hollandais qui cherchaient le navire négrier, le Leusden. Oui. Et vous nous aviez dit, vous m'aviez dit à l'époque, en fait, il faudrait que quelqu'un des Pays-Bas vienne demander pardon.
1: Et je le répète encore, c'est quelqu'un responsable du Pays-Bas qui doit venir et qu'on puisse faire le nécessaire avec les chefs coutumiers qu'il faut pour demander pardon pour eux. Mais il faut que le Pays-Bas, à toute sincérité, puisse demander pardon pour ces crimes commis par les leurs. Le monde bushinengen aujourd'hui ne se trouve pas uniquement au Suriname, puisqu'il y a eu le marronnage en Guyane. Donc c'est là aussi mérite qu'on leur demande pardon. C'est pas venir au Suriname voir le gouvernement surinamais, parler avec eux, proposer des sous et dire qu'on a demandé pardon. Ouais.
0: Est-ce que vous pensez, Monsieur Apoyou, en tant que vice-président du Grand Conseil coutumier de Guyane, qu'il serait quand même nécessaire pour peut-être tous les chefs coutumiers amérindiens, bushinengués, d'organiser une grande cérémonie d'apaisement à Wala Yalimapo?
1: Non. L'apaisement, quand on prie dans nos chapelles, etc., on demande de l'apaisement de tous nos morts qui ont subi l'esclavage, c'est une chose. Si on demande un apaisement...
0: Pour les âmes des morts.
1: Les âmes des morts, là où s'est passé le truc, qui veut dire qu'on demande un apaisement aussi pour celui qui a commis le méfait. Et il n'a pas demandé pardon. Vous savez, chez nous, les Bushinengé, tant que vous ne demandez pas pardon à nos morts, ils vont vous poursuivre. Des

0: Génération en génération, ça va vous poursuivre.
1: C'est comme une malédiction.
0: Oui, c'est une malédiction vis-à-vis des gens qui ont fait ces coups-là. Tant qu'ils ne demanderont pas pardon, ils n'auront pas la paix.
1: Quand on pense à cette histoire du Leusden, ces 664 morts qui sont toujours aujourd'hui au fond de l'eau.
0: Aujourd'hui, tant que la Hollande ne demandera pas pardon pour que nous puissions faire des prières pour que les âmes des 600 quelques personnes trouvent la paix, la Hollande n'aura jamais la paix.
2: Aujourd'hui, afin de trouver la paix, mais aussi la justice, les demandes de réparation se multiplient auprès des puissances européennes esclavagistes. L'épave du Leusden, elle, gîte encore comme la mémoire de ces naufragés au fond des eaux atlantiques, à quelques encablures du rivage d'Awala Yalimapo. Dans le sillage du Leusden au Suriname, c'était un reportage de Laetitia Fernandez. Un immense merci à Laure Allary. Merci à tous les intervenants rencontrés durant ce reportage. Merci aux voix amies pour toutes les traductions. Et merci enfin à Kaina Benissad. Laure Allary, Céline Develay-Mazurel, on vous salue, auditeurs d'ici et d'ailleurs. Sur notre site RFI.fr, rubrique émissions si loin si proche, vous retrouverez les références des ouvrages de Léo Ballet et Cynthia MacLeod, qui pour l'instant ne sont pas disponibles en français, mais en néerlandais et en anglais. 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
6: 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Il est 5h ici à Paris, 2h de moins en temps universel.
7: Victor Missistrano.
6: À la une de ce journal, troisième et dernier jour de vote ce dimanche en Russie, élections législatives, les premières organisées depuis le début de l'invasion à grande échelle de l'Ukraine, les premières aussi à se tenir dans les quatre régions ukrainiennes partiellement occupées et illégalement annexées par Moscou en 2022. Autre scrutin, en Allemagne, près de 4 millions d'électeurs appelés aux urnes pour deux scrutins régionaux, deux semaines après la défaite retentissante infligée par l'extrême droite à la CDU, le parti du chancelier Friedrich Merz. Des centaines de femmes et d'hommes ont marché hier samedi dans le centre-ville de Yaoundé contre les féminicides et les infanticides qui se sont multipliés ces derniers mois au Cameroun. Enfin, nous irons en Hongrie, le cinéma classique à l'honneur à Budapest. Un marathon de classiques du 7e art se termine ce soir. Les Russes se rendent donc aux urnes ce dimanche, troisième et dernier jour des élections législatives. L'issue du scrutin laisse peu de place au doute dans un pays où la dissidence est sévèrement réprimée par les autorités. Le vote devrait sans surprise se solder par la victoire du parti de Vladimir Poutine. Ces élections visent à renouveler les 450 sièges de la Douma, la chambre basse du Parlement russe. Il s'agit des premières organisées depuis le début de l'invasion à grande échelle de l'Ukraine il y a 4 ans et demi, et pour la première fois, elles se tiennent également dans les quatre régions ukrainiennes partiellement occupées et illégalement annexées par Moscou en 2022. 9 circonscriptions y ont été créées, un scrutin organisé dans un climat de menaces et de coercition. À Kiev, les explications de notre correspondant Lucas Lazo.
8: Originaire de Crimée, Alena Lyunova a quitté la péninsule après son annexion par la Russie en 2014. Depuis, elle documente pour l'ONG Zmina les violations des droits humains dans les territoires occupés.
9: La Russie a créé une situation dans laquelle il est impossible d'éviter de participer aux élections. Quelqu'un peut frapper à votre porte et un militaire armé peut alors simplement vous conseiller de participer au scrutin.
8: Dans ces régions de l'Est et du Sud de l'Ukraine, le vote anticipé a démarré fin août. Sur des images tournées dans un village de l'oblast de Donetsk, on peut voir un soldat russe armé, le visage masqué, aller de porte en porte avec une urne. Universitaire, Serhiy Danilov échange régulièrement avec ses contacts restés sur place.
10: Les personnes qui ne se rendent pas aux urnes sont menacées d'être inscrites sur une liste de citoyens jugés peu fiables. Elles seront alors presque à coup sûr jetées à la cave, comme on dit.
8: Autrement dit, détenues arbitrairement. Pour Serhiy Dubovik, vice-président de la commission électorale ukrainienne, l'objectif du Kremlin est clair.
11: Cette imitation de procédure électorale vise à légitimer l'occupation d'un territoire ukrainien reconnu comme tel par l'Organisation des Nations Unies.
8: L'OSCE, l'Organisation pour la Sécurité et la Coopération en Europe, a déjà prévenu les résultats de ces élections russes dans les territoires occupés n'auront aucune validité au regard du droit international. Lucas Lazo, Kiev, RFI.
6: Autre scrutin prévu ce dimanche, de nouvelles élections régionales en Allemagne. Les bureaux de vote ouvriront dans 3 heures. 4 millions de personnes sont appelées aux urnes pour 2 scrutins à Berlin et en Mecklembourg-Poméranie occidentale. Il y a 2 semaines, l'AfD, parti d'extrême droite, avait obtenu une victoire retentissante en Saxe-Anhalt. Le résultat de ce nouveau scrutin pourrait fragiliser un peu plus Friedrich Merz, le chancelier qui a convoqué une réunion de crise de son parti conservateur, la CDU, juste après l'annonce des premiers résultats. Il a par ailleurs annulé son déplacement à New York pour l'Assemblée générale des Nations Unies prévue cette semaine. L'Arabie Saoudite dit avoir intercepté un missile tiré par les Houthis vers Riyad. La coalition militaire menée par l'Arabie Saoudite a annoncé samedi soir avoir intercepté un missile tiré par les Houthis du Yémen vers la capitale saoudienne, attaqué pour la première fois depuis la reprise des hostilités entre le royaume et ses combattants pro-iraniens. L'Arabie Saoudite subit ces derniers jours des attaques croissantes des Houthis qui contrôlent une grande partie du Yémen voisin et qui combattent les forces gouvernementales yéménites soutenues par la coalition menée par Riyad. Une partie des Français djihadistes présumés détenus en Irak doivent en principe commencer à être jugés à partir de ce dimanche. 49 Français transférés du nord-est syrien, où ils étaient détenus depuis de nombreuses années pour des infractions terroristes liées à l'organisation État islamique, sont emprisonnés à Bagdad. Tous risquent la peine de mort à la suite de procès expéditifs. La Fédération française des droits humains appelle au rapatriement d'urgence ces ressortissants emprisonnés en Irak. Parmi eux, de jeunes hommes arrivés en Syrie avec leurs parents, nous explique Mathieu Bagard, d'Avocats sans frontières France, qui représente certains de ces Français.
12: Dimanche, c'est seulement 5 hommes qui vont être jugés. Parmi ces 5, un est arrivé en Syrie alors qu'il était encore mineur. Après, les procès vont probablement se poursuivre. Il n'y a pas que des hommes, en effet, il y a ce qu'on appelle nous les jeunes majeurs, c'est-à-dire ce sont des enfants qui ont été emmenés de force en Syrie par leurs parents, qui ont été enrôlés de force dans l'État islamique, victimes de guerre finalement, et qui aujourd'hui ont été transférés de manière illégale pour être jugés à Bagdad. Et on va les juger comment ? On va les juger comme des hommes, on va les juger comme des auteurs, non pas comme des victimes. Tout ça, on n'en sait rien et c'est vraiment quelque chose de problématique aussi pour nous. Finalement, quelle protection de la France par rapport à ses ressortissants et plus encore par rapport aux enfants qui ont grandi sur son territoire et qui ont été emmenés de force par leurs parents. Je crois qu'on a une vraie responsabilité vis-à-vis d'eux, qui sont finalement un petit peu aujourd'hui les victimes du choix de leurs parents d'un premier temps, mais aussi surtout les victimes des autorités françaises, du choix de la France de ne pas les rapatrier aujourd'hui.
6: Des propos recueillis par Oriane Verdier en 2019, 11 Français ont été condamnés à mort par la même cour. De nombreux observateurs internationaux avaient alors dénoncé un déni de justice flagrant, notamment le recours à la torture. Je vous le disais en titre, des centaines de femmes et d'hommes ont marché hier samedi dans le centre-ville de Yaoundé contre les féminicides et les infanticides qui se sont multipliés ces derniers mois dans le pays. Une 60aine de cas de féminicides ont été enregistrés depuis le début de l'année au Cameroun, selon le ministère de la Femme et de la Famille. Et ces drames ont suscité l'émotion. Une forte adhésion entourait donc hier la marche initiée par la jeunesse émergente et républicaine camerounaise pour la cause des enfants et des femmes. Richard Onanena.
13: Ça ne va pas au divorce, ne nous tuez pas.
14: Sur les 4 km de marche, des messages poignants ont été affichés par les manifestants. Une manière de crier leur ras-le-bol face au féminicide à répétition.
15: Nous marchons pour dire non au féminicide, non aux violences faites aux femmes. Les femmes ont le droit à la vie au Cameroun. Nous sommes fatigués d'être tués, fatigués de voir nos enfants souffrir.
14: Le pas alerte derrière la banderole du mouvement Vendredi Rouge, une association qui milite pour les droits des femmes. Chantal Bika, juriste et militante, plaide pour une loi qui protège les femmes.
15: Nous voulons la criminalisation des infanticides, nous voulons la pénalisation des féminicides. Nous militons pour que la CEDEF soit internalisée. La CEDEF, c'est la Convention pour l'élimination de toute forme de discrimination à l'égard des femmes et des enfants.
14: Parmi les manifestants, des hommes, comme le chanteur populaire Kopo, se sont également concernés par la lutte contre les féminicides.
16: Nous sommes des pères, des frères, des maris. Et l'important pour nous en tant que chef de famille, pour la plupart d'entre nous, de montrer à nos femmes, à nos filles et à nos enfants que nous sommes de tout cœur avec eux.
14: Pour le seul mois d'août 2026, près d'une dizaine d'assassinats de femmes ont été enregistrés. Richard Odanena, Yaoundé, RFI.
6: Et puis du cinéma en Hongrie, un festival de classiques du 7e art intitulé Le Marathon Classique se poursuit jusqu'à ce dimanche soir dans plusieurs salles de la capitale avec une centaine de films iconiques à l'affiche. Le festival s'est ouvert avec un documentaire sur le concert légendaire du groupe Queen à Budapest en 1986. Il présente aussi des films muets, les premiers courts-métrages d'animation réalisés en Hongrie. À Budapest, Florence Labruyère.
17: Ce festival de grands classiques du 7e art, c'est l'occasion de redécouvrir les premiers films d'animation réalisés au début de la période communiste. C'est une artiste franco-hongroise, Eva Balla Falouche, qui créa ces marionnettes animées, des personnages pleins d'humour et de tendresse. Mais son premier film, un conte poétique sur un berger affligé par la mort de sa fiancée, fut censuré par les communistes, raconte Julie Fallou, fille de la cinéaste.
18: 1948, en Hongrie, avènement du régime communiste, ne souffrait d'aucun pessimisme. Il fallait que tout le monde soit très optimiste, ouvert vers un avenir radieux.
17: Dans un autre court-métrage, des enfants arrêtent les sucreries pour consommer du lait, des fruits et des légumes. Le cinéma d'animation devient un outil d'information et de propagande.
18: Et c'était aussi montrer qu'on peut, par les films, éduquer de très larges masses de gens.
17: Outre les films, on peut voir une exposition qui présente des dessins et croquis réalisés par la cinéaste d'animation, ainsi que des œuvres de sa petite fille devenue artiste peintre. Cette dernière n'a pas connu sa grand-mère, mais du cinéma à la peinture, un dialogue se tisse entre les deux œuvres. Florence Labruyère, Budapest, RFI.
6: Et c'est ainsi que se termine cette édition. À bientôt 5h10, ici à Paris.

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1: Bonjour. De la dégradation à la rupture diplomatique. Cette semaine, nous nous intéressons aux relations entre l'Algérie et les Émirats Arabes Unis avec Bassem Laredj, analyste sur la zone Moyen-Orient et Afrique du Nord, président de la société de conseil Aman Risk Consulting. Bonjour.
2: Bonjour et merci pour l'invitation.
1: Vous suivez la dégradation de ces relations entre les deux pays depuis le début des années 2020. Pour vous, la situation actuelle n'a rien d'une surprise. Il s'agit de l'officialisation d'une rivalité géostratégique ancienne, dites-vous. Alors vous allez nous expliquer ça dans Carrefour du Maghreb aujourd'hui, ainsi que les conséquences de cette rivalité, notamment au Sahel. Bassem Laredj, la crise dure depuis l'été 2023 entre Abu Dhabi et Alger. Est-ce qu'on peut revenir sur les différents éléments de tension entre les deux pays ?
2: Avant ça, en 2019, à l'occasion de l'élection présidentielle algérienne, il y a eu des accusations, en tout cas formulées par un certain nombre d'observateurs, de tentatives d'ingérence émiratie à l'occasion de ces élections présidentielles. Mais après ces élections, effectivement, il y a eu un autre nombre de points qui étaient problématiques, et notamment les ingérences émiraties. Supposée ingérence émiratie, en tout cas dans la zone et donc l'espace stratégique de l'Algérie, dans sa profondeur stratégique. Il y avait d'abord le cas de la Libye. Il ne faut pas oublier que les Émiratis, avec d'autres États, effectivement soutiennent le maréchal Haftar, donc c'est l'homme fort de l'Est libyen.
1: Et ce soutien, alors qu'Alger soutient, lui,
2: le gouvernement reconnu sur le plan international, de manière officielle. Et donc ça contribue finalement à la déstabilisation de ce pays, qui est frontalier également avec l'Algérie, avec toutes les conséquences sécuritaire que cela peut impliquer. Il ne faut pas oublier l'attaque de Tighountourine contre le site gazier algérien au sud de l'Algérie. Et donc les terroristes qui avaient attaqué ce site venaient de Libye. On était en plein situation de déstabilisation de la Libye à ce moment-là. Ajouté à ça, il y a également le rapprochement stratégique, même c'est avec le Maroc, mais ces deux relations entre les deux pays sont historiques. En réalité, entre Abu Dhabi et Rabat, ils ne datent pas d'aujourd'hui. Il y a des liens familiaux, une proximité réelle qui existe depuis très longtemps. Mais on a vu ces dernières années, notamment dans le cadre du rapprochement avec Israël, en réalité, dans le cadre des accords,
1: d'Abraham.
2: Donc, faut pas oublier que l'Algérie a une position, je dirais, assez ferme par rapport aux relations avec Israël. Elle refuse toujours de reconnaître Israël tant qu'il n'y a pas une solution par rapport à la question palestinienne. Et donc, elle refuse toute normalisation avec Israël. Donc, déjà là, on voit une opposition idéologique par rapport à Abu Dhabi, qui était l'un des premiers États arabes à normaliser ses relations dans le cadre de ces accords d'Abraham. Elle a été suivie ultérieurement par le Maroc, donc en échange de la reconnaissance par les Américains de la souveraineté marocaine sur le Sahara occidental. Il y a eu un retour des relations diplomatiques entre Rabat et Tel Aviv. Et donc Alger sent qu'il y a un axe Tel Aviv, Abu Dhabi, Rabat qui est en train de se construire. Et pour soutenir ces griefs vis-à-vis de ce supposé axe, en tout cas, on a mis également beaucoup, plusieurs observateurs, on met en avant l'existence de cette coopération sécuritaire, qui est assumée d'ailleurs par l'ensemble des parties, mais plus particulièrement sur la question du renseignement. On a eu le scandale Pegasus, donc tous ces logiciels d'espionnage qui auraient été utilisés en tout cas par le Maroc notamment pour espionner la France, mais également par rapport à l'Algérie. Et Abu Dhabi aurait joué un rôle fondamental pour
1: dans
2: la fourniture et le financement de l'acquisition de ce logiciel par Rabat. Et ça a été révélé en juillet dernier par un consortium de journalistes de Forbidden Stories qui ont mis en avant ce financement émirati, ce rôle émirati. Donc Alger voit ça comme quelque chose qui menace directement sa propre sécurité nationale.
1: Il y a également une question économique. Il y a une compétition entre le Maroc et l'Algérie sur la fourniture de gaz. Et là, il y a des financements émiratis qui vont plutôt du côté du gazoduc marocain, non ?
2: Effectivement, là, on a deux grands projets, en réalité, par rapport à cette fourniture de gaz. Donc, on a deux corridors stratégiques qui sont à l'œuvre. En réalité, aujourd'hui, on a le transsaharien, ce gazoduc qui doit venir du Nigeria, qui doit traverser le Niger et aller vers l'Algérie pour être connecté avec le réseau algérien et, à partir de ce moment-là, distribuer le gaz vers l'Europe. C'est un projet qui est en cours de réalisation. Les contrats ont été signés et les travaux ont déjà commencé. On a un autre projet secondaire, en réalité, c'est le projet Afrique-Atlantique. Et on trouve le Maroc à la tête de ce projet qui vise également, pareil, de ramener du gaz depuis le Nigeria, mais à travers la côte atlantique, donc en traversant un certain nombre d'États africains de l'Afrique de l'Ouest, donc de reconnecter avec le Maroc. Bon, ce second projet est beaucoup plus complexe, en réalité, à mettre en œuvre parce qu'il y a plus d'États à traverser par rapport au projet Nigeria, Algérie et Niger. Mais par rapport à ce projet, il y a les Émiratis qui avaient exprimé leur volonté de contribuer au financement parce qu'il va coûter très très cher comparé à l'autre projet. Et donc, bien évidemment, ça crée nécessairement aussi une rivalité parce qu'il y a une rivalité historique entre l'Algérie et le Maroc, et à cette rivalité historique, il faut rajouter celle d'Alger avec Abu Dhabi, et donc au-delà, donc celle d'Alger avec Abu Dhabi, l'axe, comme je disais, Abu Dhabi, Rabat, et peut-être également Tel Aviv.
1: Pourquoi est-ce que ça arrive maintenant, cette rupture des relations entre Alger et Abu Dhabi, la crise est ancienne?
2: Non, c'est l'aboutissement en réalité d'un cheminement qu'on voyait depuis un certain nombre d'années, envoyé par Alger aux Émirats, même si les autorités n'ont jamais prononcé de manière officielle le nom des Émirats, mais il s'est supposé que c'était eux qui étaient visés. Il y avait le chef de l'État algérien qui avait parlé de ça à plusieurs reprises. Il y a eu même le Conseil de sécurité nationale qui rassemble les hautes autorités sécuritaires du pays avec le chef de l'État qui avait également abordé des agissements d'un État dans la zone. Donc ça laissait également supposer que c'était les Émirats qui étaient ciblés. Donc comme je disais, en réalité c'est l'aboutissement. Et bien évidemment, il y a la situation au Sahel qui devient fondamentale pour l'ensemble des pays de la zone. On sait que un certain nombre d'acteurs étrangers jouent un rôle de plus en plus important dans cette zone. On peut citer les Russes avec l'Africa Corps, donc ils jouent un rôle très important sur le plan sécuritaire. Mais également, il y a les Turcs qui sont fortement présents. Et les Turcs, on en parle moins, mais ils sont également présents avec la coopération militaire, mais également économique. Il y a les monarchies du Golfe également qui s'intéressent à cette zone. À leur tête, les Émirats qui ont été accusés, en tout cas par certains, de contribuer à la déstabilisation de la région. Comme ça, ils pouvaient profiter finalement des richesses locales.
1: Est-ce que, comme je l'ai lu, on peut imaginer qu'il y a eu la main d'Abu Dhabi dans le rejet des accords d'Alger par les Maliens, qui a été une crise très profonde.
2: Très, très forte. Il y a été effectivement entre Bamako et Alger. Il y a eu en tout cas des accusations qui ont été formulées par un certain nombre d'observateurs et certains acteurs algériens par rapport à une supposée implication émiratie dans cette dégradation des relations avec Bamako et notamment le retrait finalement de Bamako des accords, accords d'Alger. En 2015, effectivement, qui avait contribué, malgré les critiques qu'on peut apporter à ces accords, bien évidemment, à stabiliser plus ou moins la situation au nord du Mali. Et donc, effectivement, ça a été un autre élément qui a été mis en avant, plus au fait que les autorités émiraties auraient contribué également au financement d'achats d'armes par Bamako, notamment le fameux drone, éventuellement, qui avait été abattu par l'armée algérienne.
1: Les Émiratis qui sont également, vous avez mentionné Africa Corps tout à l'heure, il y a plusieurs sociétés russes qui sont
2: installées aux Émirats, effectivement, et donc ils sont accusés également indirectement. Il y a eu même des sanctions américaines qui ont été adoptées contre une société installée aux Émirats qui a été accusée finalement de transporter des mercenaires qui étaient dans Africa Corps, ex-Wagner, en réalité dans la zone, mais dans d'autres pays. Les Émiratis sont accusés de contribuer à la déstabilisation d'un certain nombre de pays de la zone. On parle de la Libye, du Mali, du Soudan. De la Tunisie également, mais du Yémen.
1: Revenons à notre zone, Afrique du Nord et Sahel. Cette déstabilisation émiratie, dites-vous, c'est pour pouvoir se faire une place dans les richesses du Sahel?
2: Oui, c'est ce qui est mis en avant, en tout cas, pour élargir sa sphère d'influence. Il y a véritablement une stratégie de projection émiratie vers l'international qu'on voit depuis plusieurs années, non seulement dans sa zone qui est le Moyen-Orient, mais en Europe avec beaucoup d'investissements, mais aussi en Afrique, notamment au Sahel. Et parmi les éléments qui ont été utilisés pour soutenir, je dirais, ces accusations, il y a eu le kidnapping d'un ressortissant émirati. C'était un ancien général à la retraite qui a été kidnappé au nord du Mali il y a quelques mois, et dont les activités d'exploitation des ressources minières du nord du Mali, notamment l'or, et il a été libéré contre une rançon de 50 millions de dollars. Oujnim, donc organisation terroriste liée à Al-Qaïda. Donc en payant cette rançon, donc c'est une contribution indirecte également au financement du terrorisme dans la zone qui déstabilise l'ensemble de la région. Et pour Alger, c'est une menace directe par rapport à sa propre sécurité nationale, parce qu'elle est frontalière avec le Mali, avec le Niger.
1: Au-delà des menaces sur la sécurité d'Alger, et on va y revenir parce que c'est important, il y a quand même aussi une conception de l'influence qui est très différente entre Abu Dhabi et Alger. On voit bien que les Algériens rechignent un peu à intervenir même dans leur sphère d'influence de façon trop marquée, alors que, vous l'avez dit, il y a une volonté de projection de la part des Émiratis.
2: Effectivement, là on a deux oppositions, je dirais, de vision idéologique par rapport à cette projection d'influence dans l'espace régional ou la profondeur stratégique de tel ou tel État. Et on l'a vu effectivement avec la situation algérienne. L'Algérienne est restée pendant très longtemps, je dirais, enfermée dans sa doctrine traditionnelle, héritée de la guerre d'indépendance, en réalité, de non-ingérence dans les affaires des États, de respect de la souveraineté des États. Et donc, c'était quelque chose qui était ancré. Donc, l'Algérie, finalement, avait une forte présence sur le continent africain, mais sur le plan politique, en réalité, notamment à travers les médiations dans tel ou tel conflit ou pour les causes qui tenaient à cœur à l'ensemble des États africains. Mais on voit aujourd'hui qu'il y a une évolution, je dirais, de la doctrine algérienne, sans la remettre en cause, bien évidemment, de cette projection sur l'extérieur. Et on l'a vu avec le déploiement au Niger après la mutinerie qu'a connue le pays. Et ça, on peut considérer que c'est un message important envoyé par Alger vis-à-vis de l'extérieur, qu'elle est désormais prête à défendre ses intérêts stratégiques, quitte à envoyer sa force armée de manière ponctuelle lorsque cela est nécessaire pour défendre sa sécurité nationale et sa profondeur stratégique, mais à condition que ça soit demandé également par l'autre État partenaire. Parce que dans le cas du Niger, ce n'est pas une ingérence, parce que ça a été officiellement demandé par les autorités de Niamey.
1: Ça a été quand même un moment très fort autour de cette mutinerie des soldats à Niamey. On voit également le dialogue politique reprendre entre Alger et Bamako. On parle d'une visite d'État du chef d'État d'Assimi Goïta à Alger qui est en préparation.
2: Effectivement, là, on voit après une phase de tension qui était quand même assez importante entre Alger et les États de l'AES, mais principalement avec Bamako. On voit qu'aujourd'hui, après le retour des bonnes relations, en tout cas, qui prennent en réalité une dimension très importante avec le Niger, on voit qu'aujourd'hui, on a la même chose qui est en train de se construire avec le Mali et les deux États sont en train de dépasser cette crise qui a duré depuis un certain nombre d'années, notamment après la suspension ou le rejet par Bamako des accords d'Alger, l'affaire du drone et tout ce qui a suivi, les accusations mutuelles. Là, on voit que les deux États, je pense, par pragmatisme, il y a une réalité géographique qui impose finalement d'avoir de bons rapports entre les deux États.
1: Il y a cette immense frontière.
2: Immense frontière de près de 1400 kilomètres et avec toutes les complications qu'on connaît dans cette zone et la menace terroriste, donc qui impacte directement le sud algérien. Et donc l'Algérie a tout intérêt d'avoir dans son voisinage des États stables, quitte à ne pas être d'accord avec eux sur l'ensemble des éléments, mais en tout cas avoir un État stable avec qui on peut dialoguer. Et de l'autre côté, je pense que pour Bamako également, elle a vu que la solution purement militaire qui a été prônée par les nouvelles autorités n'a pas donné les résultats attendus en réalité. Donc on voit que finalement la situation au nord du Mali, mais même dans d'autres zones depuis, se sont plutôt dégradées depuis 2023. Et je pense que Bamako a un intérêt à avoir un État comme l'Algérie à ses côtés, parce que c'est un État, par son expérience, sa connaissance de la région, des dynamiques, notamment par rapport à ce qui se passe au Mali, en raison de cette proximité, de son rôle historique qu'il a joué dans les médiations entre les autorités maliennes centrales et les différents groupes rebelles au nord du Mali depuis plusieurs décennies. En réalité, il y a eu les accords de 91 et 2015, et l'Algérie a joué un rôle important. Et donc, je pense, pour Bamako, c'est fondamental d'avoir des bons rapports avec l'Algérie dans cette perspective, finalement, de stabilisation du pays, et quitte à voir, pourquoi pas, l'Algérie jouer un rôle de facilitateur ou de médiateur avec un certain nombre de groupes qui refusent, finalement, de s'inscrire dans la construction d'un État national malien stable, qui respecte l'intégrité territoriale du pays.
1: À quoi on peut s'attendre dans un futur proche,
2: Dans un futur proche, déjà, il y a la visite d'Assimi Goïta, donc le chef de la transition malienne qui est attendu.
1: On a une date ?
2: Il n'y a pas encore de date annoncée, mais la visite a été acceptée dans son principe. On a eu dernièrement deux visites bilatérales. D'abord, il y a eu le premier ministre malien qui s'est rendu à Alger. Il y a quelques jours, le premier ministre algérien s'est rendu à Bamako. Donc, on voit qu'on est véritablement dans le cadre d'une dynamique qui est en train de se confirmer de jour en jour, et je pense qu'il manque juste cette visite officielle qui viendrait acter en réalité le retour officiel au plus haut niveau en réalité des relations entre Alger et Bamako. Et donc je pense qu'il faut attendre cette visite qui devrait se faire assez prochainement, parce qu'on est toujours dans le cadre, comme je le disais, de cette dynamique et qui va, je pense, contribuer à l'évolution de la situation au Mali. On peut imaginer qu'il y a déjà des négociations entre les deux parties pour voir comment Alger, je pense, peut contribuer en tout cas à la stabilisation du Mali.
1: Ça, c'est pour la profondeur stratégique de l'Algérie. Est-ce que ça peut être une réponse aussi à cet axe qui existerait Israël, Émirats Arabes Unis, Maroc? Qu'est-ce que peut construire l'Algérie face à cet axe-là?
2: Oui, exactement. Je pense dans la logique algérienne, en tout cas, pour faire face à ce supposé supposé axe Abu Dhabi, Tel Aviv, Rabat, elle a tout intérêt à développer un autre axe qui puisse garantir, je dirais, son influence, sa stabilité dans la région. Et donc un axe entre Alger et les pays du Sahel semble tout à fait logique, notamment les États de l'AES. Et on le voit à travers ce rapprochement. Et dans ce cadre-là, le Niger prend une dimension vraiment particulière. On a un grand rapprochement qui dépasse juste l'aspect sécuritaire qui a toujours existé entre les deux pays en raison des frontières communes et de la menace terroriste. Mais donc là, on voit qu'il y a une dimension économique de plus en plus importante qui commence à prendre place dans cette relation bilatérale, mais même au-delà à travers l'ensemble du Sahel. Et donc l'Algérie est dans une stratégie de proposition d'un certain nombre de projets qui visent aussi à désenclaver le Sahel à travers les connexions qui peuvent se faire entre l'Algérie et ses États. Et donc là, il y a eu de grands projets structurants qui ont été déjà lancés, notamment sur le plan du chemin de fer. Donc on a une ligne qui va connecter Alger à Tamanrasset. Et la Tamanrasset, c'est la grande ville du sud algérien. Et donc, on n'est pas très loin du Mali et du Niger. Et donc, l'objectif, c'est de connecter ces deux pays à travers le chemin de fer à cette grande ville du sud algérien. Il y a l'autoroute transsaharienne qui est déjà fonctionnelle, donc qui relie également l'Algérie, donc indirectement les ports algériens, la Méditerranée au pays du Sahel, sans oublier le gazoduc qui est en construction, qui devrait se finir d'ici 2030 et qui va permettre également de fournir du gaz au Niger, bien évidemment, mais il y a l'objectif de connecter les autres pays aussi à ce gazoduc. Et donc indirectement, ça va contribuer à l'industrialisation de ces États, parce qu'à travers les énergies, on a les usines et donc l'industrialisation des pays de la région.
1: C'est plus facile ou c'est plus intéressant pour l'Algérie de s'occuper du Sahel que de la Libye? Est-ce que pour Alger, il y a des solutions qui émergent sur son flanc libyen?
2: Par rapport au flanc libyen, il y a cette problématique liée au maréchal Haftar, effectivement, donc qui est soutenu par un certain nombre d'États, et notamment les Émiratis. Donc ça contribue à maintenir cette déstabilisation en réalité du pays, donc qui est divisé pratiquement en deux, avec le risque d'une reprise des affrontements entre les deux parties qui n'est pas à exclure, avec toutes les conséquences que cela peut engendrer pour l'ensemble des États avoisinants, en réalité. Et donc par rapport à la Libye, l'Algérie tente de jouer un rôle de médiateur aussi, donc en accueillant un certain nombre d'acteurs libyens, donc on envoie également des émissaires. Mais il y a l'un des griefs également vis-à-vis des Émiratis qui a été avancé, en tout cas par un certain nombre d'observateurs, c'est que les Émiratis auraient joué un rôle important pour que des diplomates algériens, notamment l'Armamra, ne soient pas nommés en tant qu'émissaires, représentants en tout cas du secrétaire général de l'ONU pour des affaires libyennes. Donc ça a été également une peut-être des raisons de tension entre les deux pays. Mais pareil, par rapport au Sahel, effectivement, l'Algérie tente, je pense, de stabiliser cette région parce que ça va de sa propre sécurité. C'est un État qui est frontalier avec ces pays. C'est pas comme d'autres acteurs étrangers, que ce soit les Russes, les Émiratis, qui sont extérieurs à cette région. Donc, en cas de déstabilisation très importante, ils peuvent prendre leur bagage et partir sans que cela impacte leur propre sécurité. Pour l'Algérie, on est dans une autre logique. C'est des États frontaliers. C'est sa profondeur stratégique et elle fait partie de cet espace. Et donc, elle regarde cet espace d'une manière plus approfondie avec toutes les conséquences que ça peut engendrer.
1: Est-ce que là, dans un futur proche, on peut s'attendre à voir évoluer la situation?
2: Par rapport à la Libye, le pays reste quand même extrêmement divisé et si on regarde les choses d'une manière assez objective, il semble très très difficile à court terme en tout cas d'avoir une solution parce qu'on a, je dirais, un équilibre des forces et tant qu'on a cet équilibre en réalité et que les deux parties sont soutenues par des partenaires extérieurs pour leurs propres intérêts, le gouvernement reconnu internationalement est fortement soutenu par les Turcs, même s'il se rapproche également du maréchal Haftar. De l'autre côté, Haftar est soutenu par les Émiratis mais également par les Russes qui jouent également leur propre partition dans la zone. Et donc, ça crée quand même une situation très, très complexe. Et donc, une solution à court terme semble encore très, très difficile, même si officiellement, il y a des négociations et des pourparlers pour essayer de contribuer à trouver un compromis qui puisse permettre finalement de stabiliser la Libye et d'avoir un seul gouvernement qui parle au nom de tout l'État.
1: Merci beaucoup, Bassem Larrête. Je rappelle que vous êtes analyste et président de la société de conseil Aman Risk Consulting.
2: Merci pour votre invitation.
1: Carrefour du Maghreb à la réalisation Françoise Grelot. À bientôt.
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5: Édouard Dupenoit.
4: Bonjour à tous, bienvenue si vous nous rejoignez sur la radio du monde. On est ensemble pour 30 premières minutes très largement consacrées à l'actualité africaine. Contrôler, surveiller, endiguer Ebola via l'immense artère du fleuve. On commence ce journal sur la colonne vertébrale de la République démocratique du Congo, le fleuve Congo lui-même, que les autorités sanitaires observent comme le lait sur le feu. Elles lancent une grande opération autour de cette voie navigable pour éviter qu'elle ne devienne aussi un canal de transmission idéal de la fièvre hémorragique. La RDC saisit d'émotion par ailleurs en apprenant la mort de Miguel Massasai, ce jeune cycliste qui pédalait sans relâche depuis le mois de mai dernier, parti de Goma, direction Rabat au Maroc. Il a été tué dans un accident de voiture à la frontière entre la République du Congo et le Cameroun. Le front militaire au Soudan, à suivre aussi dans cette édition, l'armée régulière revendique des avancées majeures dans l'une des provinces du Kordofan, dans le centre du pays. Ali Bongo qui sort du silence, l'ancien président gabonais s'exprime sur l'affaire des biens mal acquis. Ce tentaculaire dossier judiciaire qui a encore rebondi ces dernières semaines devant la justice française. Et puis on tend nos micros aux coureurs du dimanche au Kenya, joyeux bien sûr à l'idée que leur pays organise d'ici 3 ans les mondiaux d'athlétisme. Joyeux, mais quoi de plus normal finalement ? Utiliser la géographie donc pour prévenir la propagation d'Ebola. Les autorités de République démocratique du Congo lancent l'opération Fleuve Congo sans Ebola et son nom est explicite. Elles veulent éviter à tout prix que l'épidémie ne suive ce corridor classique qui relie l'Est à l'Ouest du gigantesque pays, le fleuve proprement dit. On constate de fait qu'Ebola a tendance à se déplacer depuis l'Ituri vers le centre du pays. Une 30aine de cas ont été enregistrés dans la province de la Tchopo. Kisangani, chef-lieu de cette province, est donc un nœud stratégique qu'il faut protéger et sensibiliser à tout prix. Explication avec le professeur Didier Bompang, expert de l'OMS en maladies infectieuses. Il répond à Alexandra Branjon.
6: Kisangani, c'est une ville d'à peu près 1 million d'habitants, qui est pratiquement au centre du pays. C'est la première grande ville sur le corridor du fleuve Congo qui relie la partie est à toute la partie ouest de la RDC. Et aujourd'hui, on sait que un des principaux moyens de déplacement des populations, c'est le fleuve. Aussi par le passé, on a bien remarqué, par exemple avec les épidémies de choléra, que chaque fois qu'il y avait une augmentation des cas à Kisangani, il y avait par contiguïté la transmission de la maladie sur le reste des localités situées en aval du fleuve. Donc c'est par sa position géographique, reliant l'est et l'ouest de la RDC, que Kisangani est vraiment un point stratégique pour le contrôle de la transmission des maladies infectieuses. Depuis le 28 juin, on a déclaré les premiers cas à Kisangani, qui sont bien sûr arrivés de la pointe de l'Ituri. Donc il s'agit de renforcer une espèce de digue. En quelque sorte, si on veut protéger des villes comme Bandaka, comme Kinshasa, et aussi à côté de ça, Brazzaville et même Bangui de l'autre côté, s'il y a un endroit où il faut vraiment travailler à fond, c'est à Kisangani.
4: Didier Bompang, expert en maladies infectieuses pour l'Organisation mondiale de la santé. Les derniers chiffres d'Ebola font état de 3639 décès et 7541 personnes contaminées. Médecins sans frontières, par ailleurs, lancé hier du côté de Bounia, en Ituri, l'étude Bravo, qui se déroulera sur une période de 9 à 12 mois. 3 mois seront consacrés à la vaccination contre le virus. Alors que plusieurs vaccins spécifiques contre la souche Bundibugyo sont en cours de développement, MSF va utiliser le vaccin Ervebo. C'est le seul disponible à grande échelle, dont l'efficacité a été prouvée sur la souche Zaïr d'Ebola. Il n'est pas encore homologué contre la souche actuelle qui sévit en RDC. Le Congo, par ailleurs, qui pleure la disparition de Miguel Massasai, je vous le disais en titre, jeune cycliste de 23 ans qui s'était lancé dans le projet fou de relier Goma, sa ville natale, à Rabat, capitale marocaine. Le but de ce projet, pédaler pour la paix, c'était d'attirer l'attention sur la situation de sa RDC natale et de mobiliser justement sur ce qui s'y déroule au quotidien. Il allait franchir la frontière entre le Congo-Brazzaville et le Cameroun lorsqu'un accident de voiture lui a coûté la vie. Et depuis, les témoignages se multiplient, Guillaume Thibault.
7: Repose en paix, champion. C'est avec ce message que Didier Boudimbou, le ministre des Sports en RDC, a confirmé la disparition du cycliste de 23 ans. Lors de son récent passage à Kinshasa, Miguel Massasai avait été accueilli et aidé pour obtenir des visas par Chantal Kavougo Makwessa.
8: En tout cas, nous sommes très bouleversés. Le message que portait Miguel, c'était un message noble. Les gens ont besoin que la RDC puisse trouver la paix. Miguel est passé, mais le message reste.
7: Après avoir rejoint l'Afrique du Sud depuis Goma en 2025, Miguel Massasaï était soutenu dans son défi de rejoindre Rabat par près de 200 000 personnes sur les réseaux sociaux. Il était un exemple à suivre, estime Abraham Lakwabuanga, le président de l'entente urbaine de cyclisme de Kinshasa, qui appelle à prolonger sa mobilisation pour la paix.
9: Miguel avait pour surnom un stoppable, la personne qu'on ne peut stopper. Je suis chrétien de nature, c'est vrai, j'ai versé des larmes. Il avait foi en ce qu'il faisait. Miguel, c'était une exception, mais il demeurera toujours.
7: Alors que des témoignages du monde entier se multiplient, la communauté cycliste appelle à un grand rassemblement ce dimanche à Kinshasa pour rendre hommage à vélo à Miguel Massasaï.
4: Guillaume Thibault, il est 4h36 à Kinshasa.
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4: Le front militaire au Soudan tourne provisoirement à l'avantage de l'armée régulière dans le Kordofan. Le camp loyal à Abdel Fattah al-Burhan revendique une vaste opération. Précisément, dans l'ouest du Kordofan du Nord, l'armée assure avoir repris le contrôle d'une dizaine de localités qui étaient jusque-là tenues par les paramilitaires FSR, les forces de soutien rapide du général Hemeti. Précision avec Ouda Ibrahim.
11: La reconquête de zones telles que Jamar, Sharshar, Albaniya et d'autres localités a eu lieu après de violents combats avec les FSR, selon le porte-parole de l'armée. Après les vidéos diffusées sur les réseaux sociaux par les militaires indiquant leur présence dans ces zones, le porte-parole a confirmé que les paramilitaires des FSR ont subi de lourdes pertes parmi leurs combattants. Certains ont été poursuivis jusqu'aux frontières du Darfour, a-t-il déclaré. Quant au porte-parole de forces communes alliées de l'armée, il explique au site d'information Al-Mudaqiq que ces forces ont pu saisir plus de 60 véhicules de combat en bon état, en plus d'en détruire 120 autres. Des stocks d'armes et de munitions ont également été saisis. Pour le camp de l'armée, ces zones reconquises sont des sites stratégiques importants. Elles ouvrent la voie à la région du Darfour dans ces 5 états et permettent de contrôler les routes de munitions à l'intérieur du pays.
4: Ouda Ibrahim, une apparition en vidéo pour Ali Bongo, l'ancien président gabonais, déposé il y a plus de 3 ans et particulièrement silencieux depuis ce mois d'août 2023. Silence qu'il brise donc dans un message d'une dizaine de minutes, mais qui ne concerne pas l'actualité politique de son pays. Il revient plutôt sur l'affaire des biens mal acquis, ce gigantesque dossier où la justice française suspecte de nombreux dignitaires ou anciens dignitaires africains d'avoir acheté, entre autres, des propriétés immobilières avec l'argent public de leurs pays respectifs. Il y a 2 mois, le PNF, Parquet National Financier en France, ordonnait le renvoi en correctionnel de plusieurs anciens responsables gabonais. Et Ali Bongo se montre donc critique sur la manière dont Libreville a répondu à cette ordonnance.
12: Dans le dossier des biens dits mal acquis, la République gabonaise a formulé des observations mettant en cause le président Omar Bongo Ondimba. Je n'y souhaiterais pas ici du fond de ce dossier. Il est entre les mains de juridictions saisies. Mais lorsqu'un ancien président de la République voit la République gabonaise elle-même prendre position dans une procédure judiciaire à l'étranger, il est en droit de s'interroger. Car les termes employés portent gravement atteinte à la mémoire de notre ancien président de la République. Alors, je pose cette question. Est-ce ainsi que nous voulons restaurer la République? La République peut interroger son passé, elle peut reconnaître ses erreurs, elle peut juger les actes des hommes qui l'ont servi, mais elle doit aussi respecter son histoire. Et elle doit respecter ceux qui l'ont incarné. Ce principe ne concerne pas seulement Omar Bongo Ondimba, il concerne tous les anciens présidents de la République, donc il me concerne. Il concernera un jour ceux qui exercent aujourd'hui le pouvoir.
4: Voilà pour un extrait de ce message vidéo de l'ancien président gabonais Ali Bongo. Je vous propose maintenant un reportage en petite foulée, direction Nairobi, la capitale du Kenya, quelques jours après qu'elle a obtenu l'organisation des Mondiaux d'athlétisme 2029. Première fois que le continent africain va accueillir ces championnats du monde. Mais quoi de plus normal, finalement, nous disent ces habitants que croise notre correspondante, quand on sait que le Kenya est le berceau des meilleurs fondeurs du monde. Endurance fondamentale, donc, avec Alban Tiroir.
10: Il est 7h, les sportifs de Wirren Nairobi s'échauffent en musique avant de partir courir. Ils se réjouissent de voir les mondiaux d'athlétisme venir à Nairobi, comme Boniface Guérou et Béatrice Maniala.
13: C'est un bel hommage rendu à nos athlètes qui ont gagné beaucoup de titres mondiaux. Ils ont mis le Kenya sur la scène mondiale, donc on est enthousiastes.
14: Nous avons une place de premier plan dans les courses de moyenne et longue distance depuis longtemps. Et l'annonce de la Fédération internationale d'athlétisme est venue confirmer que le Kenya est là où il faut être. J'ai hâte d'être en 2029 et de voir comment les athlètes kenyans vont performer.
10: Au dernier mondiaux à Tokyo, le Kenya a fini deuxième au classement des médailles avec 11 récompenses, dont 7 en or, de quoi inspirer les coureurs amateurs. Peter Sitati compte déjà être dans les gradins en 2029.
15: J'ai envie de voir toutes les grandes stars. J'aime toutes les disciplines du sprint, la moyenne distance ou encore le marathon. Et en premier lieu, ça va motiver nos athlètes d'avoir les mondiaux à la maison. Ça va les pousser à s'entraîner, à se qualifier. Pour la jeune génération, voir du monde venir au Kenya, ça va être inspirant. Et puis, ça va pousser le Kenya à améliorer ses infrastructures.
10: D'ici aux mondiaux, le Kenya devra aussi faire face au problème du dopage avec de nombreux cas recensés chez ses athlètes ces dernières années. Alban Tiroir, Nairobi, RFI.
4: Les sports, encore le foot avec le Real Madrid qui se déplace chez son voisin, son meilleur ennemi, l'Atlético Madrid. Derby chaud bouillant qui s'annonce au Metropolitano. 2 points séparent les deux formations avant le début de la rencontre. Le Real qui a du mal ces dernières années à s'imposer chez son voisin avec seulement 2 victoires sur ses 11 derniers déplacements. Alors pour José Mourinho, le technicien portugais des Merengues, c'est un moment spécial, certes, mais il ne veut pas céder à l'euphorie d'une telle rencontre.
16: Un derby tiene siempre algo más.
17: Un derby a toujours quelque chose de plus, évidemment. C'est l'histoire, la culture, la passion des supporters. Et même les joueurs et les entraîneurs qui ne sont pas dans ces clubs depuis très longtemps, ils comprennent très vite ce que cela représente. Mais une fois que j'ai dit cela, cela reste un match de championnat, un match comme les autres. Et j'aime avoir ce pragmatisme et me dire qu'il y a 3 points en jeu.
4: Voilà pour José Mourinho, le coup d'envoi de ce derby Atlético Real, c'est à 14h15 en temps universel.
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4: 3h42 TU et ce qui nous attend d'ici 4h, ce sont les arts des masques du centre-ouest du Mali qui s'exposent à Lyon. Le Sogobo au musée des Confluences. Des archéologues qui retrouvent la trace d'un ancien cousin de l'homme de Néandertal, aujourd'hui presque entièrement disparu. Ce sera la question scientifique de la semaine. Et puis on creuse aussi, avec beaucoup de guillemets, la question kurde. Qui sont ce peuple de dizaines de millions de personnes dont on parle comme s'ils étaient un seul bloc monolithique? Début de réponse dans 5 minutes. Et la première escale de cette deuxième partie d'Afrique Matin, c'est en Mauritanie pour notre reportage long format avec ce mal insidieux qui ronge des quartiers entiers de la capitale. On parle du sel. La nappe phréatique n'est pas très profonde. L'eau salée s'infiltre progressivement par le dessous et ce sel ronge les murs des maisons. Quand il a commencé son travail, on ne peut pas y faire grand-chose. La structure se fragilise, toute la maison s'effrite jusqu'à s'effondrer, parfois avec toutes les conséquences que l'on imagine. Moussa Oumar Bari, notre correspondant, a tendu son micro à des familles impuissantes.
19: Des centaines de maisons alignées à Darnaïm, mais la plupart abandonnées. À l'intérieur, des familles vivent encore dans la détresse. Le sel gagne du terrain et ronge les maisons. Tout le monde en parle, mais personne n'a de solution. Une situation qui se dégrade de jour en jour, comme nous l'explique Amadou Sambaba, habitant du quartier.
20: Ça s'aggrave au jour le jour. Nous habitons sous des toits et que le sel ronge les maisons sans s'en rendre compte. Tout Darnaïm est attaqué par ce fléau.
19: Adama Ndiaye, elle a presque 60 ans, assise devant sa maison, le visage marqué par l'inquiétude. Faute d'argent, elle ne peut pas partir. Elle est condamnée à rester avec le sel qui monte.
21: Nous vivons une situation difficile, mais nous sommes obligés de faire avec, parce que nous ne pouvons pas mettre toute notre famille à la rue. Et comme nous n'avons pas les moyens de partir, nous sommes obligés de rester. Nous sommes vraiment inquiets.
19: Ceux qui avaient les moyens de partir sont partis. Hadja Tonkara, habitante du quartier, témoigne.
1: Toutes les maisons d'en face sont vides. Les habitants les ont quittées à cause du sel. Parfois, les maisons s'écroulent sur les gens et certaines personnes y perdent même la vie. Des murs se sont écroulés sur plusieurs jeunes ici et certains ont disparu. Nous n'avons aucune solution pour faire face à cette situation.
19: Nous nous sommes rendus dans la maison de Fatimata Mentecher. Cicatrice à la main, elle affirme avoir vécu un douloureux souvenir.
1: Notre maison s'est écroulée. Une partie du mur m'est tombée sur l'épaule et j'ai aussi été blessée à la main. Tout le quartier est témoin de la situation que nous avons vécue. Jusqu'à présent, le sel ronge les murs, comme vous pouvez le constater.
19: Les causes de la détérioration de l'eau salée relèvent de plusieurs facteurs. La principale est la remontée capillaire de la nappe phréatique peu profonde, surtout dans les zones littorales à faible pente, selon l'architecte Ahmed Mohamed Sidi. Il propose cependant des solutions pour faire face à ce fléau.
2: Cela suppose d'adapter les systèmes de drainage aux réalités des aménagements urbains et agricoles, de privilégier des matériaux de construction résistants à la salinité dans les zones boisées face à l'intensification des contraintes climatiques. L'architecture et la construction ne peuvent plus se contenter de réagir. Elles doivent désormais anticiper ces risques et les intégrer pleinement dès la phase de conception.
19: En attendant des solutions, à Darnaïm, le sel continue de remonter. D'autres quartiers périphériques de la capitale sont également touchés par cette salinisation destructrice. Moussa Oumar Bari, Nouakchott, RFI.
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4: L'actualité internationale de ce dimanche 20 septembre. Et ces 4 millions d'électeurs allemands qui se rendent aux urnes pour deux scrutins régionaux. Les bureaux de vote à Berlin et en Mecklembourg-Poméranie-Occidentale seront ouverts entre 6h et 16h en temps universel. D'ores et déjà, le chancelier Friedrich Merz convoque une réunion de crise de son parti conservateur, la CDU, juste après l'annonce des premiers résultats. Il annule son déplacement prévu à New York pour l'Assemblée générale des Nations Unies, puisque le parti d'extrême droite de l'AFD pourrait enregistrer de nouveaux gains. Selon les derniers sondages, Donald Trump s'en prend vivement aux détracteurs de l'intelligence artificielle. Il affirme qu'il n'acceptera rien qui puisse faire obstacle au développement de cette industrie. Il annonce aussi la création d'une force IA sur le modèle de la Space Force, la sixième branche des forces armées qu'il avait créée lors de son premier mandat. Emmanuel Macron, enfin, est arrivé hier soir à Saint-Pierre-et-Miquelon, territoire français au large du Canada. Le président français martèle que ce territoire est bel et bien français et attaché à la France, en réplique à une carte postée par Donald Trump qui couvre toute la région avec le drapeau des États-Unis. À ce rendez-vous dominical avec un auteur ou une autrice dont le dernier ouvrage éclaire un peu mieux un grand enjeu de l'actualité. Et on parle ce matin des Kurdes, 40 millions de personnes éclatées entre quatre pays différents. Et pourtant, ça ne semble choquer personne que l'on dise les Kurdes. C'est pourtant aussi inexact que si l'on faisait une généralisation comme les Congolais, les Américains ou les Français. Comprendre ce peuple, ses spécificités, ses différences, ses tiraillements, c'est le travail que propose Didier Billon dans son livre « Comprendre la question kurde ». Il s'entretient avec Oriane Verdier.
22: Didier Billon, bonjour.
23: Bonjour.
22: Vous êtes conseiller spécifique de l'IRIS et spécialiste du Moyen-Orient. Vous publiez aujourd'hui le livre « Comprendre la question kurde » aux éditions Colin. Pourquoi avoir choisi de réaliser cet ouvrage dans le contexte actuel ?
23: Tout d'abord parce qu'il y a un fait objectif. Les Kurdes, c'est 40 millions d'individus, donc c'est pas une petite minorité. Et c'est, dit-on, le principal peuple d'une telle importance qui n'a pas d'État. Et puis par ailleurs, on le constate bien et depuis de nombreuses années maintenant, les Kurdes, on les appelle comme ça, c'est un terme générique, reviennent très souvent sur le devant de l'actualité. Cette question kurde, lancinante, qui ne semble jamais être réglée, donc ça a un peu éveillé ma curiosité, et d'où la raison du bouquin.
22: Et justement, parce qu'on parle beaucoup des Kurdes dans les médias, on fait parfois des raccourcis. Là, l'idée est aussi de prendre le temps de réellement comprendre et parfois de déconstruire aussi certaines idées reçues.
23: C'est-à-dire que souvent, certains qui sont très partisans de la cause kurde, d'autres au contraire qui sont totalement opposés, ont une tendance à globaliser les choses en parlant des Kurdes. Je considère que les Kurdes, ce n'est pas une catégorie politique. À l'intérieur de ce peuple kurde, il y a des islamistes, il y a des progressistes, il y a des conservateurs, il y a des gens d'extrême gauche, etc., etc., comme pour tous les peuples d'ailleurs. Mais je trouve que c'est assez déplaisant d'essentialiser ce peuple qui est traversé par de multiples contradictions. Et donc, j'ai tenté modestement de resituer dans sa complexité à la fois historique, à la fois géographique, à la fois sociologique, cette question kurde.
22: Et justement, vous revenez sur différents projets ou tentatives d'autonomie kurde ou de création in fine d'un État kurde, des tentatives qui ont échoué. Vous parlez d'instrumentalisation des États dans lesquels vivent les Kurdes, c'est-à-dire la Turquie, la Syrie, l'Irak et l'Iran. Mais vous revenez aussi sur les divisions et les différentes manières de voir le peuple kurde. C'est en même temps une réalité de tout peuple, mais aussi, finalement, c'est une des failles qui empêche le peuple kurde peut-être d'avancer vers un projet d'autonomie.
23: Alors, c'est très important. Ça fait maintenant plus de 100 ans. C'est en fait au lendemain de la Première Guerre mondiale que les Kurdes sont divisés en quatre États. Quatre États-nations dits modernes, Turquie, Iran, Irak, Syrie. 100 ans, c'est long dans la vie d'un peuple. Cela signifie que selon les lieux d'appartenance étatique de ces Kurdes, eh bien, les modes de mobilisation politique, les modes de socialisation politique ne sont pas les mêmes. Et c'est bien logique. Donc, il y a une sorte de kurdicité, de sentiment d'appartenance à un peuple kurde. Ça, qu'il se trouve dans les pays concernés, c'est vrai, mais cela ne signifie pas qu'automatiquement il y a un projet politique commun.
22: Et aujourd'hui, malgré des avancées puis des reculs, vous le disiez en ce qui concerne la Syrie, il y a eu la chute du projet de l'administration autonome du nord-est syrien tenu par le PYD, mais l'intégration du chef du PYD au sein des autorités de Damas, dans l'idée d'octroyer des droits aux Kurdes syriens. En Turquie, il y a eu cet appel à la paix lancé par Abdullah Öcalan l'année dernière, donc le chef du PKK. Un appel à la paix qui finalement peine à se concrétiser. Est-ce qu'on est tout de même dans une trajectoire vers un accès à plus de droits pour les Kurdes en tant que citoyens de ces pays?
23: Je crois que nous n'en sommes pas encore là, malheureusement. Ce qui me paraît essentiel dans les exemples que vous donnez, soit en Syrie, soit en Turquie, c'est que dans la tête des dirigeants des organisations nationalistes kurdes, en l'occurrence, c'est principalement le PKK, le Parti des Travailleurs du Kurdistan, il y a une réflexion importante sur les impasses de la lutte armée. Donc nous sommes à ce moment charnière où je pense que la plupart des dirigeants kurdes tirent un bilan qui est dans l'ensemble négatif de la lutte armée comme moyen privilégié d'action au profit du combat politique. Encore faut-il que le combat politique puisse se mener. Et alors là, ça pose le problème du lien avec les autres composantes qui luttent pour les droits démocratiques dans chacun des pays. Il n'y a pas que les Kurdes qui luttent pour la démocratie, mais ça c'est aussi un enjeu central. En rédigeant ce bouquin, j'ai constaté que c'était assez rarement la préoccupation des dirigeants kurdes que de tenter des actions unitaires avec les autres composantes de contestation et de mobilisation politique de chacun des pays dans lesquels ils se trouvent. C'est pourtant un enjeu central.
4: Didier Billon, auteur de « Comprendre la question kurde », ouvrage paru aux éditions Armand Collin, qui s'entretenait avec Oriane Verdier. La question scientifique de votre week-end, tout de suite avec Caroline Lachowski et cette découverte exceptionnelle dans le sud-ouest de la Chine de très rares fossiles de dénisoviens, sorte de cousins asiatiques de l'homme de Néandertal, des fossiles qui ont donc été retrouvés à

0: jours sur le plateau tibétain et jusque dans le détroit de Taïwan. Mais il a fallu attendre 2025 pour que des chercheurs chinois lui donnent un visage, en identifiant comme Denisovien un crâne complet, exhumé près de Harbin, au nord de la Chine, surnommé l'homme-dragon à cause de son arcade sourcilière proéminente. C'est le seul crâne complet de Denisovien identifié à ce jour, d'où l'importance de cette nouvelle découverte. Pour la première fois, des fragments de crâne et un avant-bras de Denisovien ont été exhumés parmi plus d'un millier d'outils en os et en pierre, et de nombreux ossements de mammifères, dans une carrière de la grotte de Bienfou, située dans la province du Yunnan, au sud-ouest de la Chine. Un véritable trésor archéologique qui donne un aperçu sans précédent de la vie quotidienne et des capacités de ces énigmatiques humains anciens.
1: Mais alors, que révèlent ces fossiles et ces outils sur les Denisoviens ?
0: D'abord qu'ils savaient fabriquer des outils, en os et en pierre. Les archéologues chinois qui ont publié cette découverte dans deux articles parus dans la prestigieuse revue Nature ont exhumé des racloirs, des hachoirs et des percuteurs, ainsi que des dizaines de milliers d'ossements d'animaux, notamment de cerfs et de buffles, ce qui montre à quel point les Denisoviens devaient être des chasseurs expérimentés. Certains os d'animaux montrent des traces de boucherie et même d'extraction de la moelle osseuse, dégustée peut-être il y a plus de 100 000 ans par les Denisoviens, dont la morphologie se dévoile aussi peu à peu. Les fragments de crâne exhumés dans la grotte de Bienfou les rapprochent plus par leur épaisseur de Néandertal que de Sapiens. Quant à l'os de l'avant-bras, un fragment de radius, analysé par les chercheurs, il montre qu'à muscle égal, un Denisovien peut générer plus de force que les humains actuels, chez lesquels les Denisoviens ont cependant laissé des traces. Leur patrimoine génétique se retrouve chez les peuples tibétains, mais aussi chez les peuples autochtones des Philippines, de Papouasie-Nouvelle-Guinée et d'Australie. Les Denisoviens n'ont pas complètement disparu et les chercheurs sont sur leurs traces de l'extrême nord au sud de l'Asie.
1: Merci beaucoup Caroline Lachowski, on vous retrouve dès demain au programme d'Autour de la question.
0: Demain, l'anthropologie de l'orgasme. Et mardi, les pouvoirs secrets des indestructibles tardigrades, ça promet.
1: Rendez-vous 14h10 en temps universel. Le fleuve Niger, enfin, s'invite sur le Rhône. Dernière étape à Lyon, dans le centre-est de la France, au musée des Confluences, au Mali. Quand les animaux dansent, c'est le titre d'une exposition qui retrace l'histoire et l'expression du Sogobo, un théâtre de masques populaire et ancestral qui se pratique essentiellement dans le centre-ouest du Mali, patrimoine mondial de l'humanité d'ailleurs. Exposition que Carmen Lunsman a visitée.
2: Dès l'entrée, une impressionnante tête d'antilope de plus de 4 mètres de haut annonce la couleur. Plus loin surgissent lions, girafes, buffles ornés de boîtes de conserve et un éléphant jaune constellé de pois bleus, blancs et noirs. Fabriqués en bois, tissu, métal et fibres végétales, ces animaux incarnent bien plus qu'un bestiaire sauvage et fantastique, expliquent Albert et Sonia Loeb, galeristes, collectionneurs et voyageurs passionnés du Mali et de ses traditions.
3: Ce Sogobo, c'est un très ancien spectacle, très poétique, où les animaux représentent les hommes. Ce sont des poètes, de grands joueurs de tambour, de grands chanteurs. Et c'est à la fois ludique, mais pour la population, ce sont des spectacles qui ont un sens au niveau de la cohésion de la société.
4: Il y a 10-15 scénettes différentes, alors on voit un crocodile, un poisson qu'on agite, et puis la musique, les tambours, les chants qui vous pénètrent, qui sont tellement particuliers.
2: Sur une place de village, le long du fleuve ou même à bord de pirogues, masques et marionnettes s'animent au rythme des tambours. Ils font revivre des mythes et des récits fondateurs, mais aussi des scènes de la vie quotidienne. Johan Cormier, commissaire de l'exposition.
5: C'est une pratique qui est intimement liée aux grands moments sociaux de la communauté. Alors quand on est chez une population comme les Bamana, traditionnellement agricole, c'est lié aux grandes récoltes, aux cycles liés à l'agriculture, au mois de mai-juin et puis au mois de novembre-décembre. Et puis chez une population comme les bozos, beaucoup plus associés à l'activité sur le fleuve Niger, c'est lié aux grandes pêches.
2: Durant près de 20 ans, le couple de collectionneurs a sillonné les rives du Niger, accumulé objets, enregistrements et témoignages d'un patrimoine ancestral aujourd'hui en voie de disparition. Sous la pression djihadiste et l'instabilité sécuritaire du pays, les rassemblements villageois sont devenus impossibles et les sorties de masques s'effacent.
5: Ceci dit, on montre aussi qu'un certain nombre de festivités aujourd'hui

0: sont toujours maintenus en vie grâce à des grands festivals qui sont devenus internationaux. Et c'est-à-dire que des grandes villes ont pris en charge le maintien, l'archivage de cette pratique-là. Donc j'ai bon espoir que le film ne soit pas totalement rompu, malgré le contexte qu'on connaît au Mali aujourd'hui, qui est très difficile, pour qu'elle puisse à nouveau renaître, y compris dans les villages les plus petits.
1: Mali, quand les animaux dansent, une exposition à voir à Lyon, donc au Musée des Confluences, jusqu'au 7 février. Merci Carmen Lunsmann, merci également à Thierry Le Saint qui réalisait cette première demi-heure d'information sur Radio France Internationale. Afrique Matin revient pour 30 nouvelles minutes à 4h30 en temps universel avec Fabrice Légrier. Vous le savez, on a aussi notre adresse mail africematin@rfi.fr sur laquelle vous pouvez nous écrire. Michel Toumba, vous nous écoutez depuis la RDC et la ville de Lubumbashi. Merci pour votre fidélité. Le journal dans une minute.
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0: 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Bonjour Julien.
1: Bonjour Edouard, bonjour à toutes et tous à la une de l'actualité. Une journée à haut risque pour Friedrich Merz en Allemagne aujourd'hui. Le chancelier conservateur suspendu aux élections régionales à Berlin et dans le Mecklembourg-Poméranie, où son parti pourrait encore une fois être affecté par la percée de l'AfD, la victoire du parti d'extrême droite en Saxe-Anhalt il y a 2 semaines. A mis Friedrich Merz sur la sellette au sein de son propre parti. L'actualité ce matin, c'était également les États-Unis, où les journalistes de 3 médias ont été interdits hier d'entrer à la Maison Blanche. Donald Trump avait annoncé cette mesure hier matin contre CNN, MS Now et Politico. L'association des journalistes de la Maison Blanche dénonce une violation de la Constitution. À la une également la Bolivie et la crainte d'une explosion des prix après la fin des subventions sur le diesel. Et puis il s'était donné le projet fou de rallier Goma à Rabat à vélo. Le cycliste porteur du projet pédalait pour la paix. Miguel Massasai est mort. Les autorités congolaises l'ont annoncé hier. Ces heures sont-elles désormais comptées à la tête de son pays? En Allemagne, un dimanche de tous les dangers pour le chancelier Friedrich Merz, déjà fragilisé par le séisme il y a 2 semaines de la victoire de l'AfD aux élections régionales en Saxe-Anhalt. Le parti d'extrême droite devrait engranger une nouvelle percée ce dimanche lors de 2 nouveaux scrutins. Les scores de ce soir pourraient-ils coûter sa place à Friedrich Merz? Les conservateurs bousculés par l'AfD sont en tout cas en proie à une vive agitation en interne, Nathalie.
2: De nouveau, l'AfD pourrait doubler son score aujourd'hui à Berlin comme dans le Mecklembourg-Poméranie dans le nord du pays. Dans le pire des cas, la CDU pourrait ainsi perdre le pouvoir dans la capitale et même passer sous la barre éliminatoire des 5% dans le petit land rural du nord de l'Allemagne. Du jamais vu pour les chrétiens démocrates depuis la guerre, avec 10% seulement d'opinion favorable, Friedrich Merz est le plus impopulaire de tous les chanceliers du pays. Hors de question pourtant jusqu'à présent pour lui de démissionner, mais rien ne va plus au sein de son parti où l'autorité du chancelier est désormais ouvertement remise en question. 2 réunions de crise sont prévues en interne ce soir après la publication des résultats et demain. Nathalie Versieux, Berlin, RFI.
1: Et Friedrich Merz, qui a même annulé son déplacement à l'Assemblée Générale de l'ONU cette semaine. En Allemagne, les bureaux de vote ouvrent dans 2 heures. Les élections législatives, cette fois, qui continuent aussi en Russie. 3e et dernier jour de vote, alors qu'hier, la commission électorale a fait état de puissantes cyberattaques, dirigées notamment contre les systèmes de vote en ligne. La Russie qui continue ses frappes meurtrières en Ukraine. 4 morts dans la journée d'hier à bord d'une voiture prise pour cible par un drone dans la région de Soumy. Une frappe cette nuit sur une habitation dans la région de Kiev a tué 3 personnes, dont 2 enfants de 2 et 3 ans. Du côté de l'Arabie Saoudite, l'intensification des attaques des Houthis, la coalition militaire menée par le Royaume, a accusé hier soir les rebelles d'avoir tiré un missile balistique en direction de Riyad et affirme l'avoir intercepté. Après de fortes explosions la nuit dernière dans la capitale, la journée d'hier, marquée notamment par l'incendie d'un réservoir de carburant à proximité de l'aéroport dont le trafic a été fortement perturbé. Les Houthis revendiquent des attaques contre des sites sensibles à Riyad et contre des installations de la compagnie pétrolière Aramco. Les combats se poursuivent aussi au Yémen avec des affrontements ce samedi encore entre les Houthis et la coalition gouvernementale soutenue par l'Arabie Saoudite. Au moins 48 morts en 24 heures. Les États-Unis disent craindre une escalade rapide dans la région et Donald Trump écourte son week-end à Camp David pour retourner à Washington. Donald Trump, qui a joint par ailleurs le geste à la parole hier après l'annonce de l'interdiction d'entrée à la Maison Blanche pour 3 médias, les journalistes de CNN, MS Now et Politico ont bien été empêchés hier d'accéder à la résidence présidentielle. Le président américain, qui les accuse de mensonges, avait bien annoncé que la mesure s'appliquerait immédiatement. Correspondance à Atlanta d'Edouard Maille.
3: Jacob, it is now overwhelmingly clear that the White House...
4: La journaliste Akayla Gardner de la chaîne de télé MS Now a fait ses directs depuis un trottoir devant la Maison Blanche ce samedi, après s'être vu refuser l'entrée, comme le souligne le présentateur.
5: outside the White House. Akhila, I just want to remind everybody, you are on the street outside the White House. Normally, you would be reporting from behind.
4: Dès ce samedi matin, les journalistes de ces trois médias, MS Now, CNN et Politico, ont vu leur badge être refusé au moment d'entrée. Badge ensuite retiré par les services secrets, comme le raconte la journaliste Betsy Klein sur la chaîne CNN pour laquelle elle travaille.
6: Quand j'arrive, je passe mon badge, il y a plusieurs bips. Le voyant passe au rouge, au bleu, au vert, et mon code PIN n'est pas accepté. L'agent des services secrets avec qui j'ai toujours eu des bonnes relations me demande de voir mon badge, je le lui tends et il me dit qu'il a été désactivé.
4: La présidente de l'association des correspondants de la Maison Blanche, Jack Heinrich, également journaliste pour la chaîne conservatrice Fox News, a affirmé que la décision allait à l'encontre du premier amendement sur la liberté de la presse et l'association demande à la Maison Blanche de rétablir immédiatement l'accès à ses journalistes. Edouard May, Atlanta, RFI.
1: Et Donald Trump qui semble pour l'instant indifférent aux critiques, il affirme que d'autres médias propagateurs de fausses informations suivront. Le président américain qui reste également sourd aux appels de plus en plus nombreux à réguler l'intelligence artificielle face au risque de perte de contrôle évoqué par plusieurs experts et géants du secteur. Nous n'entraverons ni ne freinerons en aucune manière la croissance de cette incroyable industrie, c'est ce qu'il a écrit hier sur les réseaux sociaux tout en annonçant la création prochaine d'une force IA sur le modèle de la force spatiale créée au sein de l'armée lors de son premier mandat. À la une également, en Bolivie, le spectre d'une explosion de l'inflation. Le prix du diesel multiplié par deux entre vendredi et samedi. Après l'annonce de la fin de la subvention d'État sur ce carburant, une première tentative de Rodrigo Paz de mettre fin aux subventions sur le diesel et l'essence avait provoqué en début d'année des semaines de manifestations et de blocages dans le pays. Mais la mesure est revenue sur la table exigée par le FMI pour accorder un nouveau prêt à la Bolivie. Elle est désormais effective et l'inquiétude règne dans la population. Reportage de Nils Sabin dans une station-service de La Paz.
7: À la station-service Tupac Katari, l'inquiétude règne chez les automobilistes qui attendent pour faire le plein. Andrés est conducteur de taxi et il a du mal à comprendre la décision du gouvernement.
8: Ça inquiète beaucoup de familles. Je ne sais pas vraiment où on va. Le gouvernement fait porter à la population tous les problèmes auxquels il est confronté.
7: Isabelle conduit également un taxi qui ne roule pas au diesel, mais elle est tout de même convaincue que toute la population sera affectée par la fin de la subvention.
9: Si le prix du carburant, quel qu'il soit, augmente, tout va coûter plus cher. Les produits de base, le transport et les coûts de production.
7: Le gouvernement a également annoncé différentes mesures pour soutenir les secteurs les plus affectés par la hausse du prix du diesel. Réduction d'impôts, prêts bancaires plus faciles à obtenir pour les entreprises ou encore aide monétaire de quelques dizaines d'euros pour les secteurs défavorisés. Pour Alex, c'est largement insuffisant.
10: C'est comme un petit pansement sur une hémorragie ou sur une blessure importante. Ça va nous aider une semaine, un mois, tout au plus.
7: Cette semaine, le Parlement a également voté la prolongation de l'état d'exception pour 90 jours. Celui-ci permet notamment au président de déployer l'armée en cas de blocage de route et de mouvement social important. Nils Sabin, La Paz, RFI.
1: RFI, 5h08 à Kinshasa, en République démocratique du Congo. La mort du cycliste Miguel Massassa est confirmée hier par les autorités. Le sportif, très suivi sur les réseaux sociaux pour son projet Pédalet pour la paix, s'était lancé le défi de rallier sa ville natale, Goma, à Rabat, la capitale du Maroc. Il était parti le 1er mai et s'apprêtait à passer la frontière entre la RDC et le Cameroun lorsqu'il a perdu la vie dans un accident de voiture. Miguel Massassa, qui tentait de rejoindre en taxi la prochaine ville pour faire réparer son vélo. Émotion notamment de Spraya Moana Boito, président de la Ligue de cyclisme du Nord Kivu.
11: C'est de la tristesse, je ne peux dire autrement. C'est vraiment une tristesse comme pas possible, parce que Miguel Massassa faisait l'honneur du cyclisme du Nord Kivu en particulier et de la République démocratique du Congo en général. Et voilà qu'il partait maintenant au niveau de l'Afrique, parce que tel que je maîtrise l'histoire du cyclisme au monde, je n'ai jamais vu un cycliste qui a parcouru plus de 14 000 kilomètres comme il voulait le faire. D'abord, il a fait de Goma jusqu'à Cape Town, il avait fait 7 000 kilomètres. Et voilà, le deuxième périple était de Goma jusqu'à Rabat, au Maroc, pour 14 000 kilomètres à vélo. C'était un exploit comme pas possible. Nous tous, nous sommes désolés de sa disparition aussi tôt, aussi rapide comme ça. Il avait vraiment beaucoup d'initiatives Est-ce que toute initiative à caractère communautaire, parce que ça définit effectivement les projets Pédaler pour la paix, que lui militait, il combattait pour les autres, ce n'est pas nécessairement pour lui-même. C'est ça la grandeur qu'il a et qu'il va nous léguer peut-être.
1: Le président de la Ligue de cyclisme du Nord Kivu, Spraya Moana Boiteau, propos recueillis par Guillaume Thibault. Et puis lui ne sera pas au micro de France Inter ce matin. En France, après deux éditos, la fin de parcours sur la radio publique de Charles Sapin, directeur adjoint de la rédaction de Valeurs Actuelles, magazine d'extrême droite condamné par le passé pour injures à caractère raciste. Son arrivée à l'antenne avait provoqué une levée de boucliers et plusieurs jours de grève à Radio France. Il a lui-même annoncé hier la suppression de son édito hebdomadaire qu'il a refusé de voir transformer en débat comme lui proposait la chaîne. Ce n'est une victoire pour personne, affirme la direction de France Inter. Et Raphaël Delvolvé, la décision s'invite logiquement dans la campagne présidentielle. La droite et l'extrême droite ont affiché immédiatement leur soutien à Charles Sapin.
12: L'affaire avait tout pour relancer le débat tenace sur la pluralité dans l'audiovisuel public français, régulièrement accusé par la droite de pencher à gauche. La candidate du RN, Marine Le Pen, reprend le refrain parlant d'un détournement de l'argent du contribuable pour servir certains camps et dénonçant, je cite, « une chasse à l'homme de la gauche contre Charles Sapin ». Le journaliste de Valeurs Actuelles a aussi pour avocat le candidat des LR, Bruno Retailleau. Il dénonce un petit théâtre antifasciste financé par l'impôt des Français. Dans ces mêmes camps politiques, d'autres élus n'hésitent d'ailleurs pas à parler de censure. Évidemment, à gauche, la tonalité n'est pas la même. On soutenait depuis le début les syndicats de Radio France. Et si aucun candidat déclaré n'a pris publiquement position, le haut responsable des Insoumis, Manuel Bompard, s'est félicité de la fin de l'édito. De quoi faire du cas Charles Sapin, un sujet récurrent de la campagne présidentielle, en pleine offensive de l'extrême droite, qui exige régulièrement de l'audiovisuel public du pluralisme et demande parfois sa privatisation partielle ou totale.
1: Raphaël Delvolvé du service politique de RFI. Il est 4h12 en temps universel. La suite de vos programmes sur la radio du monde, c'est un nouveau journal Afrique dans une vingtaine de minutes et on reste ensemble d'ici là. Et on part déjà au Sénégal, évoquer un risque pour les cultures dans le célèbre bassin arachidier. Nous sommes au sud-est de Dakar, à Dioïde et dans ses environs où les agriculteurs connaissent bien le Federbia albida, ce grand arbre cousin de l'acacia, dont les feuilles et les résidus contribuent à enrichir le sol en matière organique, tandis que ses racines participent au maintien de sa fertilité. Mais le parc arboré de la zone se dégrade progressivement et le Federbia albida se fait de plus en plus rare, une disparition qui pourrait fragiliser encore davantage les terres agricoles. Reportage Habib Diao.
13: Avec sa hauteur pouvant atteindre 15 à 25 mètres et son écorce gris jaunâtre, le Federbia albida, communément appelé cad en wolof, est facilement reconnaissable au milieu des champs du bassin arachidier sénégalais. Sa présence n'est pas seulement une question de paysage. Pour Paul Ndiaye, agriculteur à Dioïne, le cad est un véritable allié des cultures.
14: Le cad est l'arbre le plus important dans nos champs, car malgré l'infertilité du sol, si tu as au moins 5 arbres dans ton champ, tu auras une bonne récolte, car tout ce que tu cultives au-dessous de l'arbre sera fertile. Mais l'arbre commence vraiment à se faire rare dans la zone.
13: Les experts de l'Institut de recherche pour le développement, l'IRD, ont implanté au milieu des champs un site d'études pour analyser les interactions entre cet arbre et les cultures. Cathy Clermont, ingénieure agronome à l'IRD, s'intéresse particulièrement aux effets du Federbia albida sur les sols et les cultures.
15: On est là sur un site qui s'appelle Federbia flux et notre objectif c'est justement de voir les relations de cet arbre qui est emblématique du Sénégal avec son environnement. Et beaucoup d'agriculteurs nous disent que cet arbre a des effets bénéfiques sur les cultures annuelles qui poussent à proximité. Nous avons quand même déjà des résultats qui permettent de dire attention, planter du Federbia albida, c'est très intéressant. L'effet de l'arbre va jusqu'à une distance de 17 mètres autour du tronc. Et donc, cette connaissance peut être utilisée pour mieux gérer les apports de fumier dans un contexte où il n'y en a pas beaucoup.
13: Consciente des bienfaits de cet arbre sur les cultures, les populations font le maximum pour les préserver. Pour Aïssatou Faye, représentante d'un mouvement féminin de Dioïne, l'élagage des vieux Federbia pourrait contribuer à mieux préserver ces arbres. Toutefois, Elle dénonce les difficultés rencontrées par les populations, notamment en raison des restrictions imposées par les agents des eaux et forêts.
16: Les vieux cadres qui ne sont pas élagués.
17: Les vieux cadres qui ne sont pas élagués, levant les terrasses. Le cadre peut vivre des centaines d'années, mais s'il n'est pas élagué, il devient très lourd. À mon avis, ce que les agents des eaux et forêts devaient faire, c'est d'élaguer tous les fédérbias qui sont trop lourds à partir du mois de mai. Si la pluie tombe, ça repousse. Mais ils ont fait en sorte que personne ne touche aux arbres. Donc tout ça, c'est le problème des eaux et forêts.
16: Ça, c'est le problème des eaux et forêts.
13: Dans le bassin Arachidier, la disparition progressive de cet arbre rappelle une nécessité. Protéger le cadre, c'est aussi protéger la terre et l'activité des agriculteurs qui en dépendent. Abib Diaw, de retour de Joine, RFI.
1: Un reportage à retrouver sur RFI.fr. C'était une première cette semaine en Lituanie. Deux avions de chasse de l'OTAN ont abattu mercredi un drone au-dessus du pays, alors que les intrusions se multiplient dans les trois pays baltes qui cherchent à muscler leur capacité de défense face à la menace russe. C'est ainsi qu'en Lituanie, l'exercice militaire international Strong Griffin s'achève aujourd'hui. Il a impliqué pour la première fois l'armée française et ses canons César, dont la Lituanie a commandé 48 exemplaires. Reportage dans Ligne de Défense avec Franck Alexandre. Attention les oreilles.
18: Après avoir franchi des barrières de barbelés, le 4x4 militaire, sous le couvert d'une épaisse forêt de sapins, emprunte une route bien cabossée qui permet d'accéder à une clairière.
19: On arrive.
18: Tapis dans les hautes herbes, voici les canons César moteur tournant, prévient le lieutenant Thomas.
20: Oui, le moteur tournant, ce qui permet de s'exfiltrer au plus vite après le tir. Donc là, actuellement, le canon est réglé pour tirer à courte portée à 7 km. Notre pièce attend l'ordre de tir de notre poste de commandement batterie.
18: Stationné en Estonie, en appui des forces de l'OTAN, 80 artilleurs français participent à Strong Griffin sous le commandement d'un bataillon d'artillerie lituanien. Le capitaine Kevin est venu avec sa BAF, sa batterie d'acquisition feu.
20: Nous sommes venus, le détachement français, la batterie acquisition feu, avec une section César, une section MEPAC, des éléments d'acquisition à profondeur DT-46 et radar Murin. Ça nous a permis de présenter une kill chain du capteur à l'effecteur qui soit vraiment très rapide et qui plus est interopérable via ASCA, qui est un programme otanien qui s'appelle Artillery System Cooperation Activities. C'est-à-dire qu'un capteur lituanien, par exemple, peut utiliser un des canons français de manière automatique grâce au programme ASCA.
18: Et pour plus d'interopérabilité, les équipages sont même franco-lituaniens. Les officiers sortent tous de l'école d'artillerie de Draguignan, à l'instar du lieutenant Ignace.
21: La compréhension des modes d'action des autres armées est indispensable, car avant cet exercice, il était difficile d'expliquer à nos soldats les procédures françaises.
22: Et aussi les modes d'action lituaniens pour la française, aussi avec certaines nuances, parce qu'on travaille beaucoup avec les réservistes, mais les Français travaillent avec cette machinerie incroyable. Et pour nous, c'est la future bientôt.
18: Avec 48 canons César commandés, Vilnius est le premier client du canon français en Europe. Les premiers exemplaires arrivent dans quelques mois. Mais l'exercice Strong Griffin, c'est aussi un signalement stratégique. Car la frontière biélorusse n'est qu'à 13 km du camp de Pabradé, souligne le colonel Desrousseaux, attaché de défense français en Lituanie.
23: Frontière avec la Russie, frontière avec la Biélorussie, frontière avec l'enclave de Kaliningrad. Oui, ce sont des points d'attention qui sont surveillés et pour lesquels l'armée lituanienne et les forces de l'OTAN ont une attention particulière et sont présentes de manière dissuasive pour montrer que les frontières existent.
18: Franck Alexandre, RFI, camp de Pabradé, Vilnius.
1: C'est une institution qui fête cette année ses 400 ans. Notre rendez-vous du dimanche, c'est dans ta nature. On nous emmène aujourd'hui au Muséum National d'Histoire Naturelle à Paris, plongé dans les coulisses d'un trésor scientifique, l'Herbier National, présenté comme la plus grande collection au monde de spécimens de plantes. Florent Guignard.
24: Avant de rentrer dans ce qui est le cœur de notre réacteur, on se sas avec une lumière verte pour détecter les insectes qui sont des ravageurs potentiels de nos collections.
25: N'entre pas qui veut dans l'herbier du Muséum National d'Histoire Naturelle à Paris, qu'on visite en compagnie de son responsable scientifique, Germinal Rouen. Il veille sur 8 millions de plantes récoltées partout sur la planète. Certaines ont 400 ans, l'âge du muséum.
24: On va rentrer dans un espace dont les conditions sont contrôlées. La température est maintenue entre 19 et 22 degrés. Une humidité relative de 50% pour éviter l'installation de champignons qui sont des ravageurs du papier et des plantes.
25: C'est un véritable trésor qu'il faut préserver. Tout nouvel arrivant est mis en quarantaine.
24: Tous les spécimens qui nous arrivent, que ce soit les dons, les spécimens qu'on ramène nous-mêmes du terrain, doivent passer par la chambre froide pour désinsectisation. On peut lire, hein, moins 19,4 degrés, donc ça permet de tuer les insectes et puis les larves aussi qui pourraient être sur certains spécimens.
25: Nous voici à présent au milieu d'immenses rayonnages coulissants dans cette bibliothèque de la nature. Il n'y a pas de livres, seulement des feuilles mortes conservées précieusement dans des pochettes.
24: On a plus de la moitié des espèces qui sont connues aujourd'hui dans le monde. Si on s'avance très légèrement dans la travée, eh bien on voit de nombreuses chemises cartonnées rouges. Ce sont les spécimens qui ont servi aux botanistes à décrire pour la première fois une espèce nouvelle pour la science.
25: Et aujourd'hui, l'herbier continue de faire progresser la science.
24: Nos collections, on voit, c'est des plantes sèches, apparemment mortes, mais elles ont encore une vitalité scientifique importante.
25: La génétique a révolutionné la botanique et on vient désormais à l'herbier faire des prélèvements ADN.
0: Nous avions rendez-vous au jardin botanique.
24: Ici, on a un spécimen qui n'est pas forcément très joli, mais on voit qu'il y avait un morceau de feuille ici qui a été enlevé. Il s'agit d'une espèce proche du manioc qui a été récolté en Afrique en 1928. Et pourquoi on a fait ce prélèvement ? Parce qu'on a vu un symptôme d'une pathologie de la plante qui est un fléau dans les cultures africaines. Il a été possible de séquencer entièrement le génome de ce virus-là.
25: On peut traquer des virus et même des insectes morts il y a parfois des siècles, Germinal Rouen.
24: Même si on ne retrouve pas l'insecte lui-même, on passe un petit coton-tige et on va pouvoir retrouver l'identité de l'insecte qui a pu être hébergé par cette plante.
25: La nature n'est jamais tout à fait morte.

0: sur un air de Philippe Catherine, c'est dans ta nature, avec Florent Guignard. Et chaque week-end sur RFI, c'est Vivre ailleurs que vous propose Corinne Manjou, un rendez-vous consacré à la vie des expatriés et qui se penche aujourd'hui sur l'Institut Célébrez-vous, une association qui œuvre pour la valorisation des parcours et des talents issus de la mobilité internationale. Sa présidente Lucrèce Waveuk nous en dit plus.
1: L'Institut Célébrez-vous est une association à but non lucratif qui a été créée dans le but de pouvoir accompagner des personnes, les talents internationaux qui souhaitent avancer dans la problématique qu'ils peuvent rencontrer. Donc notre association est là pour un soutien pour eux et nous avons plusieurs volets, la santé mentale en particulier, leur démarche administrative sur la reconnaissance de leur diplôme, les former dans différentes problématiques qu'ils peuvent rencontrer et surtout aussi ne pas oublier le volet célébration, c'est-à-dire qu'on les accompagne à reconnaître le chemin parcouru pour pouvoir être fiers de ce qu'ils ont pu accomplir jusqu'à présent.
2: Pourquoi vous avez pensé qu'il fallait créer cette association?
1: Ce qui m'a vraiment motivée, c'est une réflexion très personnelle sur les parcours et ce que l'on peut vivre lorsqu'on doit trouver sa place dans un nouvel environnement. Moi-même, je suis d'origine étrangère et donc quand je suis arrivée dans cet environnement, il a fallu une certaine adaptation. J'ai beaucoup observé aussi des personnes extrêmement compétentes avec beaucoup de diplômes, bardées de diplômes, de l'expérience, des savoir-faire et une grande capacité d'adaptation, mais qui malgré tout, ils ont eu le sentiment de devoir constamment prouver leur valeur. Et donc, je me suis demandé comment faire pour que ces personnes ne soient pas uniquement accompagnées dans leurs difficultés, parce qu'on parle souvent de difficultés quand les gens viennent d'ailleurs, mais qu'on puisse aussi reconnaître ce qu'elles apportent et ce à quoi elles contribuent aujourd'hui dans la société dans laquelle elles sont. Et il y a une dimension humaine très importante pour moi. Lorsqu'on se sent pas reconnu professionnellement ou ne serait-ce que socialement, cela peut progressivement toucher à la confiance en soi, le bien-être, la santé mentale et même la manière dont on peut se projeter dans l'avenir. Et c'est à partir de cette réflexion que j'ai voulu créer un espace qui ne soit pas seulement un espace de constat, mais un espace de connexion, de transmission, de solution et de célébration.
2: Comment vous fonctionnez pour atteindre ces objectifs?
1: Il y a plusieurs manières de pouvoir atteindre ces objectifs. Déjà, nous mettons en place les rencontres des talents internationaux, qui a une volonté de créer un espace de dialogue autour de la mobilité internationale, les talents, et la manière dont on reconnaît ces compétences qui circulent dans un pays comme dans un autre. Et donc, ces rencontres permettent de faire émerger des solutions concrètes sur lesquelles on travaille après pour apporter des réponses à nos adhérents. Il y a aussi des masterclass, des webinaires qu'on met en place qui permettent justement à ces personnes-là de pouvoir acquérir encore plus de connaissances, des formations, des séances de coaching aussi, qui est un outil très puissant qui permet aux gens de pouvoir avoir une idée plus claire de la situation dans laquelle ils sont aujourd'hui. On a le volet santé, comme je le disais tantôt, qui permet aussi de parler de la prévention, c'est-à-dire que comment ces personnes-là vont pouvoir naviguer à travers les contraintes d'aujourd'hui sans être acculés et pouvoir prendre du recul pour préserver leur santé.
2: Alors, vous parlez de sortir du constat en organisant ces rencontres des talents internationaux. Quelles sont les solutions que vous proposez?
1: Quand un talent international arrive, aujourd'hui, les solutions, elles sont diverses. Leurs problématiques sont complètement différentes. Mais il n'empêche qu'on a des troncs communs qui, au niveau de l'emploi, comment se réinsérer concrètement, une fois qu'ils sont arrivés avec leur diplôme. Donc, ça passe déjà par la reconnaissance du diplôme et après aussi par une passerelle qui leur permet de rentrer dans le cursus français dans lequel ils sont. Il y a aussi la mise en lumière et la mise en relation de ces talents à travers nos différents partenaires que nous avons aujourd'hui. Et il y a aussi ce lien social qui se crée, donc du réseautage qui permet des recommandations à l'étranger.
0: La présidente de l'Institut Célébrez-vous avec Corinne Manjou pour Vivre ailleurs. RFI bientôt 4h30 en temps universel, le retour de l'info africaine dans moins de 5 minutes sur la radio du monde. Avant ça, comme chaque dimanche, on jette une oreille au programme de l'émission L'Atelier des médias à découvrir ce matin sur RFI. À quelques jours de la visite en France du pape Léon XIV, Stephen Jambot reçoit aujourd'hui le journaliste Hervé Brusini qui préside le célèbre prix Albert Londres. Lui qui se présente comme un agnostique absolu s'est penché avec beaucoup d'intérêt sur l'encyclique Magnifica Humanitas, publiée en mai par le souverain pontife, et sur ce qu'elle dit du rapport du pape avec le journalisme.
3: Vous avez vu à quel point cette encyclique a connu un succès considérable, parce qu'elle ajuste le propos sur les périls de l'IA, et ce qu'on ne dit pas assez, la nécessité d'un bon journalisme. Alors, je ne dis pas bon journalisme au sens catholique du terme, parce que ça s'est dit à un moment, la bonne presse et la mauvaise presse, mais on va dire un journalisme de qualité. Et donc, en quoi cela consiste? Eh bien, pour le pape, ça consiste à aller sur le terrain. Il ne le dit pas expressément comme ça, mais tout est là, à vérifier les choses. Et il réintroduit au plus haut point de son autorité la notion de récit, la notion d'explication. Et j'ai trouvé remarquable ce texte sur cet aspect-là, parce que ça vient presque nous sonner les cloches.
0: Hervé Brousigny, il y a une guerre déclarée à la réalité, c'est ce que vous écrivez,
3: oui,
0: dans laquelle l'Église entend aussi peser pour remettre l'Église au milieu du village.
3: Mais oui, c'est le cas de le dire. Mais vous vous rendez compte de l'extraordinaire paradoxe? On attendrait de l'Église une sorte de refus. Et au contraire, c'est une invitation à la réflexion, une invitation au mouvement. Il y a là quelque chose qui est à prendre en considération.
0: Hervé Brousigny avec Steven Jambeau dans l'atelier des médias, émission à retrouver sur RFI à 11h10 temps universel ce matin. 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Bienvenue sur la radio du monde si vous nous rejoignez. Il est bientôt 4h30 en temps universel. L'info revient dans tout juste une minute.
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0: RFI, 6h30, à Paris, 4h30 en temps universel. Lors d'un nouveau point sur l'info africaine. Bonjour Fabrice Le Grier.
9: Bonjour Julien, bonjour à tous.
0: Vive émotion en République démocratique du Congo après la mort de Miguel Massasaï.
9: Ce jeune cycliste congolais qui le 1er mai dernier s'était lancé dans la traversée de 17 pays africains pour propager un message de paix et d'espoir. Il a trouvé la mort dans un accident de la route avant-hier, mais ses proches entendent bien poursuivre son combat. Témoignage dans un instant. Ce chiffre du HCR, quelques 3700 réfugiés rwandais ont regagné leur pays depuis la RDC, depuis le début de l'année. Des retours sur fond de polémique toutefois. Plusieurs organisations dénoncent les conditions d'identification et de regroupement de ces personnes, notamment dans les territoires sous contrôle de la FCM-23. Les détails dans ce journal. Nous reviendrons aussi sur ces nouvelles tensions entre l'Ouganda et la Turquie. Kampala annonce la suspension de toute coopération militaire. En cause, le refus d'extrader un blogueur très critique envers les autorités ougandaises. Reportage également dans un centre de santé de Kourgui, dans la région de l'extrême nord du Cameroun. Région confrontée à une forte recrudescence de malnutrition aiguë. Enfin, les sports, ce sera juste à suivre après ce journal. En RDC, les autorités ont donc confirmé hier la disparition de Miguel Massasai, cycliste sportif de haut niveau. Le jeune homme s'était lancé un défi hors du commun avec son projet Pédaler pour la paix. Objectif rallié à vélo, sa ville natale de Goma, à Rabat, la capitale du Maroc. Près de 14 000 kilomètres à parcourir afin de propager un message de paix et d'unité. Très suivi sur les réseaux sociaux, il s'était élancé le 1er mai et son aventure s'est finalement arrêtée brutalement au moment de passer la frontière entre le Congo, Brazzaville et le Cameroun. Il a été percuté par un camion. Serge Ningou est l'un de ses amis intimes, conseiller, entraîneur, grand frère. Très ému, il promet désormais de prolonger le combat pour la paix.
10: On a commencé ce projet-là pour la paix. Je lui avais dit, reste focus sur la paix. Et puis voilà ce qui s'est passé. Bon, je le suivais, je lui ai parlé hier matin en lui disant que je vais continuer, je vais me battre. Je ne savais pas qu'il allait mourir et puis voilà. Et il voulait amener dans son combat son pays et sa ville. Pour lui, c'était Goma. Et puis réussir pour lui. Parce qu'il avait vécu beaucoup d'injustice, beaucoup d'injustice. Il avait fait sa vie, il a dit je ferai le chemin, je le ferai. Et en vélo, parce qu'il n'y avait pas d'autre moyen de parler. Donc là, maintenant, je vais rentrer au Congo. Et puis, je vais remonter sur Ouesso, où il est décédé. Et je vais prendre mon vélo et je vais continuer jusqu'à Rabat. Il n'y a pas le choix. On ne peut pas laisser le pays comme ça en deuil. On ne peut pas. Surtout pour les cyclistes, pour la paix, on ne peut pas. Je suis obligé de continuer. Je ne sais pas si c'est un héritage qu'il m'a donné. On va continuer.
9: Serge Guindou, joint hier soir, ami de Miguel Massasai, le cycliste qui, je vous le rappelle, est décédé avant-hier dans un accident de la route. 3752 réfugiés rwandais ont regagné leur pays depuis la RDC, depuis le début de l'année. Le chiffre vient d'être communiqué par le Haut Commissariat des Nations Unies pour les réfugiés. Ces retours interviennent parallèlement au transfert d'anciens combattants des FDLR et de membres de leur famille. Mais des organisations représentant ces réfugiés dénoncent et contestent les conditions dans lesquelles certaines personnes sont identifiées et conduites vers le Rwanda. Passion Ligodi.
11: Sur les 366 réfugiés concernés par la dernière opération, 304 ont été rapatriés depuis Goma, 32 depuis Bukavu et 30 depuis Kamanyola. Ce départ porte à 3752 le nombre des réfugiés rwandais rentrés dans leur pays depuis le début de l'année. L'objectif annoncé par la RDC, le Rwanda et le HCR est d'atteindre 10 000 retours en 2026. Le mouvement reste cependant limité par rapport aux quelques 194 500 réfugiés et demandeurs d'asile rwandais encore recensés en RDC selon les Nations Unies. Il faut aussi distinguer ces réfugiés civils des 120 personnes transférées le 8 septembre dernier avec l'appui de la MONUSCO, 51 anciens combattants des FDLR et 69 membres de leur famille. Le HCR présente le rapatriement comme volontaire, sûr et digne. Mais d'autres mouvements qui se présentent comme proches de ces réfugiés demandent une vérification indépendante des conditions dans lesquelles ces réfugiés provenant des territoires contrôlés par la FCM23 ont été identifiés et regroupés. La prochaine étape sera donc double, poursuivre le retour volontaire des réfugiés civils et rendre opérationnel le protocole conclu entre Kinshasa et les FDLR pour le désarmement de leurs combattants.
9: Patient Ligodi, la RDC où face à l'épidémie d'Ebola et dans le cadre d'un essai clinique, les premières vaccinations ont débuté hier à Bunia, en Ituri. La province est l'épicentre de l'épidémie. Le vaccin administré est l'Ervebo. Son efficacité est prouvée sur la souche Zahir du virus. Reste à déterminer s'il peut aussi protéger contre la souche Bundibugyo qui sévit dans le pays. Certaines données préliminaires le suggèrent, estime Médecins Sans Frontières. MSF qui a donc commencé hier à l'administrer aux premiers volontaires. Le dernier bilan de l'épidémie d'Ebola en RDC est de 7541 cas, parmi eux 3639 décès. Dans l'actualité également, ces nouvelles tensions entre l'Ouganda et la Turquie. Hier, Kampala a annoncé la suspension avec effet immédiat de toute coopération militaire. À l'origine de cette décision, la demande d'extradition d'un blogueur ougandais réfugié en Turquie, demande rejetée par Ankara. Guillaume Thibault.
12: Une nouvelle fois, c'est le chef de l'armée et fils du président Museveni, Muodzi Kainerugaba, qui est à l'origine de cette décision. Vendredi, des membres de la PLU, la Ligue Patriotique Ougandaise, un groupe de pression lié au numéro 1 de l'armée, ont manifesté devant l'ambassade turque à Kampala pour exiger l'extradition de Fred Lumbuye. Exilé en Turquie depuis au moins 2021, ce blogueur, très critique avec le régime ougandais, compte 150 000 abonnés sur sa chaîne YouTube, en Sankara a refusé de céder aux pressions. En Ouganda, Fred Lumbuye est visé par 15 chefs d'accusation, notamment incitation à la violence, diffusion de fausses informations et utilisation abusive de systèmes informatiques. Depuis une décennie, les relations en matière de défense entre les deux pays sont excellentes, notamment la coopération en matière de lutte antiterroriste. L'armée ougandaise précise que cette rupture des relations militaires avec la Turquie restera en vigueur, je cite, tant que les questions en suspens n'auront pas été résolues.
9: Guillaume Thibault, ce chiffre à présent, environ 3,3 millions de personnes souffrent d'insécurité alimentaire au Cameroun. La région de l'extrême nord, voisine avec le Nigeria et le Tchad, est la plus affectée. Dans cette partie, 4,5% d'enfants de moins de 5 ans sont concernés par une malnutrition aiguë. Des petits issus de familles ayant fui les exactions de Boko Haram ou encore des familles en situation de pauvreté sans moyens de subsistance. Elles peinent à se nourrir. Notre correspondant est Emmanuel Juntap s'est rendu au centre de santé intégré de Kourgui. C'est à une soixantaine de kilomètres de Maroua. Reportage.
13: Au service d'accueil et d'orientation du centre de santé intégré de Kourgui, plusieurs femmes patientent sur des bancs. Leurs enfants vont être auscultés. C'est ici qu'Elisabeth Kabaria, aide-soignante généraliste, travaille depuis 3 ans.
14: Il y a trop de malnutrition. Manque d'entretien des enfants. Même les mamans même sont minces. Il n'y a pas à manger suffisamment.
13: Un agent de santé communautaire fait une démonstration culinaire. Elle apprend aux mères à nourrir les enfants grâce à une bouillie enrichie. Aïcha est mère d'un enfant de 8 mois, pris en charge ici.
15: Je suis arrivée ici parce que mon bébé était malade. Ça fait déjà 2 semaines. On a diagnostiqué qu'il est malnutri. Mais il se porte mieux. Son état de santé évolue.
13: De nombreuses familles touchées par les exactions de Boko Haram résident aujourd'hui à Kougi, non loin de la frontière nigériane. Les prix des denrées alimentaires ont flambé, la malnutrition s'est aggravée. Odette Maiwai, chef du centre de santé intégré de Kourgui.
16: On a à peu près 20 patients tous les jours. Donc on était passé de 3 jours par semaine à 5 jours maintenant par semaine de prise en charge. Il faut au moins plusieurs semaines pour que l'enfant puisse se rétablir. Ça va aller dans une vingtaine de mille dans la semaine s'il faut prendre en charge.
13: Soit environ 181 euros par mois. Un coût des soins difficilement accessible. Emmanuel Juntap de retour de Kourgui dans la région de l'extrême nord, RFI.
9: Cette recrudescence de la malnutrition dans la région de l'extrême nord du Cameroun, notre dossier ce matin, nous y reviendrons en détail dans notre journal de 6h30 TU. Tout autre chose enfin, retour sur cette bonne nouvelle, très bonne nouvelle cette semaine pour le milieu de l'athlétisme au Kenya et pour le continent. Nairobi accueillera les championnats du monde en 2029. Ils n'ont jamais été organisés en Afrique. Le président William Ruto a salué, je cite, une victoire pour les générations d'athlètes qui ont rendu le Kenya synonyme d'excellence pour les coureurs plus amateurs dans la capitale kenyane. C'est aussi une grande fierté. Reportage de notre correspondante Alban Tiroara.
17: Il est 7h, les sportifs de Wirun Nairobi s'échauffent en musique avant de partir courir. Ils se réjouissent de voir les mondiaux d'athlétisme venir à Nairobi, comme Boniface Guérou et Béatrice Maniala.
18: C'est un bel hommage rendu à nos athlètes qui ont gagné beaucoup de titres mondiaux. Ils ont mis le Kenya sur la scène mondiale, donc on est enthousiastes.
19: Nous avons une place de premier plan dans les courses de moyenne et longue distance depuis longtemps. Et l'annonce de la Fédération internationale d'athlétisme est venue confirmer que le Kenya est là où il faut être. J'ai hâte d'être en 2029 et de voir comment les athlètes kenyans vont performer.
17: Au dernier mondiaux à Tokyo, le Kenya a fini deuxième au classement des médailles avec 11 récompenses, dont 7 en or, de quoi inspirer les coureurs amateurs. Peter Sitati compte déjà être dans les gradins en 2029.
20: J'ai envie de voir toutes les grandes stars. J'aime toutes les disciplines du sprint, la moyenne distance ou encore le marathon. Et en premier lieu, ça va motiver nos athlètes d'avoir les mondiaux à la maison. Ça va les pousser à s'entraîner, à se qualifier. Pour la jeune génération, voir du monde venir au Kenya, ça va être inspirant. Et puis, ça va pousser le Kenya à améliorer ses infrastructures.
17: D'ici aux mondiaux, le Kenya devra aussi faire face au problème du dopage avec de nombreux cas recensés chez ses athlètes ces dernières années. Alban Tiroir, Nairobi, RFI.
9: Et c'est la fin de ce journal sur RFI. Il est 6h40 à Paris, 4h40 en temps universel.
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9: Et à suivre sur la radio du Monde, nous serons dans le quartier de Darnaïm à Nouakchott en Mauritanie. Reportage pour illustrer le fléau de la salinisation des terres, un sel qui dicte sa loi, détruit des logements et des familles contraintes de tout quitter. Il y a quoi sur tes réseaux ensuite? Et un paradoxe ce matin, quand les réseaux sociaux se mettent à critiquer les réseaux sociaux. À l'occasion des Journées européennes du patrimoine ce week-end, nous entrerons dans l'atelier d'un maître artisan d'art en Guénerie. Son atelier se situe dans l'est de la France. Et puis la pépite musicale du jour, la chanteuse libanaise Yasmine Hamdan. Mais d'abord, place au sport. Avec vous Antoine Grenier, bonjour Antoine.
2: Bonjour Fabrice.
9: Du football, la fin du premier tour préliminaire, retour de la Coupe de la Confédération, dernier tour de piste pour le Hafia de Conakry.
2: Les Guinéens éliminés par les Mauritaniens de l'AS Douane, le Hafia qui était pourtant allé chercher un nul de partout intéressant à Nouakchott. Mais hier, les douaniers sont venus s'imposer à Conakry, 1-0 sur un but de Morsène Boda d'un coup franc lointain. Élimination donc et déception pour l'entraîneur du Hafia, Cherkey.
21: Oui, c'est une grande déception. Je pense qu'il faut commencer par demander pardon au public guinéen qui était nombreux ici pour nous soutenir. Mais je pense que pas beaucoup de choses à reprocher à mesure. En 90 minutes, l'adversaire n'a un seul tir cadré qui l'a marqué. Malheureusement, c'est ça le football, il faut l'accepter et continuer à travailler. Vous savez, si le football va ainsi, surtout le football africain, si on a 5 occasions, on ne le met pas l'adversaire, il arrive à un seul coup dans un fait régime, il te marque un but. Je pense que c'est inexplicable les occasions qu'on a ratées. Mais c'est le football, il faut l'accepter et continuer à travailler.
2: Cherkey, au micro de Tiernoya Diallo, l'AS Douane poursuit son aventure et jouera son deuxième tour préliminaire face aux Algériens de Belouizdad. Match aller le week-end du 17 octobre.
9: Et un mot de la Coupe intercontinentale de la FIFA et les Mamelodi Sundowns poursuivent leur aventure.
2: Le tournoi qui réunit les 6 champions de chaque confédération de la FIFA et qui s'affrontent dans un tableau à élimination simple. Les Sud-Africains, vainqueurs des Saoudiens de l'Al Ahly 2-1 sur un doublé de Nuno Santos, s'offrent la Coupe Afrique-Asie-Pacifique. Prochain rendez-vous pour les Sundowns, décembre, face au vainqueur du derby des Amériques.
9: Et du côté des sélections, Zachary Boucher ne défendra finalement pas les couleurs de Madagascar.
2: Le gardien de Troyes, pourtant convoqué pour la toute première fois chez les Baréas pour les prochaines journées d'éliminatoires de la CAN 2027. Absence justifiée par la fédération malgache dans un communiqué et qui fait suite à des déclarations de Boucher où il estimait, je cite, n'avoir jamais été malgache si le sélectionneur m'appelle. C'est long, des mots qui datent de 2018.
9: Et on termine avec du volley, la CAN en Tunisie, fin de parcours pour la République démocratique du Congo.
2: La RDC éliminée en huitième de finale face au Maroc, défaite 3-7-0 au Palais des Sports d'Almenza à Tunis. Les Léopards quittent la CAN et le sélectionneur congolais Eric Ngapet regrette que ses joueurs soient passés à côté des moments clés.
22: Une déception supplémentaire, un grand match, je ne suis absolument pas sûr. De mon équipe, il y a des joueurs clés qui sont passés complètement à côté, je pense à l'opposé au passeur. Qui est pourtant le gars qui nous tient un petit peu au-dessus de l'eau depuis le début de la compétition. Il est complètement passé à côté au-dessus aujourd'hui. Et je pense qu'on a toujours fait preuve de beaucoup de fébrilité tout le temps, alors que cette équipe du Maroc était prenable. On avait appliqué au niveau du service ce qu'il fallait pour les embêter. Mais chaque fois qu'on prenait de l'avance, ils revenaient sur nous grâce à des fautes individuelles qu'on commettait. On a raté notre première partie de compétition en jouant contre le Cameroun et le Rwanda. On a donné un brin d'espoir en battant la RCA, qui est une équipe modeste. Je m'attendais aujourd'hui à ce qu'un match décisif réveille un peu les leaders de cette équipe. Malheureusement, ça n'a pas été le cas.
2: Eric Ngapet avec Edige Beniani, autre qualifié pour les quarts de finale de cette CAN. Le Rwanda qui a dominé la Gambie 3-7-0 et le Ghana qui s'impose face au Tchad sur le même score dans le tableau principal. Fin des huitièmes de finale aujourd'hui avec Égypte, Centrafrique et Algérie, Kenya.
9: Le journal des sports sur RFI présenté par Antoine Grenier. Merci Antoine.
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9: Et place au grand titre de l'actualité internationale. En Allemagne, 4 millions d'électeurs appelés aux urnes ce dimanche pour 2 scrutins régionaux. Les bureaux de vote à Berlin et en Mecklembourg-Poméranie-Occidentale seront ouverts de 6h à 16h TU. D'ores et déjà, le chancelier Friedrich Merz a convoqué une réunion de crise de son parti conservateur, la CDU, juste après l'annonce des premiers résultats. Il a annulé son déplacement prévu à New York pour l'Assemblée générale des Nations Unies. Le parti d'extrême droite AFD pourrait enregistrer de nouveaux gains selon les derniers sondages. Donald Trump s'en est pris vivement hier aux détracteurs de l'intelligence artificielle, affirmant qu'il n'accepterait rien qui puisse faire obstacle au développement de l'industrie. Il a également annoncé la création d'une force IA sur le modèle de la Space Force, la 6e branche des forces armées qu'il avait créée lors de son premier mandat, sans préciser sa nature ni les missions qui lui seront confiées. À présent, la suite de notre série de reportages en Mauritanie. Et ce matin, un fléau bien silencieux. Il s'agit de la salinisation des terres. Dans certains quartiers périphériques de Nouakchott, comme à Darnaïm par exemple, des maisons se désagrègent. Le sel qui remonte du sol ronge les murs. Il fait tomber les briques une à une jusqu'à rendre ces logements inhabitables. Résultat, des rues vides et de nombreuses familles ayant fui. Moussa Oumar Bari.
1: Des centaines de maisons alignées à Darnaïm, mais la plupart abandonnées. À l'intérieur, des familles vivent encore dans la détresse. Le sel gagne du terrain et ronge les maisons. Tout le monde en parle, mais personne n'a de solution. Une situation qui se dégrade de jour en jour, comme nous l'explique Amadou Sambaba, habitant du quartier.
3: Ça s'aggrave au jour le jour. Nous habitons sous des toits et que le sel ronge les maisons sans s'en rendre compte. Tout Darnaïm est attaqué par ce fléau.
1: Adama Ndiaye, elle a presque 60 ans. Assise devant sa maison, le visage marqué par l'inquiétude. Faute d'argent, elle ne peut pas partir. Elle est condamnée à rester avec le sel qui monte.
5: Nous vivons une situation difficile, mais nous sommes obligés de faire avec. Parce que nous ne pouvons pas mettre toute notre famille à la rue. Et comme nous n'avons pas les moyens de partir, nous sommes obligés de rester. Nous sommes vraiment inquiets.
1: Ceux qui avaient les moyens de partir sont partis. Hadja Tunkara, habitante du quartier, témoigne.
23: Toutes les maisons d'en face sont vides. Les habitants les ont quittées à cause du sel. Parfois, les maisons s'écroulent sur les gens et certaines personnes y perdent même la vie. Des murs se sont écroulés sur plusieurs jeunes ici et certains ont disparu. Nous n'avons aucune solution pour faire face à cette situation.
1: Nous nous sommes rendus dans la maison de Fatima Mentecher. Cicatrice à la main, elle affirme avoir vécu un douloureux souvenir.
24: Notre maison s'est écroulée. Une partie du mur m'est tombée sur l'épaule et j'ai aussi été blessée à la main. Tout le quartier est témoin de la situation que nous avons vécue. Jusqu'à présent, le sel ronge les murs, comme vous pouvez le constater.
1: Les causes de la détérioration de l'eau salée relèvent de plusieurs facteurs. La principale est la remontée capillaire de la nappe phréatique peu profonde, surtout dans les zones littorales à faible pente, selon l'architecte Ahmed Mohamed Sidi. Il propose cependant des solutions pour faire face à ce fléau.
25: Cela suppose d'adapter les systèmes de drainage aux réalités des aménagements urbains et agricoles, de privilégier des matériaux de construction résistants à la salinité dans les zones posées face à l'intensification des contraintes climatiques. L'architecture et la construction ne peuvent plus se contenter de réagir. Elles doivent désormais anticiper ces risques et les intégrer pleinement dès la phase de conception.
1: En attendant des solutions, à Darnaïm, le sel continue de remonter. D'autres quartiers périphériques de la capitale sont également touchés par cette salinisation destructrice. Moussa Oumar Bari, Nouakchott, RFI.
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9: Comme chaque dimanche, c'est le moment de retrouver Y a quoi sur tes réseaux, la chronique qui donne la parole aux jeunes et avec qui on décortique leurs algorithmes pour raconter ce qui traverse leur génération. Une nouvelle voix dans l'équipe cette semaine, Oli, elle a 26 ans, elle vient des États-Unis et sur son fil de plus en plus de contenu, un brin paradoxaux puisqu'il critique les réseaux sociaux sur les réseaux sociaux. Coralie Pierret.
26: Vous aussi, ça vous arrive de tomber sur ce genre de vidéo ?
27: In one week. No TikTok, no Instagram.
26: Une vidéo où un influenceur vous explique face caméra qu'il a tout coupé, qu'il est parti des réseaux, qu'il a fait une vraie détox. Un format qui revient régulièrement sur le fil de Holly.
27: C'est quelque chose que je vois depuis Covid. Depuis, c'est un peu en continu.
26: Des vidéos sur son fil qui sont pour la plupart du temps en anglais, car l'anglais, c'est la langue maternelle de Holly. Et ne lui dites pas qu'elle est américaine.
27: J'ai dit que je suis états-unienne, car nous avons l'Amérique du Nord et l'Amérique du Sud, et nous sommes tous américains et américaines.
26: Holly a 26 ans, et c'est la première fois ici qu'on aborde cet aspect-là. Des gens qui prennent la parole sur les réseaux pour dire à quel point ils n'en peuvent plus des réseaux.
27: Souvent, c'est des influenceurs ou influenceuses en plus, donc il y a quelque chose forcément ironique dans le fait qu'on est en train de critiquer quelque chose, mais on va publier sur les réseaux.
26: Et comme souvent avec Internet, dès qu'un concept prend de l'ampleur, une vague de parodies apparaît.
0: I'm leaving social media and I can't say when I'll be back. This place is a toxic hellhole.
27: Dans la vidéo, on voit un homme qui est en train de se balader dans la nature, un peu en faisant semblant.
0: I'm gonna slow down, smell the flowers, feel the sun on my skin.
27: Et on a sa voix off qui est en train d'expliquer que il a quitté les réseaux sociaux, dénoncé les grosses compagnies de big tech.
0: And post.
26: Sauf qu'à la fin de la vidéo, le protagoniste va vite vérifier s'il a obtenu des likes, preuve que couper avec les réseaux, c'est loin d'être si simple.
27: Moi, par exemple, je fais partie des personnes qui ont supprimé TikTok.
0: Redownload the fucking app, it's a fun video.
27: À un moment, je l'utilisais trop et donc je me suis encouragée d'utiliser moins. Finalement, j'avais juste toujours la petite boule rouge qui me disait combien de vidéos que je n'ai pas lues ou qui étaient une source... plus de stress que de plaisir.
26: Et la science le confirme. Une étude récente des hôpitaux de Paris alerte sur les risques de dépression liés à l'usage excessif des réseaux chez les moins de 24 ans. Des réseaux qui empiètent aussi sur la capacité d'Oli à se concentrer.
27: Quand j'ai ouvert l'application de YouTube pour commencer une séance de yoga, j'ai cliqué sur une autre vidéo que j'ai vue par quelqu'un que je suis. Donc j'ai regardé ce short. J'étais dans ma tenue de yoga. J'avais déroulé le tapis de yoga déjà, et pour un moment, j'ai oublié pourquoi j'ai ouvert l'application YouTube. C'était un peu fou.
26: Ce que Holly décrit là, ça s'appelle le doom scrolling.
27: C'est l'idée de scroller, donc de passer d'une vidéo ou une post à une autre, sans vraiment d'être très consciente de ce qu'on est en train de consommer sur ces réseaux sociaux.
4: Our mothers were right. The boomers were right. It is
26: ici, l'influenceuse propose une solution qui a le vent en poupe auprès de la Gen Z depuis 2024, repasser au dumbphone, un téléphone bête, tout basique, qui ne sert qu'à passer des coups de fil ou envoyer des SMS.
27: Je trouve que c'est difficile quand même d'aller jusqu'au bout, parce que ça fait quand même environ 10 ans que j'utilise un smartphone dans mon quotidien.
26: Et vous, vous êtes plutôt smartphone ou dumbphone ? On retrouvera Oli dans un prochain épisode. Y'a quoi sur tes réseaux ? Reviens la semaine prochaine.
6: Coralie Pierret, RFI.
9: Et ce sont les journées européennes du patrimoine tout ce week-end et à cette occasion, direction la ville de Tonnerre, c'est en Bourgogne dans l'est de la France. Entrons dans l'atelier de David Rosenblum pour découvrir un métier d'exception, la gainerie. Ce maître artisan d'art enveloppe ainsi meubles, coffrets et objets avec du cuir entre création sur mesure, restauration et transmission d'un savoir-faire pluriséculaire. Il révèle l'âme de chaque objet, 100% création. Maria Afonso.
8: Rien ne se perd, rien ne se crée, tout se transforme.

0: grandes étapes.
1: La première étape, ça va être la conception, hein, l'analyse du design, ensuite la fabrication du support, le choix des pots. On va créer des gabarits pour vérifier si ça passe dans les pots, comment ça réagit. Vous passez à la coupe. De la coupe, on va passer à la refente. De la refente, ensuite, on va passer au parage, parce qu'après, il va y avoir l'ajustage. Et là vient la partie d'encollage. Ensuite, on va arriver sur le raccord pour terminer justement avec nos techniques d'encollage et venir, au fur et à mesure, faire disparaître ce raccord pour qu'il devienne imperceptible. Et ensuite, vient les finitions qui sont choisi par le client. Soit la finition reste telle qu'elle, soit ça peut être des patines à la main par des techniques de cire, du marquage à chaud et ainsi de suite.
0: Tout comme les journées européennes du patrimoine, la reconnaissance et la valorisation des métiers d'art passent aussi par le statut de maître en métier d'art.
1: On a reçu ça comme titre de la Chambre des métiers. C'est surtout déjà une reconnaissance pour l'atelier. Ça fait excessivement plaisir quand vous êtes nommé, puisque c'est une reconnaissance de votre savoir-faire, de votre technicité, de la qualité de votre atelier. Après, il ne faut pas croire que d'avoir ce titre, ça apporte plus de clients. Par contre, je pense que ça peut rassurer le client. Comme on est entreprise du patrimoine vivant, qui est un label d'État, on avait aussi l'excellence des métiers d'art qu'on avait obtenu, ou le prix Star et Métiers en innovation. C'est pas que la reconnaissance de ma personne. C'est la reconnaissance aussi de l'équipe derrière qui travaille. Parce que par exemple, mon épouse, elle, s'occupe de tout ce qui est maroquinerie et accessoires de mode dans l'atelier. Ça fait plaisir. Et ensuite, si ça rapporte des clients, c'est tant mieux. Dans nos métiers où des fois on se sent un peu isolé, il faut reconnaître que c'est un grand plaisir quand même pour nous.
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2: Pour son création signée Maria Afonso sur RFI. Enfin, les pépites musicales de RFI. Tout au long de l'année, Guillaume Thibault, grand reporter du service Afrique, croise des artistes du continent et d'ailleurs. Se nouent alors des rencontres uniques ce dimanche, tête à tête avec une icône de la musique libanaise, la chanteuse Yasmine Hamdan, qui en juin dernier notamment offrait un concert hypnotique au public du festival Niawa des Sawira.
3: Transgresser l'équilibre, oser le pas de côté qui pourrait tout bouleverser. Solaire, née dans un Liban en conflit, passée par le Koweït, la Grèce et Paris, Yasmine Hamdan a toujours dévoré le monde au gré de ses envies.
4: Le premier rêve que j'avais, c'était de chanter. Et j'étais très timide, donc c'était pour moi un rêve inatteignable. Parce que j'étais maladivement sensible et un peu sauvage. Et donc, j'étais très introvertie, mais je chantais beaucoup en cachette. J'ai eu envie de faire de la musique très, très jeune, en fait. C'était mon premier rêve.

0: soif de vivre, soif d'urgence malgré une fatigue intense, Yasmine Hamdan est du genre tenace. Bercée autant par les classiques de la musique arabe de son père que par la pop des 70s de sa mère, la chanteuse a fait le choix, pour intégrer les rythmes et les mélodies, de les consommer sans fin.
1: J'ai passé des années à écouter, des heures et des journées entières à écouter des morceaux arabes anciens en boucle. J'ai commencé par Asmahan et puis après je suis tombée dans la soupe de Abdel Wahab. Pendant 5 ans, j'écoutais que Abdel Wahab. J'étais complètement omnibulée parce que Abdel Wahab, il expérimentait beaucoup. Moi, je m'inscris dans cet héritage d'expérimenter, d'essayer des choses. Voilà.
0: Trituré, malaxé, dénoncé, l'artiste a ainsi fait de sa musique une expression politique dans laquelle chacun va chercher ce qui lui fait du bien. Dans un monde où nombreux se défaussent, rejettent la faute à l'autre, Yasmine Hamdan porte dans son ADN cet amour du défi, cette volonté de placer l'émotion au cœur de notre réflexion.
1: La culture, c'est un langage qui a toujours circulé très librement. Quand on voit que la musique du Soudan peut ressembler beaucoup à certaines musiques qui viennent de la Chine, c'est assez fascinant. C'est un outil en fait très flexible et très intéressant et qui n'est pas du tout ghettoisé. Quand on ressent une émotion, ça suffit en fait. Ce qui guide, c'est l'émotion.
2: Les pépites musicales de RFI avec la chanteuse Yasmine Hamdan ce matin. Chronique que vous retrouvez aussi sur RFI.fr ou encore sur l'application RFI Pure Radio. Merci.

0: merci à Pierre Pinto à la rédaction en chef ce matin, Théo Redeuil à la réalisation et un grand merci à vous d'avoir choisi une fois de plus Radio France Internationale. Dans une minute maintenant, le début de RFI Matin avec Clotilde Dumay.
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0: la vie, on peut pas seulement faire des choses qu'on a envie de faire, autrement la vie est trop facile. 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

0: sûr que dans la vie, on ne peut pas seulement faire des choses qu'on a envie de faire, autrement la vie est trop facile. 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
5: Bonjour Zilek.
6: Alors, c'est quoi cette urgence encore?
5: Direction Montreuil, s'il te plaît. 17 rue de la République.
6: Ok, c'est parti.
5: Zilek, est-ce que tu peux changer de musique?
6: Mais pourquoi?
5: Écoute ce qu'il y a sur cette clé USB. Tu vas comprendre.
6: Waouh! Mais c'est presque aussi beau que la musique kurde.
5: Attention, Zirek, arrête-toi. Le feu est orange.
6: Oh non, c'est pas vrai.
7: Bonjour, monsieur, police. Pièce d'identité et permis de conduire, s'il vous plaît.
6: Attendez, mais c'est où?
1: Ce se întâmplă? De cine a oprit polițistul?
6: C'était là.
5: Zirek a trecut pe galben.
6: Ah, voilà. Tenez, monsieur.
7: Vous êtes turc?
6: Oui, non.
7: C'est bon, c'est bon.
6: Je suis kurde.
7: C'est bon pour cette fois. Reprenez votre carte de résident et votre permis.
6: Merci, monsieur.
7: Et vous, mesdames, que faites-vous avec ce monsieur?
5: Nous allons à Montreuil. Pourquoi?
7: Bon, tout est en règle. Allez, circulez.

0: Ouf, j'ai eu chaud.
1: Ça va, Zirek ?
0: Ça va. Il ne m'a pas mis d'amende.
1: Ben, il aurait pu. Le feu était orange. Mais dis donc, il était trop curieux. Vous êtes turc ? Que faites-vous avec ce monsieur ?
2: Ce-a zis ?
1: Vroia să știe ce facem cu Zirek. Poliția are voie să-ți controleze identitatea, dar nu și să pună întrebări despre viața ta privată.
2: Ok.
0: Et voilà. Vous êtes arrivé.
1: Ah, e un cămin. Merci, Zirek.
0: De rien. Au revoir.

0: Mamadou, ça va?
1: Ça va.
0: La famille va bien?
1: Oui, grâce à Dieu.
0: Je suis contente, ça c'est une bonne nouvelle ça.
2: Excusez-moi.
0: Oui madame.
2: Vous connaissez Awa Kouyaté?
1: Kouyaté? Ah, monsieur Kouyaté, c'est mon voisin.
0: Awa c'est sa nièce, elle vient parfois les voir.
2: De fait, t'as eu le couche de Unkuluyawa. Ah, ok.
1: C'est l'appartement numéro 23.
2: Appartement 23, merci.
1: Je vous en prie.
2: Hai să mergem. Da, ne apropiem de țintă.

0: Bonjour, je m'appelle Rosa Pandourou. Vous êtes monsieur Kouyaté ?
1: Oui.
0: Awa Kouyaté, c'est bien votre nièce ?
1: Oui, pourquoi ?
0: J'ai reçu un colis qu'elle a envoyé à son amie Leïla Touré. Une erreur d'adresse. Tenez, vous pouvez le rendre à Awa ?
1: Désolée, Awa, elle n'est plus là.
0: Ah mince ! Plus là ? Elle est où ?
1: Elle est rentrée au Mali pour son visa.
0: Au Mali ? Vous savez quand est-ce qu'elle revient ?
1: Je ne sais pas. Le temps de faire les démarches, un mois, deux mois, si elle l'obtient.
0: Zice că e plecată în Mali și nu se întoarce mai repede de un mois, deux mois, una sau două luni, cât îi ia să obțină viză.
1: Je ne peux pas vous aider.
0: Bon, désolé de vous avoir dérangé. Au revoir.
1: Au revoir, mesdames.

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3: 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Il est 17h en temps universel, 19h à Paris.
2: Mathieu Vendrely.
3: Bonjour. Une catastrophe, un désastre. Les mots sont du chancelier allemand Friedrich Merz. Il commente à chaud le cuisant échec de son parti aux élections régionales dans le nord-est de l'Allemagne. L'extrême droite AfD enregistre une énorme poussée. Échec aussi à Berlin pour la CDU du chancelier. Berlin, la capitale. Nous retrouverons Pascal Thibault dans un instant. Une aberration écologique et sociale en Espagne. Ils étaient plus de 5000 manifestants ce dimanche à Barcelone pour protester contre le projet d'agrandissement de l'aéroport. Reportage d'Élise Gazangel à suivre. Le président français à Saint-Pierre-et-Miquelon, l'archipel français de l'Atlantique Nord, Emmanuel Macron, qui a visité tout à l'heure le nouveau site d'un village déménagé pour cause de risque de montée des eaux. On retrouvera Valérie Gasse sur place. Et puis le classico OM-PSG, Marseille-Paris, ce soir dans la cinquième journée du championnat de France de football. Les Marseillais qui connaissent un début de saison calamiteux face à des Parisiens poussifs, nous dira Esteban Mirales. Et en Allemagne, encore une journée électorale difficile pour le chancelier Friedrich Merz. Deux élections régionales et deux échecs.

0: s'accumule sur son avenir politique. Le chancelier a choisi d'être droit dans ses bottes. Certes, il a reconnu qu'il s'agissait notamment de Mecklembourg pour son parti d'un désastre politique, puisque la CDU est juste au-dessus pour l'instant de la barre des 5% et elle devrait probablement perdre la mairie de Berlin reconquise il y a 3 ans. Mais le chancelier estime que malgré les inquiétudes dans la population, malgré ce soutien aussi aujourd'hui plus important pour l'extrême droite, eh bien, il est important que l'Allemagne se réforme et ces réformes, elles doivent être menées avec lui, elles ne doivent pas être repoussées. Donc, pas de remise en cause de sa fonction. Il a dit qu'il avait pour cela la détermination, la résolution nécessaire en tant que président de la CDU et en tant que chancelier. Ce soir, les instances dirigeantes de la CDU se réunissent. On verra après coup si d'aucuns en coulisses ont plus d'état d'âme que le chancelier qui, visiblement, n'en a pas du tout exposé. Le chancelier a aussi estimé que ces réformes, c'était la meilleure solution contre le poison autoritaire, je le cite, c'est bien sûr l'AFD qu'il mentionnait. On a un peu l'impression qu'il veut jouer le Gerhard Schröder, le chancelier social-démocrate qui avait plus de 20 ans, qui il y a plus de 20 ans avait un peu sacrifié son pouvoir pour des réformes à l'époque impopulaires. Il faudra aussi voir si ces réformes elles restent toujours d'actualité, ce qu'en pense aussi le Parti social-démocrate avec lequel Friedrich Merz gouverne. L'échec à Berlin, évidemment, est négatif pour ce parti. Et puis, la social-démocrate qui a effectué une remontée importante face à l'extrême droite dans le Mecklembourg-Vorpommern, elle avait à plusieurs reprises critiquer les réformes du gouvernement fédéral. Donc il faudra voir aussi au sein de la coalition entre conservateurs et sociaux-démocrates eh bien, si cette prise de parole rapide de Friedrich Merz est approuvée.
1: On suivra tout ça et on vous retrouvera tout à l'heure sur l'antenne de RFI. Pascal Thibault en direct de Berlin. En Russie, là, on devrait avoir les premiers résultats officiels des élections législatives dans la soirée, mais il n'y a strictement aucun suspense. Le parti de Vladimir Poutine, Russie Unie, devrait garder la main mise sur le Parlement, la Douma. La plupart des candidats opposés à la guerre en Ukraine ont été exclus du scrutin. Et alors que les Russes votaient, les autorités affirment que Moscou et sa région ont été visés par des centaines de drones. Il y aurait au moins 2 morts. Une importante raffinerie proche de la capitale a également été frappée. Et en Ukraine, ce sont au moins 4 personnes, dont des enfants, qui ont été tués dans une attaque russe dans la région de Kiev. L'attaque a eu lieu tard hier soir. Elle a endommagé une 30aine de sites autour de la capitale. Il est 19h05 à Paris et Barcelone. En Espagne, ils étaient plus de 5000 manifestants ce dimanche à Barcelone. Rassemblement pour protester contre le projet d'agrandissement de l'aéroport. Une aberration écologique et sociale, c'est ce qu'ont dit les manifestants. Élise Gazangel.
2: À pied, en vélo et même en tracteur, des milliers de personnes ont manifesté ce midi à Barcelone contre l'agrandissement de l'aéroport. Claudia Custodio, membre de Ferroport.
3: Il y a 5 ans, on avait réussi à stopper le projet d'agrandissement de l'aéroport. Mais on est de nouveau obligé de manifester parce que le Conseil des ministres vient de voter un nouveau projet d'agrandissement de cette infrastructure si contaminante.
2: Un projet approuvé en catimini, dénoncent les plus de 200 associations mobilisées, à l'image d'Olivier Chantry, maraîcher et syndicaliste de l'Union des Pagesus.
4: C'est une agression au parc agraire. Un parc agraire, c'est pour protéger, développer, maintenir tout le poumon vert de Barcelone. Et avec ce genre de modèle de développement par l'avion, c'est une folie de négationniste climatique.
2: L'aéroport est situé à El Prat, à 15 km de Barcelone, dans le delta de Llobregat, sur un parc naturel protégé. Adrien Travé, écologiste.
5: C'est un espace protégé par l'Union européenne, où il y a plus de 250 espèces d'oiseaux, parmi lesquelles 8 des 15 oiseaux protégés qui vivent en Catalogne. Ce serait un attentat contre la science.
2: Dernière critique, et non des moindres, l'augmentation du nombre de touristes dans une ville qui semble déjà avoir atteint ses limites. Élise Gazangel, Barcelone, RFI.
1: Le président français Emmanuel Macron est à Saint-Pierre-et-Miquelon, l'archipel français dans l'Atlantique Nord, au large du Canada. L'occasion précisément de rencontrer ce dimanche le Premier ministre canadien, Mark Carney. Une rencontre alors que le Canada, vous le savez, est en plein bras de fer avec son voisin états-unien et en particulier avec le président Donald Trump. Avant de recevoir le chef du gouvernement canadien, Emmanuel Macron s'est rendu ce dimanche sur l'île de Miquelon où se développe un projet pilote de déplacement d'un village menacé par la montée des eaux à cause du changement climatique. Le chef de l'État a visité

0: Le nouveau site à 1 km du village d'origine, là où une quinzaine de parcelles ont été octroyées à des habitants. Le reportage de Valérie Gass.
1: Sa nouvelle maison devrait être prête d'ici le mois de mai 2027, pile poil à la fin du mandat d'Emmanuel Macron. Patricia Orsini fait partie de ces habitants de Miquelon qui ont accepté l'aventure de la construction d'un nouveau village et de la démolition de l'ancien. Et c'est bien les risques liés au réchauffement climatique qui l'ont convaincue de se lancer.
2: On ne sait pas à quelle échéance, mais on sait que c'est inévitable et un jour ou l'autre, Miquelon sera submergé.
1: Elle se réjouit de la visite présidentielle.
2: Ben c'est notre président, hein. Nous on le dit, on est fiers d'être pionniers, mais on est fiers d'être français. Donc c'est important que le président vienne sur Miquelon, mais qu'il vienne voir sur le terrain.
1: Penser à l'avenir alors que les tempêtes vont de plus en plus souvent menacer Miquelon, c'est l'objectif de ce projet. Maïté Legas, adjointe au maire de Miquelon.
3: Aujourd'hui, on n'est pas dans une urgence absolue, mais on essaie effectivement d'anticiper les catastrophes qui pourraient subvenir sur le territoire de Miquelon.
1: Mais de nombreux habitants ne sont pas convaincus, comme s'en est rendu compte Emmanuel.
4: Faut faire le nouveau village au détriment de l'ancien. Après, c'est sur une base volontaire. Et donc, on peut décider de se mettre la tête dans le sac et de dire ça arrivera, mais ça sera pas pour nous. Et puis sinon, il faut se dire, il faut préparer.
1: Emmanuel Macron a annoncé le lancement de la phase 2 du projet avec le financement de 70 nouvelles parcelles. Valérie Gass, Miquelon, RFI.
0: Le football, 5e journée du championnat de France de Ligue 1 qui se termine ce soir avec le classico OM-PSG, un Olympique de Marseille en grande difficulté en ce début de saison, Esteban Mirallès.
5: Et si le classique lançait enfin la saison de l'OM? Des difficultés financières, zéro recrue lors du mercato estival. Et pour le nouvel entraîneur des Phocéens, Bruno Genesio, ce début d'exercice tourne au calvaire. 4 défaites consécutives, toutes compétitions confondues, dont 3 en Ligue 1. Seulement 3 points au compteur, Marseille flirte avec la zone de relégation. Et après une nouvelle déroute face à Beşiktaş en Ligue Europa cette semaine, les supporters grondent. Mais à Marseille, le vent peut vite tourner et un bon résultat ce dimanche pourrait permettre de faire souffler tout un club avant la trêve internationale. Oui, mais voilà, en face, Paris arrive avec plus de certitude malgré un début de saison également poussif en championnat. Les doubles champions d'Europe ont remporté leur premier match le week-end dernier à Brest après une prestation laborieuse. De quoi donner peut-être des espoirs aux joueurs marseillais. Pour rappel, l'OM avait battu Paris la saison passée au Vélodrome quasiment il y a un an, jour pour jour. Mais cette époque paraît très, très lointaine.
0: Esteban Mirallès, OM-PSG, coup d'envoi 18h45, temps universel. 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Géopolitique, Marie-France Chatin dans un instant.
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0: Bonjour à tous et bienvenue dans Géopolitique que vous pouvez également écouter en podcast. Le 7 août dernier, à La Mecque, trois puissances du monde musulmans ont signé un accord qui pourrait modifier l'équilibre stratégique du Moyen-Orient et plus largement celui du monde musulman. L'Arabie Saoudite, le Pakistan et la Turquie se sont engagés dans le cadre du MECA Joint Defense Agreement à considérer une attaque contre l'un d'entre eux comme une attaque contre les trois. Une clause qui rappelle évidemment le fameux article 5 de l'OTAN. Faut-il pour autant parler d'une OTAN musulmane? La comparaison est séduisante, mais elle est probablement trop simple, car derrière cet accord se trouvent trois pays aux intérêts très différents. L'Arabie Saoudite est la grande puissance financière et énergétique du Golfe. Elle cherche depuis plusieurs années à diversifier ses partenariats et à ne plus dépendre exclusivement de la protection américaine. La Turquie est une puissance militaire majeure, membre de l'OTAN, dotée d'une industrie de défense de plus en plus autonome, notamment dans les drones. Elle cherche également à affirmer son rôle de puissance incontournable entre l'Europe et le Moyen-Orient. Orient et l'Asie. Et puis il y a le Pakistan, le seul État musulman doté officiellement de l'arme nucléaire, qui entretient des relations anciennes et particulièrement étroites avec l'Arabie Saoudite, mais qui partage également une frontière avec l'Iran et tente de conserver un rôle de médiateur dans les crises régionales. Alors que cherchent réellement ces trois pays? Se protéger contre l'Iran, répondre à l'affaiblissement de la garantie américaine, construire une nouvelle puissance militaire du monde musulman ou simplement mettre en commun des intérêts qui pour l'instant convergent? La question est d'autant plus actuelle que l'accord est déjà confronté à une situation concrète. Les attaques des Houthis alliés de l'Iran contre les territoires et les infrastructures saoudiennes. Islamabad a récemment précisé qu'aucune réponse militaire commune n'avait encore été envisagée. Alors, alliance militaire véritable ou démonstration de puissance, c'est ce que nous allons voir avec nos invités. Par téléphone, Dorothée Schmidt, responsable du programme Turquie-Moyen-Orient de l'IFRI. Bonjour.
1: Bonjour.
0: En studio avec moi, Fatia Desieni, politologue, spécialiste des monarchies de la péninsule arabique, chercheur à l'Institut de recherche stratégique de l'école militaire, l'IRSEM, et enseignante monde arabe à Sciences Po Lille. Bonjour.
2: Bonjour.
0: Et Gilles Bocquera, spécialiste de l'Asie du Sud, chercheur associé à la Fondation pour la recherche stratégique. Bonjour.
3: Bonjour.
0: Fatia Desieni, je me tourne d'abord vers vous parce que l'accord que j'évoquais en introduction a été signé à La Mecque le 7 août dernier. Donc, qu'est-ce qui a réellement été signé au début du mois d'août, Fatia Desieni?
2: Ah bah, ce qui a été réellement signé, ça reste quand même un peu un mystère, parce que tout n'a pas été dévoilé. Il y a des clauses secrètes, évidemment. On ne connaît de ce pacte que les déclarations officielles et le communiqué conjoint officiel. Mais pour avoir rencontré les Saoudiens récemment lors d'un dialogue stratégique, où d'ailleurs notre amie Dorothée était présente, eh bien, les Saoudiens le présentent quand même comme une alliance, clairement. Pour eux, c'est une manière effectivement de renforcer la dissuasion qui a été mise à mal lors de cette guerre d'Iran, que les Saoudiens, comme l'ensemble des monarchies du Golfe, ont tout fait pour éviter, parce que ils avaient prévenu l'administration Trump des pires scénarios, y compris ceux auxquels on assiste aujourd'hui. Parce qu'on assiste réellement au scénario du pire dans cette région, qui, à mon sens, ne ressemblera plus à ce qu'elle a été. Parce que certes, les dirigeants du Golfe et les Saoudiens continuent d'affirmer, bien sûr, que les États-Unis restent la puissance maîtresse, parce que, bien entendu, il y a une dépendance structurelle au système de défense américain, mais on voit bien aujourd'hui que la situation dans laquelle se trouve l'Arabie Saoudite, avec, depuis l'offensive des Houthis, qui était restée totalement à la marge de cette guerre depuis le début, complique considérablement la question sécuritaire pour l'Arabie Saoudite, qui jusqu'à présent avait montré beaucoup de résilience grâce justement à son fameux pipeline Est-Ouest et qui transitait plus par le Bab el-Mandeb et au nord vers le canal de Suez, et était aux trois quarts capable de contourner Hormuz. Aujourd'hui, la situation est bloquée pour l'Arabie Saoudite. Ils ont fermé le pipeline par prévention. Ça risque de demander 5 à 6 semaines de réparation. Et donc, l'Arabie Saoudite se trouve dans une situation absolument incroyablement dangereuse, d'autant que les Houthis, aujourd'hui, se coordonnent avec les milices chiites irakiennes pro-iraniennes. Et donc, là, ils se retrouvent dans une situation où l'administration Trump refuse de répondre aux demandes de protection saoudienne. C'est la situation la plus cauchemardesque qu'on pouvait imaginer.
0: D'où bien sûr cet accord. Gilles Bocquera, je me tourne vers vous. Effectivement, des trois pays signataires, je les rappelle, Arabie Saoudite, Turquie et Pakistan. Le Pakistan est le seul des trois pays à disposer de l'arme nucléaire. D'où l'importance pour l'Arabie Saoudite d'avoir intégré le Pakistan dans cet accord. Qu'est-ce qu'on peut dire des relations entre le Pakistan et l'Arabie Saoudite? Et finalement, pourquoi le Pakistan a-t-il, d'après vous, accepté cet accord? Qu'est-ce qu'il a à y gagner?
1: Bon, faut déjà regarder et savoir que cet accord de la Mecque fait suite à l'accord stratégique de défense mutuelle signé entre Islamabad et Riyad en septembre 2025, qui avait d'ailleurs été suivi par l'envoi, d'ailleurs, en avril 2026, de 13 000 soldats pakistanais et l'envoi aussi d'un escadron d'avions de combat en Arabie Saoudite. Ce qui fait suite aussi à une relation de coopération militaire très ancienne entre les deux pays, hein, qui remonte même au tournant des années 70, en fait. Même, d'ailleurs, un détail, lorsqu'il y a eu un conflit au sud du Yémen en 1969, entre l'Arabie Saoudite et le Yémen du Sud, ce sont des pilotes pakistanais qui ont été dépêchés pour piloter des avions de chasse. Donc c'est une coopération qui est ancienne. Les Pakistanais ont toujours considéré que, d'abord, l'Arabie Saoudite est le pays qui possède l'islam, et donc comme pays qui est finalement le premier pays basé sur une base confessionnelle après la Seconde Guerre mondiale, donc c'est un État, encore une fois un État, une république islamique du Pakistan, a un rôle particulier à jouer dans la défense et la sécurité de l'Arabie Saoudite. Donc cet accord de la Mecque, en fait, s'inscrit dans un prolongement. Maintenant, vous parliez de la question nucléaire. Est-ce qu'on peut parler de dissuasion nucléaire avancée, une terminologie à la mode actuellement? Ça serait encore un peu aller un peu trop loin, vu qu'encore une fois, le Pakistan a toujours vécu et conçu son arme nucléaire dans le cadre de son face-à-face jugé existentiel face à l'Inde.
0: Alors moi j'ai cette question et je l'évoquais là aussi en introduction, Gilles Bocquera. Islamabad, donc j'en reviens à l'attaque des Houthis un péninsule arabique au Yémen, bloquant le détroit de Bab el-Mandeb, ce qui Fatia Dazini nous l'a exposé, très embêtant pour l'Arabie Saoudite, enfin très embêtant, c'est même pire que ça. Fatia évoquait le scénario du pire. Cette alliance militaire, pour l'instant, personne n'a bougé, à commencer par Islamabad, qui a dit qu'aucune réponse militaire commune n'avait encore été envisagée. Encore, ça veut dire que les choses pour un avenir plus ou moins proche sont tout à fait possibles. Qu'est-ce que l'on sait de la façon dont Islamabad et l'Arabie Saoudite communiquent sur la situation de l'Arabie Saoudite aujourd'hui, Gilles Bocquera?
1: Bon, déjà, faut voir que cet accord ne prévoit pas en l'état de commandement intégré. Donc, on n'est pas dans le cas de figure
0: de l'OTAN.
1: Dans le cas de l'OTAN. Effectivement, vous vous rappeliez, le ministre de la Défense pakistanais encore hier a rappelé que il y a une coordination avec Riyad et qu'on s'interrogeait sur la suite à donner aux affrontements et aux attaques venant des Houthis vis-à-vis de l'Arabie Saoudite. Encore une fois, il est trop tôt pour voir ce qui sera décidé finalement. Mais comme je le rappelais, il y a régulièrement des soldats pakistanais qui sont déployés en Arabie Saoudite. Donc il y a cette coopération qu'il faut voir sur le long terme, qui est déjà présente, qui existe. Encore une fois, le Pakistan a une situation un peu difficile parce qu'effectivement, et je renvoie notamment à ce qui s'était passé en 2015, où l'Arabie Saoudite, en coordination avec les Émirats Arabes Unis, avait demandé au Pakistan d'apporter son aide dans le cadre, encore une fois, des offensives, de l'offensive Houthi. Et à l'époque, le Parlement pakistanais avait dit non. Non, parce qu'encore une fois, et le cas se représente à nouveau, une des raisons était qu'on voulait pas froisser les Iraniens, en fait. On se retrouve un peu dans le même cas de figure, où les Pakistanais sont très prudents parce qu'il y a eu beaucoup de déplacements dans le cadre de la guerre Israël-États-Unis face à l'Iran, où le Pakistan a joué un rôle d'intermédiaire, où on a vu notamment le chef des forces armées pakistanaises qui est allé plusieurs fois à Téhéran. Donc il y a un jeu d'équilibre qui complique la tâche des Pakistanais dans la réponse à apporter à la demande d'aide de l'Arabie Saoudite.
0: Fatia Dazini, après ça je vous passe la parole bien sûr, Dorothée Schmidt.
2: Oui, pour compléter ce que dit mon collègue, les Saoudiens insistent beaucoup aussi sur l'aspect diplomatique de cet accord. Et ils insistent aussi sur le fait que la Turquie, comme le Pakistan, ont des bonnes relations avec l'Iran. Donc, structurellement, l'Arabie Saoudite a intégré, malgré l'hostilité extrême qu'elle a avec l'Iran, le dialogue et une certaine coordination avec l'Iran. Et ça, c'est quelque chose de très nouveau. Et donc, l'aspect diplomatique, il faut surtout pas le sous-estimer aussi à cet accord.
0: Et de toute façon, quoi qu'on parle d'un possible soutien qui est déjà une réalité du Pakistan vis-à-vis de l'Arabie Saoudite, ça n'a pas empêché l'Arabie Saoudite de réagir. Coup de force des Houthis au Yémen avec des frappes saoudiennes cette semaine sur, entre autres, des tours de télécommunication. Dorothée Schmidt, je me tourne vers vous. La Turquie, membre de l'OTAN, qui de facto, avec cet accord signé début août à la Mecque, participe aujourd'hui à une nouvelle alliance militaire avec deux pays non membres de l'OTAN. Qu'est-ce que Erdogan cherche avec cette alliance et est-ce qu'elle est compatible finalement avec l'appartenance de la Turquie à l'OTAN, Dorothée Schmidt?
3: Il y a une chose qui me semble importante pour enchaîner sur ce que vient de dire Fatiha sur la diplomatie, c'est de voir que ce mécanisme, il rentre aussi dans le contexte de la guerre à l'Iran, hein, précisément. Je rappelle qu'en mars dernier, on a eu la création de ce fameux mécanisme des Regional Four, le mécanisme diplomatique pour faire une médiation, pour sortir de la guerre américano-iranienne. Ce mécanisme, il rallie donc la Turquie, l'Égypte, le Pakistan, l'Arabie Saoudite. Donc là, il nous manque juste l'Égypte parmi ces quatre-là. Oui. Il y a évidemment un lien entre cette concertation diplomatique qui en ce moment vraiment bat son plein pour essayer de d'éviter une escalade régionale encore plus large que ce que là, d'ailleurs ça c'est ce qui est en train de se matérialiser de manière dramatique en mer Rouge avec ces attaques de Houthis. Donc on a effectivement un aspect diplomatique qui est très important et de ce point de vue là la Turquie, elle positionne sa diplomatie comme une diplomatie de médiation, qui a des grandes capacités techniques, de facilitateur, d'organisateur de pourparlers, etc. Donc il y a vraiment une vocation de médiation de la Turquie et les Turcs n'ont pas réagi sur l'aspect du pacte de la Mecque, effectivement, ils ne se sont pas prononcés là-dessus jusqu'à présent. Ce qu'ils surjouent quand ils parlent du pacte de la Mecque aujourd'hui, c'est l'institutionnalisation. Ils expliquent qu'ils sont au cœur de ce système parce que eux, ils ont l'expérience de l'OTAN. Ils font vraiment la comparaison avec l'OTAN en disant effectivement, on est tout à fait dans l'idée de cet article 5 de l'OTAN, de la défense collective, dont je rappelle qu'il a été activé qu'une seule fois après le 11 septembre 2001. Donc en fait, aujourd'hui, le monde entier se demande ce qu'il en est vraiment de ces mécanismes de sécurité collective quand on est dans des menaces chaudes, en fait. Et là, on est dans tout le paradoxe de fonder une alliance militaire au milieu des conflits, déjà. Évidemment, les gens ne s'engagent pas du jour au lendemain à envoyer des troupes. Il est évident que les Turcs vont pas intervenir au Yémen. Ils pourraient fournir un appui aux Saoudiens, donc ce pacte est présenté comme défensif. Mais il y a une troisième chose qui me semble très importante, c'est le lien entre ce qu'on est en train de décrire, hein, le théâtre du sous-continent indien et le théâtre du Moyen-Orient. Mmh. Et là, évidemment, la Turquie, qui est un pays d'Asie mineure, qui fait le lien entre l'Asie et le Moyen-Orient, a aussi des choses à jouer qui sont importantes, parce qu'elle a une relation qui est très ancienne avec le Pakistan. Tout ça est quand même ancré dans une histoire. Rappelez-vous du pacte de Bagdad en 55, qui est un pacte de la guerre froide, où sont présents aussi le Pakistan et la Turquie. Les Américains qui avaient mis en place ce pacte, aujourd'hui, ils ont approuvé le pacte de la Mecque. Simplement, ce qu'ils veulent, c'est en faire un pacte anti-iranien. Or, jusqu'à présent, c'est pas du tout ce que les pays du pacte ont dit. Et une chose très importante que les Turcs ont précisé, tout de suite, un Hakan Fidan, ministre des Affaires étrangères, a dit ce pacte n'est pas dirigé contre l'Iran.
0: Vous partagez, Fatia Desini?
2: Ah oui, tout à fait. D'autant que il faut contextualiser aussi la naissance de ce pacte, qui est corollaire à celle que Benjamin Netanyahou a annoncée avec sa fameuse, ce qu'il a appelé Hexagon Alliances, qui réunit Chypre, la Grèce, l'Inde, Israël évidemment, et les signataires des accords d'Abraham. Donc, pour sûr, les Émirats Arabes Unis et très possiblement, même si ça n'est pas mentionné, le Maroc. Bon, le Bahreïn comptant pour pas grand-chose, parce que voilà, c'est un micro-État qui a été quasi submergé et en implosion avec cette guerre d'Iran. Je crois que la Turquie, et ça, je laisse Dorothée confirmer, mais la Turquie voit aussi ce pacte de la Mecque comme une sorte de rééquilibrage aussi dans la région par rapport à comment se positionne Israël aussi, parce que j'imagine qu'Israël, sur la durée, n'imagine pas que les États-Unis continueront à supporter les décisions israéliennes, parce qu'on voit que les choses commencent à bouger dans l'opinion publique américaine. Et donc, on est vraiment en plein dans ce contexte multipolaire où tout est fluctuant et les arrangements, les coalitions, les alliances se refont. C'est pour ça que je dis que la région du Golfe ne sera plus ce qu'elle a été avant cette guerre d'Iran. Mais il faut savoir aussi que les pays du Conseil de coopération du Golfe ne réagissent pas tous de la même manière sur ce pacte de la Mecque.

0: Silent Poets de Chariot I Plead Feet, Tim Smith. Nous sommes avec Fatia Dazieni, politologue, spécialiste des monarchies de la péninsule arabique, Dorothée Schmid, responsable du programme Turquie-Moyen-Orient de l'IFRI, et Gilles Bocquera, spécialiste de l'Asie du Sud. Nous parlons de cet accord qui est intervenu le 7 août dernier entre l'Arabie Saoudite, le Pakistan et la Turquie, un accord signé à la Mecque, une alliance. On peut bien sûr penser aux militaires, mais il a été souligné depuis le début de cette émission qu'il y avait aussi un aspect diplomatie, de médiation qui était vraiment très important. Je voudrais poursuivre avec vous, Gilles Bocquera, cette, et ça a été dit, mais je voudrais qu'on approfondisse, cette jonction à laquelle on assiste de plus en plus des intérêts entre l'Asie et le Proche-Orient, le Pakistan donc qui s'allie à l'Arabie Saoudite et la Turquie, et parallèlement on voit Israël et les États-Unis se rapprocher, notamment sur la question du Yémen, avec l'Inde aussi qui vient s'accrocher à ce trio. Éclairez-nous sur ces intérêts compris et entendus entre les uns et les autres, entre Asie et Proche-Orient, Gilles Bocquera.
1: Oui, juste un mot pour revenir sur la relation entre le Pakistan et la Turquie. Je rappelle que ces deux pays ont eu des liens communs, notamment dans le cadre de la coopération régionale pour le développement qui a été créée en 1964, avec l'Iran justement en plus, qui a donné à partir de 85 naissance à l'Organisation pour la coopération régionale qui s'est étendue à des républiques, ex-républiques soviétiques d'Asie centrale. Les liens entre le Pakistan et la Turquie aussi s'étendent à des questions d'armement en fait, parce que le Pakistan a acheté des drones à la Turquie et a notamment commandé dans le domaine naval, j'entends, des corvettes, 4 corvettes à la Turquie, et notamment qui devraient peut-être déboucher sur l'achat aussi de frégates turques. Donc il y a une coopération avec des bâtiments qui seraient en partie réalisés à Karachi. Donc effectivement, il y a un lien ancien, pas seulement entre le Pakistan et l'Arabie Saoudite, mais aussi entre le Pakistan et la Turquie. Sur revenir à le lien avec Israël, vous l'avez bien dit, effectivement, ce qu'on observe, c'est que d'un côté, on a ce qu'on a appelé peut-être une nouvelle alliance sunnite, intégrant éventuellement l'Égypte, il y a même le Bangladesh qui sera sur les rangs pour intégrer, mais ça fait pas tellement sens, évidemment, mais qui, d'un autre côté, fait pendant à ce qu'on a observé depuis, si on se place du côté indien, un très net resserrement des liens avec Israël depuis 20 à 25 ans, qui est notamment lié à la présence au pouvoir à New Delhi d'un gouvernement de la droite nationaliste hindoue, où il y a une volonté, effectivement, de approfondir les liens Israël qui passent notamment aussi par l'achat d'armement à des entreprises israéliennes.
0: Et puisqu'on a parlé du Yémen en début d'émission, on peut rappeler aussi, et je parle sous votre contrôle à chacun bien sûr, que Israël et les Émirats arabes unis défendent un Sud-Yémen indépendant, ce qui bien sûr n'est pas le cas de l'Arabie Saoudite. Alors Fatia Dazieni, vous l'avez dit, il y a des alliances qui se font et se défont ou se refont dans la région. Vous l'avez également dit, cet accord n'est pas un accord qui vise l'Iran, ça n'est pas contre l'Iran, mais évidemment la question iranienne s'intègre elle-même dans cet accord. Moi, j'aimerais comprendre aussi quel est le positionnement par rapport à Israël. Est-ce qu'on peut parler d'une répudiation, pas beaucoup ce terme, mais de la stratégie israélo-centrée de Donald Trump, qui cherche à organiser la région à travers notamment les accords d'Abraham. Comment comprendre cet accord en évoquant la question israélienne, Fatia Dazieni?
2: Ben écoutez, cet accord a effectivement pour objectif notamment de contrebalancer quand même les gains stratégiques accumulés depuis l'après 7 octobre 2023 par Israël. Et c'est pourquoi les accords d'Abraham sont aujourd'hui peanuts. Les Émirats arabes unis n'ont cessé de déclarer pendant cette guerre d'Iran qu'elle renforcerait sa coopération sécuritaire et de défense avec Israël et les États-Unis, de manière très antinomique par rapport à la stratégie saoudienne, mais aussi omanaise et qatari, pour voir que l'Arabie saoudite est quand même coordonnée avec l'ensemble des puissances moyennes régionales, que ce soit donc Turquie, Pakistan, mais aussi, bien sûr, les autres pays importants du Conseil de coopération du Golfe, à savoir le Qatar et d'une certaine façon Oman, qui a une position un peu plus singulière.
0: Il avait été question, pardon, je vous interromps, que le Qatar intègre cette alliance des trois, Pakistan, Turquie.
2: Ah oui, mais ça reste
0: c'est encore dans les tuyaux.
2: L'Égypte, c'est une autre problématique.
0: Oui,
2: L'Égypte étant quand
0: la question.
2: Même très contrainte et très jalouse aussi de son autonomie sur le plan diplomatique. Mmh. L'Égypte est un géant diplomatique. Sur le plan économique, est extrêmement dépendant de ses bailleurs de fonds émiratis et saoudiens, mais ça reste un pays très important qui, sur le plan des questions régionales, partage beaucoup plus de points communs avec l'Arabie saoudite et la Turquie qu'avec les Émirats arabes unis quand même. Que ce soit sur la Libye, sur le Soudan. Et puis, il faut pas oublier que l'Égypte est totalement étranglée économiquement depuis que les Houthis, effectivement, depuis la guerre de Gaza, si vous voulez, où les Houthis ont beaucoup perturbé le trafic maritime sur la mer Rouge et donc le débouché sur le canal de Suez.
0: Et donc un ralliement de l'Égypte à cet accord.
2: Je ne pense pas que ce soit dans l'intérêt de l'Égypte de se rallier à cet accord parce qu'ils ne veulent pas rentrer dans ce système d'alliance. Il y a aussi la relation avec Israël. L'Égypte est un acteur pivot sur tout ce qui se passe sur la question palestinienne. Je ne vois pas trop l'intérêt de l'Égypte d'entrer formellement dans cette alliance, mais ça n'empêche pas l'Égypte de multiplier les accords et la coopération avec la Turquie, ce qui est assez nouveau, parce qu'ils étaient quand même très clairement en rivalité sur la question notamment des frères musulmans, où là, ça s'est énormément décanté.
0: Alors, je me tourne vers vous, Dorothée Schmitto. Je reste sur la question israélienne. Pour comprendre finalement cet accord, on ne peut pas ne pas parler d'Israël avec, c'est à souligner, une relation compliquée de la Turquie avec Israël aujourd'hui.
3: Alors, ce qu'on voit, c'est qu'il n'y a pas de désignation d'ennemis dans ce pacte. Au contraire, il est présenté comme un pacte que beaucoup de pays peuvent rejoindre, y compris l'Iran. Ça a été dit par le Pakistan, ça a été dit par la Turquie. Le Bangladesh, effectivement, a déjà posé sa candidature. L'Arabie Saoudite et la Turquie voudraient beaucoup que l'Égypte vienne dedans, mais je suis d'accord avec Fatiha, c'est très compliqué pour les Égyptiens de s'impliquer. Simplement, là, on parle de ce qui se passe en mer Rouge. Et la mer Rouge, le blocage de Bab el-Mandeb, à terme, c'est le canal de Suez. Et là, on a quand même un étau économique qui est en train de se resserrer sur l'Égypte. Donc, même si l'Égypte, en fait, ne veut pas se battre, l'Égypte, c'est une très importante armée, très équipée. C'est peut-être la première puissance navale de la région, mais l'Égypte ne veut pas entrer dans des conflits. Donc, ça va être un petit peu compliqué. Les Turcs ont effectivement une tension latente, un antagonisme régional montant avec Israël. Les Turcs, depuis un an, disent dans tous les formats multilatéraux auxquels ils participent que Israël est le premier fauteur d'instabilité dans la région. Donc, ils continuent à dire ça en parallèle de ce pacte. Leur sujet, c'est que Israël leur pose problème en Syrie, sachant que le changement de régime en Syrie est quelque chose qui a ouvert une sorte de boulevard d'influence pour les Turcs sur la reconstruction syrienne, sur la stabilisation, la consolidation de l'État syrien. Les Turcs voudraient s'y installer militairement et les Israéliens essaient d'empêcher ça à tout prix. En Méditerranée orientale, comme l'a signalé Fatiha, on a cette espèce d'acte, cette alliance hexagonale décrite par Benjamin Netanyahou, qui est en train de se consolider avec les Grecs et les Chypriotes qui se rapprochent d'Israël, qui ont acheté des systèmes défensifs israéliens. Donc c'est-à-dire que la Grèce, qui est membre de l'OTAN, aujourd'hui a des systèmes défensifs israéliens. C'est la première fois que c'est arrivé dans l'histoire de l'OTAN. Et ça fait très peur aux Turcs, évidemment. Et maintenant, quand on touche à la mer Rouge, c'est aussi une région où les Turcs ont beaucoup d'intérêts. Ils sont extrêmement présents en Somalie, ils ont une base militaire, ils ont des forages pétroliers qui sont prévus, ils ont prévu d'installer une base spatiale. Et là, l'antagonisme avec Israël se joue aussi sur la reconnaissance du Somaliland par Israël, récente. Donc vraiment, là, une tension où on est également au bord de l'incident militaire, en réalité. Donc, si les Turcs ne désignent pas Israël, il est évident que pour eux, puisque chacun voit midi à sa porte, les Pakistanais, ils espèrent avoir un jour un appui face à l'Inde. Les Saoudiens, ils espèrent se prémunir de beaucoup de menaces régionales, et notamment, effectivement, ils savaient bien que tout le monde n'allait pas venir à la rescousse sur les Houthis immédiatement, mais ils savent aussi que pour les Turcs, Israël est un sujet, mais ce n'est pas un sujet que les Saoudiens vont, eux, mettre sur la table en premier. Donc personne ne va nommer vraiment l'ennemi, mais chacun espère que cette alliance à géométrie variable peut avoir surtout un effet très dissuasif. Et ça, on a vu, Fatiha en parlait au début de l'émission, on a vu des Saoudiens récemment qui nous ont dit le premier aspect de ce pacte, c'est une déclaration dissuasive extrêmement forte. Et il y a un point que j'ai retenu, que j'ai trouvé très intéressant, c'était ça a été signé à la Mecque parce que ce sont les lieux saints et qu'il faut comprendre que c'est aussi un pacte qui appelle au monde musulman.
0: Déclaration dissuasive, Gilles Bokhira, je vous pose la même question. Israël pour le Pakistan, c'est un sujet également
1: De toute façon, pour le Pakistan, c'est bien simple, ils n'ont pas de relation diplomatique avec Israël, ils refusent de reconnaître l'État d'Israël, donc c'est une question réglée.

0: Vous l'aurez reconnu, Catherine Ringer. Je suis venue te dire que je m'en vais. Catherine Ringer, qui nous a quittés il y a quelques jours, cette semaine. Nous parlons de l'accord intervenu en août dernier entre l'Arabie Saoudite, la Turquie et le Pakistan. Nous avons trois invités. Gilles Bokhera, spécialiste du Pakistan, spécialiste de l'Asie du Sud plus généralement. Dorothée Schmid, responsable du programme Turquie, Moyen-Orient de l'IFRI. Et Fatia Dazieni, spécialiste des monarchies de la péninsule arabique. J'aimerais que l'on parle de la manière dont Israël a-t-elle réagi à cet accord intervenu donc début août. Et même question concernant les États-Unis. Je parle sous votre contrôle, mais il me semble que Donald Trump a accueilli l'accord plutôt favorablement, ce qui possiblement n'est pas tout à fait du même goût pour Israël, Fatia Dazieni. Et finalement, quel impact aussi cet accord peut-il avoir sur la stratégie américaine dans la région ?
1: Oui, alors sans surprise, bien sûr, Israël considère ce pacte comme une menace pour sa sécurité. Quant à l'administration Trump, et surtout le président Trump plus directement, l'a accueilli très favorablement, dans la mesure où les États-Unis, depuis l'ère Obama, il y avait ce processus un peu de désintérêt stratégique et de désengagement des conflits du Moyen-Orient, même si effectivement cette guerre d'Iran est complètement à l'origine l'action des États-Unis et d'Israël, mais en termes de partage du fardeau, la sécurité régionale, ce pacte de la Mecque est tout à fait bienvenu. Et je dirais que c'est une continuité depuis l'ère Obama, dans la mesure où Obama avait été le premier à parler de partage du fardeau, où il fallait un petit peu déléguer, il fallait que les pays du Conseil de coopération du Golfe, qui ont un arsenal, un équipement militaire absolument sans aucune mesure dans la région, sauf à parler d'Israël, peuvent se coordonner, mutualiser leurs forces. Enfin, idéalement, c'était le souhait de Washington pour se concentrer, justement, et contrecarrer la Chine, l'avancée de la Chine. Donc, cette idée-là, Trump est dans la continuité. Biden l'était aussi. Donc, sans surprise, les Américains accueillent cette initiative comme tout à fait complémentaire à leur rôle dans la région.
0: Partage du fardeau qui est aussi demandé aux Européens, mais bien sûr, peut-être sera intéressant un petit peu plus tard de parler justement des Européens et de leur place dans tout ce qu'on évoque. Gilles Bokhera, on a une idée de ce que pense la Chine de cet accord ?
2: Je pense que la Chine n'y voit pas d'inconvénient, sachant qu'elle a des relations évidemment très développées avec le Pakistan. Je rappelle que 80% de l'armement pakistanais aujourd'hui est d'origine chinoise. Revenir sur le rôle de Washington là-dedans, je pense que Trump a vu d'un très bon œil l'accord de stratégie de défense mutuelle de septembre 2025, parce qu'effectivement, c'est comme on disait, c'est le partage du fardeau. Et on imagine mal que Trump, qui a la plus grande estime pour l'actuel maréchal Asim Munir, qui est à la tête des forces armées pakistanaises, il a forcément accordé son aval à cet accord. Il n'y a aucun problème là-dessus.
0: Dorothée Schmid, Fatia Dazieni a évoqué l'idée que Israël voyait effectivement d'un très mauvais œil cet accord entre l'Arabie Saoudite, la Turquie et le Pakistan, y voyant une menace. Sans aller jusque-là, il est certain malgré tout que cet accord modifie le rapport de force face à Israël, Dorothée Schmid, et de quelle manière ?
3: On a parlé un peu des accords d'Abraham qui semblent aujourd'hui tomber dans une obsolescence rapide. En même temps, ce qui est intéressant, c'est de voir que le Maroc a annoncé bientôt l'ouverture d'une ambassade israélienne sur son sol. Donc on a malgré tout cette guerre de diplomatie parallèle qui se joue dans le fond. Mais je voudrais revenir un moment, parce qu'on n'en a pas encore tellement parlé dans le détail, sur la contribution en termes d'armement de la Turquie sur cet accord, puisque les avantages comparatifs de la Turquie dans cet accord, c'était cette diplomatie multilatérale très efficace dont j'ai parlé, cette capacité institutionnelle qui est à mon avis plus forte que celle des deux autres membres du pacte, mais c'est aussi bien sûr son industrie d'armement. Et Gilles Bokhera le disait, la Chine est le premier fournisseur d'armement du Pakistan, mais la Turquie est le deuxième. Et au cours des dernières années, les ventes d'armes turques à l'Arabie Saoudite ont énormément augmenté aussi. Beaucoup de drones, un accord de production locale de drones en Arabie Saoudite et un qui vient d'être signé au Pakistan. Et finalement, le plus gros paquet d'exportation de défense de toute l'histoire de la Turquie, c'est 2024 avec l'Arabie Saoudite. les Saoudiens qui acceptent aujourd'hui de participer à la coproduction de l'hélicoptère Gökbey et du chasseur Khan, c'est-à-dire l'aviation turque qui se développe, alors que précédemment ils étaient très bons, surtout sur les chantiers navals, ces fameuses frégates que Gilles Bokhara a mentionnées, qu'ils ont vendues au Pakistan. Donc à terme, en fait, cette autonomisation, elle va permettre des transferts de technologies qui vont aussi... En réalité, c'est ça peut-être que Donald Trump ne voit pas quand il est uniquement dans cette logique de faire payer ses alliés. Elle va permettre progressivement à ses alliés de s'autonomiser aussi de l'armement américain, ce qui veut dire de s'autonomiser diplomatiquement des Américains. Et ça, c'est très intéressant parce que quand on a vu monter en puissance l'industrie de défense turque, je crois qu'il y a 10 ans, on n'y croyait, aucun analyste qui travaille sur la Turquie n'y croyait. Mais aujourd'hui, c'est devenu un acteur qui arrive à produire tout type d'armes, qui a développé ses contrats commerciaux d'une manière incroyable avec son fameux produit d'appel, sa tête de gondole qui sont les drones, qui sont l'armement numéro un dans les guerres conventionnelles aujourd'hui. Et donc, très clairement, ça c'est aussi très important pour l'Arabie Saoudite, les transferts de technologie, parce que les Saoudiens, ils achètent beaucoup d'armes, mais ils ont besoin, et ça on l'a dit aussi au début, hein, c'est des pilotes pakistanais qui pilotent leurs avions, c'est des soldats pakistanais qui viennent, ils espèrent avoir peut-être des Turcs qui viennent se battre. Donc les Saoudiens, ils ont besoin de pratiques militaires, ils ont besoin de monter en puissance du point de vue technologique et du point de vue de l'usage de leurs armes, en fait. Et ça, c'est ce que peuvent leur apporter ces deux puissances militaires actives que sont la Turquie et le Pakistan.
0: Tout à fait intéressant. Donc cette naissance, hein, d'une certaine manière, d'un monde musulman stratégiquement plus autonome, Fatia Desiigny.
1: Ah oui, j'abonde complètement dans le sens de Dorothée. Et effectivement, cette dynamique de transfert de technologie est tout à fait essentielle dans ce pacte. En tout cas, pour les Saoudiens, c'est le nœud. Parce que il faut voir aussi ce pacte, parce qu'on est toujours évidemment dans le contexte à chaud d'une guerre qui s'étend, mais il faut voir que ce pacte est conçu dans la durée, parce que dans la durée, stratégiquement, ces trois pays considèrent que l'Iran jouera structurellement un rôle encore plus important dans la sécurité de la région, et ça, c'est quelque chose que l'Arabie Saoudite a parfaitement intégré, contrairement aux Émirats Arabes Unis, qui continue à quand même voir la région, malgré le côté très postmoderne, très transfert de technologie, très tech des Émirats, ils sont quand même sur le plan géopolitique encore dans le monde d'avant, en imaginant qu'Israël et les États-Unis restent vraiment pivots, même si ça restera important, on est d'accord. Mais là, je pense que les Saoudiens avec les Pakistanais et les Turcs voit les choses dans la plus longue durée. Et donc, cette alliance, effectivement, se structure sur l'élément central qu'est, effectivement, le transfert des technologies, la médiation, la diplomatie. C'est un accord défensif, comme le disait tout à l'heure Dorothée.
0: Très intéressant ce que vous venez d'évoquer sur cette inscription de cet accord dans la durée. Et c'est pas seulement en réaction avec ce qui se passe depuis le début de l'année avec l'opération israélo-américaine sur l'Iran. Gilles Bokhara, vous souhaitez rajouter quelque chose ?
2: Non, cette notion de transfert de technologie est importante aussi du point de vue pakistanais, parce qu'on voit qu'il y a une volonté pakistanaise de monter en puissance en termes de base industrielle et technologique de défense, et de faire du Pakistan, non pas seulement un pays importateur d'armement, mais un pays exportateur d'armement. Alors évidemment, ce serait d'abord avec ce qui se fait avec la Chine, notamment le fameux JF-17, dont les Pakistanais sont très contents et qui est assemblé d'ailleurs au Pakistan et qu'on voudrait bien exporter. Mais la Turquie a notamment acheté des avions d'entraînement Mouchak au Pakistan. Donc les Pakistanais voient dans ce pacte de la Mecque une façon, notamment, ils insistent sur le fait, encore une fois, que ce soit un pacte défensif en l'état, mais d'avoir en retour des transferts de technologies, d'avoir une capacité exportatrice de son industrie de défense, avec éventuellement derrière aussi, bon, la technologie viendrait surtout de Turquie, mais pourquoi pas des financements saoudiens.
0: Alors, je voudrais revenir sur deux choses avec vous. La première, c'est, vous me parlez d'un pacte qui n'est pas un pacte contre l'Iran. Fatia Desiigny, la question des Houthis au Yémen, est-ce qu'aujourd'hui, ils sont toujours sous le contrôle de Téhéran et à 100%, ou est-ce qu'ils ont une capacité d'initiative, parce qu'une alliance qui n'est pas contre l'Iran, mais l'un de ses membres se fait attaquer indirectement par l'Iran à travers ses proxys, que sont les Houthis? Et puis, vous l'avez évoqué, on n'en a pas encore parlé, c'est l'impact de cette alliance sur le Conseil de coopération du Golfe, Fatia Desiigny.
1: Oui, alors les Houthis n'ont jamais été sous contrôle de l'Iran à 100%. Et je ne dirais pas que les Houthis sont un proxy de l'Iran comme les milices chiites irakiennes ou le Hezbollah peuvent l'être. En revanche, aujourd'hui, les Houthis pour l'Iran, ça devient un acteur fondamental dans sa stratégie de dissuasion. Parce qu'on voit bien que le fait que l'Iran a pris la carte du détroit d'Hormuz comme carte maîtresse en matière de dissuasion, ils ont quand même été très gênés par le blocus américain, parce que tous les ports iraniens sont bloqués. Hein. Et on a bien vu que Washington est rentré dans une phase agressive de faire passer quand même des navires du côté omanais, parce qu'il y a deux voies de passage. Et ça commence à être coûteux pour l'Iran. Et intervient donc au moment idéal pour l'Iran, l'offensive des Houthis sur le Bab el-Mandeb, sur le fait d'avoir vraiment en l'espace de d'une demi-journée évincé les brigades Giant dirigées par Tariq Ali Saleh. Donc ça intervient à un moment absolument idéal pour l'Iran. Et l'Iran, à mon avis, instrumentalise beaucoup la carte Houthi, plutôt qu'elle ne la contrôle et lui donne, même si, bien entendu, l'Iran agit certainement en coordination étroite avec les Houthis, parce que ça arrive à un moment T pour l'Iran. Et en plus de ça, beaucoup plus via les milices chiites irakiennes pro-iraniennes. Parce que là, on a vu la coordination s'accroître entre les Houthis et ces milices chiites irakiennes. C'est ce qui fait que l'Arabie Saoudite est complètement prise en étau. Parce que ce sont les milices chiites irakiennes qui ont tapé le fameux pipeline Est-Ouest, qui fait très mal à l'Arabie Saoudite. Et en même temps, les Houthis empêche les navires saoudiens de transiter par le Bab el-Mandeb, alors qu'ils disent aux Américains et au reste du monde, mais le détroit du Bab el-Mandeb est ouvert à tout le monde, sauf aux Saoudiens, parce qu'ils nous ont attaqués, et donc en représailles, et ils organisent ce blocus contre nous. Les Houthis, très clairement, jouent la carte du fait qu'ils veulent être reconnus comme l'acteur central du Yémen, comme c'est un acteur non étatique, mais qui aujourd'hui agit quasi comme le représentant du nouveau Yémen.
0: Donc ils se sont engouffrés dans la brèche pour faire valoir leurs propres intérêts, les outils au Yémen, c'est ce que j'entends que vous venez de dire, Fatia Dazeni, sans être commandité donc par Téhéran. Alors finalement, ça arrange les affaires de Téhéran ou pas, cette affaire de
1: bien sûr, parce que
0: blocage
1: Téhéran...
0: du détroit de Bab el-Mandeb?
1: Ah bah complètement, ça arrive, comme je le disais, à un moment T. Et Téhéran se dédouane toujours en disant « mais nous, on contrôle absolument pas ces outils ». On n'est pas responsable du blocage du détroit de Bab el-Mandeb. C'est ce que disent les Iraniens, aux Pakistanais, aux Turcs et aux Saoudiens. Parce qu'il y a quand même toute l'interface et la diplomatie qui est vraiment en dynamique très forte pendant ce moment très chaud.
0: Alors je ne sais pas si vous voulez, peut-être Dorothée Schmidt, vous souhaitez rajouter quelque chose, et on n'a pas parlé du Conseil de coopération du Golfe.
3: Le CCG, c'est plutôt la partie de Fatiha, mais ce qui me semble très intéressant, c'est qu'en fait, donc la Turquie, elle a des intérêts en mer Rouge, simplement. Elle a manifesté une énorme empathie vis-à-vis des Saoudiens. Elle a dit, comme vient de le décrire très bien Fatiha, oh là là, c'est terrible, les Saoudiens sont attaqués par le nord, par le sud, il faut que ça s'arrête, mais nous, on fait rien pour le moment. La Turquie, elle est moins concernée par le blocage, en fait, d'Hormuz et de Bab el-Mandeb, parce qu'elle importe la plupart de son énergie par le nord, par l'est. Elle est frappée par les sanctions contre la Russie, contre l'Iran, etc., mais elle est finalement moins impacté de manière immédiate. Et donc c'est ça qui est vraiment très intéressant dans ce pacte, c'est qu'il relie des régions qui sont différentes, qui ont des nœuds stratégiques qui sont différents. Et c'est de ce fait extrêmement complémentaire. Et les Turcs insistent beaucoup sur le fait que ce pacte, il est complémentaire du reste. Il se substitue pas du tout à l'OTAN, bien sûr. Il se substitue à aucune autre discussion. Et on peut avoir l'impression aujourd'hui qu'on est un peu dans des alliances molles, finalement. C'est-à-dire qu'elles ont beaucoup d'effets d'annonce, des effets de dissuasion, comme nous l'ont dit les Saoudiens l'autre jour, des effets diplomatiques, comme on a beaucoup insisté avec Fatiha depuis tout à l'heure. Mais on ne sait pas très bien quels sont leurs vrais effets militaires pour le moment. Alors qu'on est dans un moment de conflit qui explose, qui escalade un peu partout dans la région. Et c'est ça le grand paradoxe.
0: Fatia Desini, l'impact sur le Conseil de coopération du Golfe.
1: Oui, alors pour revenir au pacte de la Mecque, pareil, hein, les Saoudiens disent qu'il ne vient absolument pas, il vient en complément aux accords qu'ils ont avec les États-Unis et au pacte du CCG, du Conseil de coopération du Golfe. Mais les impacts qu'a ce pacte de la Mecque, mais surtout cette guerre d'Iran, c'est que ça n'a absolument pas diminué les dissensions entre les deux principaux pays, enfin les deux grandes puissances de ce Conseil de coopération du Golfe, que sont l'Arabie Saoudite et les Émirats Arabes Unis. Au contraire, ça a accru les tensions. Très clairement, les deux pays, même si jamais publiquement ils ne l'avouent et ils disent toujours « Mais vous, les Occidentaux, vous voyez toujours des antagonismes, des crises, etc. » Bon, il faut observer les faits. C'est très clairement, le Conseil de coopération du Golfe est très affaibli par ces deux visions régionales totalement antagonistes. Les Émirats Arabes Unis sont très critiques du pacte de la Mecque. Il n'y a pas eu de déclaration officielle, mais quand on entend des responsables de think tank qui sont la voix officieuse du pouvoir, bien ils sont très critiques et puis assez méprisants en disant c'est encore un accord qui est une autre dépendance d'acteurs externes, alors que les Qataris non, on voit ça très positivement. Donc il y a vraiment ces dissensions, mais il est clair que le blocage d'Hormuz et du Bab al-Mandeb n'arrange pas non plus les affaires des Émiratis, même si eux, pour le moment, conjoncturellement, finalement, s'en sortent mieux qu'au début de cette guerre contre l'Iran, puisqu'ils arrivent par leur pipeline sur la mer d'Oman, de Fujairah. Eux, ils sont pas impactés par le Bab al-Mandeb. Mais quand même, la contrainte stratégique majeure pour les Émirats Arabes Unis, c'est l'Iran. Et on voit bien que l'Iran ne cible plus les Émirats Arabes Unis parce qu'il y a une sorte de rançonnage. Les Émiratis payent. Ça, c'est très clair. Et c'est ce que les Houthis attendent des Saoudiens. Rançonner aussi l'Arabie Saoudite.
0: En tout cas, l'Arabie Saoudite, la Turquie et le Pakistan est de toute évidence un accord à suivre, un pacte, comme vous l'avez dit. Merci Fatia Desini. Je rappelle que vous êtes politologue, spécialiste des monarchies de la péninsule arabique et chercheur à l'Institut de recherche stratégique de l'école militaire l'IRSEM et enseignante monde arabe à Sciences Po Lille. Merci aussi à Dorothée Schmidt qui était avec nous par téléphone, responsable du programme Turquie-Moyen-Orient de l'IFRI, et Gilles Bokera, spécialiste de l'Asie du Sud, chercheur associé à la Fondation pour la recherche stratégique géopolitique, est dessinée Marie-France Chatin, Mathias Golchani à la réalisation et Cécile Lavolo. Vous êtes bien sur RFI, l'actualité se poursuit et tout de suite le journal.
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0: peut-être bonjour, en tout cas ici à Paris. Il est pile 20h.
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0: Sur Radio France Internationale, dans une dizaine de minutes, ce sera Dimanche Politique avec Frédéric Michaud et Hubert Coudurier. Bonsoir à vous deux.
2: Bonsoir, bonsoir.
0: Pour décrypter la vie politique en France, mais tout de suite, c'est le journal. Le chancelier allemand reconnaît un désastre électoral pour son parti dans le nord-est du pays, mais promet de poursuivre ses réformes politiques. Un journal américain révèle que Donald Trump et ses fils ont considérablement renforcé leurs investissements dans l'intelligence artificielle. Donald Trump, qui depuis son arrivée au pouvoir a expulsé plus de 25 000 personnes vers des pays avec lesquels elles n'ont souvent pas de lien. Parmi ces pays, 12 sont africains. 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En Allemagne, de nouvelles élections à Berlin, la capitale, dans le Mecklembourg, dans le nord-est du pays, un nouveau revers électoral pour le parti au pouvoir. Le parti d'extrême droite AfD en forte progression, la gauche radicale Die Linke l'emporte à Berlin. Moins de 4 millions d'électeurs étaient concernés, mais le résultat est très suivi au niveau national, bien sûr. Dites-nous en plus, Pascal Thibault, qui est dans la capitale allemande pour RFI.
3: Oui, alors la leçon principale de ces élections, c'est une poussée des partis radicaux. Dans le Mecklembourg, le mouvement d'extrême droite AfD arrive en tête en augmentant son score de 20 points en 5 ans. À Berlin également, l'Alternative pour l'Allemagne gagne du terrain. Et dans la capitale allemande, c'est le parti de gauche, Die Linke, qui est le grand gagnant puisqu'il double son score en 3 ans avec environ 25% des voix. Elif Eralp, une avocate d'origine turque, devrait diriger Berlin à l'avenir à la tête d'une coalition de gauche. Les grands perdants, ce sont les chrétiens démocrates du chancelier, victimes d'un désastre, vous l'avez dit, pour reprendre les mots de Friedrich Merz, en Mecklembourg.

0: C'est pourquoi ces réformes ne peuvent pas être repoussées. J'en prends la responsabilité. Cela demande de la détermination, de la fermeté et de la patience. Et je m'y emploierai en tant que président de la CDU et en tant que chancelier de notre pays.
1: On vient de l'entendre, Friedrich Merz refuse donc toute remise en cause personnelle et politique au niveau du contenu. Il veut être celui qui aura fait des réformes qu'il juge nécessaires, même si elles sont impopulaires. Mais on peut se demander, toutefois, si ces déclarations mettront fin aux spéculations sur sa possible succession.
2: Voilà pour l'Allemagne. Autre scrutin en Russie cette fois. Il s'agissait de renouveler les 450 sièges de la Douma, la chambre basse du Parlement. Ces élections se sont également déroulées dans les territoires d'Ukraine occupés et annexés par la Russie. Cela alors qu'il y a eu une intensification des frappes des deux côtés du front. Si les résultats, dont une victoire du camp Poutine ne fait aucun doute, eh bien il était tout de même important pour le régime d'organiser ce scrutin, comme le déclare un observateur électoral auprès de l'organisation Russian Election Monitor, une ONG basée à Berlin.
3: L'autocratie russe a évidemment besoin de différents outils pour se légitimer. Poutine veut être considéré, par exemple, par Donald Trump ou par n'importe quel autre dirigeant, comme un président légitime de la Russie. Alors, quels sont les autres moyens de légitimation? Eh bien, les élections jouent un rôle important à cet égard. L'autre aspect, je dirais, c'est que le régime a toujours besoin de certains outils, sinon pour mesurer l'état de l'opinion, du moins pour prendre le pouls de la société. Sinon, on peut finir par être complètement déconnecté de la réalité. Ils le sont déjà, bien sûr, en grande partie, mais ils ont quand même besoin de comprendre ce qui se passe. Et je pense que le simple fait qu'ils aient d'abord autorisé le parti anti-guerre Yabloko à lancer sa campagne montre qu'ils ne comprennent pas complètement ce qu'il se passe au niveau de la société. D'un autre côté, cela leur a permis d'obtenir assez rapidement des informations importantes. Et puis, ils ont tout fait ensuite pour faire disparaître cette possibilité de voter pour Yabloko comme une forme de protestation.
2: Des propos recueillis par Harim Lippold. L'Iran a fermé le centre de langue française à Téhéran. Il s'agissait de l'un des principaux établissements d'enseignement du français en Iran, lié à l'ambassade de France. La raison, avoir mené des activités illégales sans que plus de détails soient donnés. En Irak, l'ouverture du procès de 6 Français jugés pour des accusations de terrorisme. Ils faisaient partie d'un groupe de 47 Français transférés l'an dernier de la Syrie voisine où ils étaient détenus. Encore des tensions et même des violences en Cisjordanie. À quelques heures du début de Yom Kippour, un Israélien a été tué par un Palestinien, rapporté la police, tandis que des soldats israéliens ont tué un automobiliste palestinien qui, selon eux, tentait de les renverser. Les précisions de Michel Paul.
4: La victime, Netanel Choukroun, un père de 6 enfants âgés de 36 ans, effectuait l'immersion rituelle avant le grand pardon à la source d'Ein Raya, près de la colonie de Neve Tzouf. Selon les premiers éléments de l'armée israélienne, un tireur a ouvert le feu depuis son véhicule en direction du groupe d'Israéliens avant d'être blessé par la riposte d'un soldat présent sur place. Traqué par les forces spéciales et par l'aviation, l'auteur présumé des tirs a finalement été localisé, puis interpellé quelques heures plus tard dans un hôpital de Ramallah. Presque simultanément, au nord de la Cisjordanie, l'armée a abattu un conducteur palestinien lors d'une tentative présumée d'attaque à la voiture Bélier contre un barrage militaire. Dans un communiqué, le Premier ministre Benjamin Netanyahou a promis que ces attaques ne resteraient pas impunies, ordonnant un bouclage partiel et des renforts dans le secteur, alors que le pays entre dans la célébration du jour le plus sacré du calendrier juif, sous très haute vigilance sécuritaire. Michel Paul, Jérusalem, RFI.
2: C'est à lire dans l'édition de ce dimanche du Washington Post. Le journal révèle que Donald Trump et ses fils ont considérablement renforcé leurs investissements dans l'écosystème de l'intelligence artificielle. Cela alors même que le président américain fait tout pour accélérer le développement de l'IA et rejette les appels à davantage de garde-fous. Le Washington Post évoque de potentiels conflits d'intérêts. Une rencontre au sommet à Saint-Pierre-et-Miquelon. Le premier ministre canadien a été accueilli par Emmanuel Macron. Dans ce petit territoire français de l'Atlantique Nord, les deux hommes veulent réaffirmer l'unité du Canada, de la France et des Européens face aux coups de boutoir récurrents de Donald Trump. Ce territoire est bien français, c'est une évidence. Emmanuel Macron a planté le décor dès son arrivée. Il y a quelques jours, Donald Trump avait publié une carte sur laquelle l'archipel appartenait aux États-Unis. Et puis une performance dans, ou plutôt au-dessus du bassin minier du Pas-de-Calais, à 80 mètres du sol, une funambule a relié les deux plus hauts terrils d'Europe en équilibre sur un fil. Au son de la chanson Les Corons de Pierre Bachelet, Tatiana Mosio

0: Bongonga a été applaudi par plus de 9000 personnes venues admirer sa prestation. 400 mètres sur un fil d'à peine 16 mm de diamètre. Et puis un nouveau record pour le prix des carburants en France. Le prix du gazole évolue à près de 2,41 euros en moyenne. Un nouveau record en pleine crise géopolitique où les approvisionnements sont fortement perturbés, ce qui suscite bien sûr des prises de position politiques. On en reparle dans quelques instants dans Dimanche Politique, après les sports. Esteban Mirales, grand dimanche en football. Sans plus tarder, le derby madrilène entre l'Atlético et le Real qui s'est disputé tout à l'heure.
1: Et les colchoneros se sont imposés sur leur pelouse dans leur magnifique stade du Metropolitano. Victoire 2-1 face au Real Madrid. Les merengues réduits à 10 dès le début de la seconde période et qui ont sombré ensuite impuissants face aux attaques des hommes de Diego Simeone malgré la réduction de l'écart en toute fin de rencontre. Je vous propose d'écouter la réaction d'un débuteur de l'après-midi, Jonathan David, l'ancien Lillois, désormais numéro 9 de l'Atlético.
2: C'était un match très compliqué, surtout en première mi-temps. Je pense qu'on a beaucoup couru des deux côtés. Si c'est sur le pressing, on récupère, c'est difficile. Même moi, en première mi-temps, c'était pas la plus bonne non plus. Mais je pense que dès qu'il y a eu ce carton rouge et penalty, ça a changé le match complètement. Ça a ouvert les espaces, ça nous a donné un peu plus de contrôle sur le match. Et finalement, c'est ça qui amène mon deuxième but.
1: Victoire donc de l'Atlético de Madrid qui dépasse le Real au classement. Les colchoneros sont deuxièmes derrière le FC Barcelone. Mais le match de l'après-midi qu'il ne fallait surtout pas louper, c'était en Angleterre entre Manchester City et Sunderland. Victoire 5-3 des Citizens. Ryan Cherki buteur et doublé du Ghanéen Antoine Semenyo.
3: En France, en Ligue 1, un classique, Marseille.
0: Déjà, un match qui, sur le papier, s'annonce plus déséquilibré que jamais.
1: Oui, tant les Marseillais connaissent un début de saison galère. 4 défaites consécutives, toutes compétitions confondues, dont 3 en championnat. Les Phocéens doivent réagir devant leur public et face à eux, une équipe du PSG qui ne fait pas non plus un début de saison flamboyant. Une victoire en 4 matchs de Ligue 1 et Bruno Genesio, l'entraîneur de Marseille, veut s'en remettre à la magie du football et aux frissons du Vélodrome pour y croire.
4: Déjà, ce sont toujours des matchs à part et particuliers. C'est le charme du football. Parfois, il y a des matchs où on peut se dire que le résultat, on le connaît à l'avance. Mais c'est un classique. On est chez nous. J'ai une équipe qui a de l'orgueil, qui a de la fierté aussi. Et qui, je pense que sur un match comme celui-ci, avec l'appui de notre public, on est aussi capable d'inquiéter ce PSG à domicile, même si on est conscient que ça sera difficile. Que c'est une des meilleures équipes, si ce n'est la meilleure équipe d'Europe actuellement, avec le meilleur entraîneur, avec les meilleurs joueurs. Mais on peut hisser notre niveau sur 90 minutes, on a des motifs d'y croire.
1: OM PSG, coup d'envoi de ce classique dans un peu plus de 30 minutes. Et puis ça s'est terminé il y a moins d'une heure. Lille s'incline à Nice 2-1 et manque l'opportunité de prendre la tête du classement de Ligue 1.
0: En cyclisme, la Suissesse Marlène Rösser s'est offert un très beau cadeau d'anniversaire aujourd'hui.
1: C'est 35 ans, Marlène Rösser a remporté le contre-la-montre en ouverture des championnats du monde à Montréal. La Suissesse a parfaitement maîtrisé les 39,2 km du parcours et conserve son titre dans cette catégorie.
0: Du basket, la Supercoupe en France, le Paris Basketball s'offre le titre.
1: Oui, un début de match serré et puis Paris s'est détaché finalement il n'y a pas eu photo entre les Franciliens et Rouen. Succès 81-59 pour le Paris Basketball dans cette finale de Supercoupe de Basket, tournoi de pré-saison organisé à Roland-Garros.
0: Voilà pour les sports avec Esteban Mirales. Je reviens sur l'élection législative en Russie. Sondage sorti des urnes, 49,4% pour le parti russe unique qui est le parti au pouvoir et qui donc remporte ce scrutin. Ainsi va le monde, vous écoutez RFI, les 18h passées de 11 minutes, 12 minutes maintenant en temps universel.
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0: 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C'est avec nos deux invités en direct du studio 31. Frédéric Michaud, bonsoir.
9: Bonsoir.
0: Directeur général adjoint de l'Institut de sondage OpinionWay. Et Hubert Coudurier, directeur de l'information du journal Le Télégramme. Bonsoir également.
9: Bonsoir.
0: Il est beaucoup question d'argent cette semaine. carburant n'a jamais été aussi cher en France. Le prix du gazole, 2,41 €. Ce n'est qu'une moyenne, ce qui veut dire que dans certaines stations-service, il peut approcher les 3 € le litre. C'est deux fois plus que le niveau de prix qui avait déclenché le mouvement des Gilets jaunes. Frédéric Michaud, vous sondez régulièrement les Français sur leur pouvoir d'achat. Que vous disent-ils ?
3: Ils nous disent que la situation est très critique. Alors évidemment, le pouvoir d'achat reste la préoccupation principale des Français. C'était le cas depuis maintenant plusieurs années, depuis septembre 2021 en réalité. Mais cette préoccupation, elle s'accroît et elle prend une dimension vraiment très noire. Quand on interroge les Français sur leur pouvoir d'achat, ils sont inquiets, ils sont résignés, ils sont frustrés, ils se sentent impuissants, ils se sentent extrêmement vulnérables. 46% d'entre eux nous disent qu'ils n'ont pas, 46% nous disent qu'ils n'ont pas les moyens de vivre décemment. Alors il y a évidemment un effet qui est lié à la rentrée, à toutes les dépenses qui doivent être accomplies dans ce mois qui est jugé le plus coûteux de l'ensemble des mois de l'année. Et puis il y a cette question des carburants qui est au cœur des inquiétudes des Français.
0: En cette rentrée difficile, Hubert Coudurier, comment expliquer que cette fois-ci les ronds-points ne soient pas occupés par des gilets jaunes ?
8: D'abord, ça peut encore arriver. On ne peut pas se précipiter pour l'affirmer. Il y a une manifestation syndicale qui est prévue le 29 septembre et une autre manifestation, potentiellement gilet jaune, le 17 octobre. Ensuite, c'est vrai qu'on dit, d'après les sondages et les interrogations qui sont faites, qu'il y a une forme de résignation et l'idée que le vote serait cette fois... se reporterait, la frustration et la colère se reporteraient sur l'élection présidentielle qui aura lieu dans 6 à 7 mois. Et par ailleurs, le gouvernement a affiché une volonté d'économie dans le budget de 54 milliards, soit beaucoup plus que ce qui était initialement envisagé, qui était de l'ordre de 30 milliards. En réalité, le gouvernement est coincé avec un endettement record, une croissance atone et peu de marge de manœuvre. Sinon, peut-être redistribuer un peu de TVA, puisqu'il y a des recettes supplémentaires de TVA qui ont été obtenues par la hausse des carburants. Mais on ne peut pas faire ce que font les pays du Sud, jadis considérés comme l'Espagne ou le Portugal ou l'Italie, qu'on qualifiait d'hommes malades de l'Europe, qui depuis se sont réformés et affichent de bien meilleures performances. On ne peut pas baisser les taxes, comme certains le demandent, et que comme l'ont fait certains pays, notamment l'Espagne.
0: D'autant moins que baisser les taxes, ça fait du bien au portefeuille des automobilistes, bien évidemment, mais ça fait mal au budget de l'État. Or, les caisses sont vides. Confirmation avec les chiffres donnés par le gouvernement hier. La dette atteindra 119% du produit intérieur brut cette année. Le déficit public, 5,4%. Ainsi, la France est le pays le plus endetté de la zone euro, derrière la Grèce et l'Italie. Donc, il a présenté les premières grandes lignes de son budget. Le Premier ministre, c'était jeudi. Il le veut offensif. Vous l'avez dit, Hubert Coudurier, 54 milliards d'euros d'économies sont à trouver. De la sueur et des larmes. Voilà un programme qui n'est pas très porteur pour les candidats du Bloc central dans la perspective de la présidentielle, Frédéric Michaud.
3: Oui, ça l'est d'autant moins que le budget qui est présenté implique ou présente des économies supérieures de 10 milliards à celles qui avaient été présentées en juillet 2025 par François Bayrou, qui n'avait pas obtenu le vote de confiance. Donc évidemment, la situation va être très périlleuse pour le gouvernement. Ça va pouvoir aussi, éventuellement, comme vous l'indiquiez, avoir des répercussions potentielles sur les différents candidats. Mais à nouveau, la proximité de l'élection présidentielle plaide plutôt pour le fait que les forces politiques trouvent un accommodement sur ce budget. La situation aussi l'implique. Et puis vraiment laisser les Français trancher au printemps 2027 lors de l'élection.
0: Alors le gouvernement affine ses pistes pour faire contribuer les retraités à l'effort budgétaire. Il réfléchit à coupler le plafonnement de l'abattement fiscal avec un gel ou une sous-indexation des pensions de retraite supérieures à 2 034 €. Hubert Coudurier du Télégramme, les retraités sont de fervents électeurs. Il est peut-être difficile quand même de se les mettre à dos à cette mode de la présidentielle.
8: Oui, tout à fait. Et si il est peu probable que la gauche adopte ce budget, Marine Le Pen a laissé entendre qu'elle préférait un budget imparfait plutôt que pas de budget du tout. Ça ne veut pas dire pour autant qu'elle contresigne le budget qui va être présenté par Sébastien Lecornu.
0: Mais ça ne veut pas dire non plus qu'elle va censurer le Premier ministre.
8: Non, mais en même temps, il y a quand même, on peut espérer une abstention du Rassemblement National. Mais enfin, il y a quand même des rumeurs de dissolution qui circulent. Alors avant ça, il faudrait évidemment qu'il y ait une censure et qu'ensuite le chef de l'État décide d'une dissolution. Mais certains députés du Bloc central ont déjà annoncé qu'en cas de dissolution, ils lanceraient une procédure de destitution du chef de l'État. Vous voyez un peu l'ambiance.
0: Et surtout en pleine pré-campagne électorale.
8: Mais c'est vrai que vous l'avez dit, que les candidats n'ont pas intérêt à rebattre les cartes tout de suite, que l'élection présidentielle est dans quelques mois, et qu'il va sans doute y avoir des accommodements. Tout ça est aussi un habillage, les 54 milliards. C'est un habillage pour les marchés financiers, parce que derrière tout ça pointe le risque d'une crise financière, dont on ne sait pas très bien quand elle pourrait arriver, même si la France est quand même protégée par l'Allemagne, par l'Europe, et que ça n'est pas imminent, mais ça n'est plus exclu.
3: Les retraités, c'est 18 millions de personnes au sens large, sur un corps électoral de 50 millions. Donc c'est considérable, hein, c'est plus d'un tiers des électeurs. On sait également que c'est le groupe social le plus mobilisé, c'est celui qui vote le plus. Cependant, quand on regarde les études, c'est pas un bloc monolithique. On a un quart des retraités qui seraient prêts à accepter, c'est ce qu'ils nous disent dans les sondages, qui seraient prêts à accepter une baisse de leur pension de retraite si cette baisse garantissait la pérennité du système, y compris pour les générations suivantes. Donc, il y a sans doute une partie des retraités qui pourraient accepter sous condition, si on leur donne des contreparties, une réduction. Évidemment, ce sont les plus aisés.
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0: Les grandes manœuvres de la pré-campagne électorale présidentielle continuent. D'ailleurs, encore un mot sur ce budget et ses retraités. Sébastien Lecornu laisse au Parlement le soin de trancher certaines mesures comme celle qui concerne justement les plus âgés. C'est de l'habilité politique alors que son gouvernement peut être censuré à tout moment.
8: C'est de l'habileté politique, mais c'est aussi qu'il n'a pas d'autre alternative. On présente souvent Monsieur Lecornu comme un homme raisonnable, habile, sobre, ayant une communication très très très neutre. Évidemment, il peut pas faire autrement. Donc aujourd'hui,
0: il se défausse ou pas? Ou il est obligé
8: non,
0: de faire
8: il l'a dit d'emblée, dès sa nomination Matignon, je suis le Premier ministre le plus faible de la Ve République. Donc en réalité, ça va être le jeu des forces politiques, mais aujourd'hui, vous voyez bien que le jeu politique s'organise autour du Rassemblement National. Le début de campagne de Marine Le Pen n'a pas été aussi raté, alors ça peut-être que vous pourrez nous le dire, que certains veulent bien le dire. Elle a rappelé un certain nombre de marqueurs qui sont traditionnels pour consolider son socle. Elle a clairement montré, en remettant Jordan Bardella à sa place, que c'était désormais la patronne. Et puis pour le reste, elle va effectivement essayer d'agréger autour d'elle dans une perspective de deuxième tour, mais c'est pas la priorité, et c'est pas pour tout de suite. La priorité, c'est le budget. Elle a déjà commencé, devant le MEDEF, à montrer qu'elle était responsable, en acceptant une trajectoire budgétaire, une règle d'or, comme on dit. Elle continue sur ce chemin.
0: Frédéric Michaud, votre institut de sondage, OpinionWay, donne, comme les autres instituts, Marine Le Pen à 33-34% au
3: premier
0: tour.
3: Exactement, avec une forme de stabilité depuis son entrée en campagne. Et c'est d'ailleurs très surprenant de voir que, pour la première fois, alors que c'est sa quatrième candidature à l'élection présidentielle de suite, Marine Le Pen aborde cette pré-campagne, puisqu'il s'agit de la pré-campagne, en situation d'ultra-favorite. Elle devance de 15 points son premier concurrent, Édouard Philippe.
0: Ah, vous le précisez bien, c'est une pré-campagne électorale. Est-ce que les Français s'intéressent déjà à ce scrutin ?
3: Oui, absolument, et beaucoup plus qu'en 2021, c'est-à-dire à la même période, à quelques mois de l'élection de 2022. C'est d'ailleurs pas totalement surprenant. Nous sommes dans une élection dite de renouvellement, puisque le président de la République n'est pas sortant. Donc voilà, c'est symboliquement la fin d'un cycle. Et par conséquent, les électeurs, on le sait, on l'a vu lors des élections précédentes, en 2007, en 95 par exemple, les électeurs s'intéressent davantage à ce type d'élection. Et là, il y a à la fois une effervescence politico-médiatique qui est très prématurée, mais elle rencontre une forme de réception dans l'opinion publique.
0: En tout cas, demain se prépare aujourd'hui. Le président du Modem, tout à l'heure, le Modem Parti Centriste, qui a toujours soutenu Emmanuel Macron, prend position à Lille-sur-la-Sorgue. François Bayrou a détaillé les conditions de la primaire du grand fleuve central, comme il l'appelle. Parrainage de 10 parlementaires fin octobre, premier tour en janvier, vote par internet et candidat unique début février. Est-ce qu'il a, Hubert Coudurier, des chances d'être entendu, sachant que Édouard Philippe ne veut pas de primaire et Gabriel Attal ne s'est pas vraiment prononcé?
8: Alors Édouard Philippe a commis peut-être une erreur en voulant de façon un peu précipitée convaincre ses deux concurrents de le suivre et de se rallier à son panache blanc. Quant à François Bayrou, tout le monde sait qu'il a l'habitude d'être un faiseur de roi. En tout cas, il l'a été pour Emmanuel Macron. On a un peu le sentiment qu'il est en train d'essayer de mettre sur orbite Thierry Breton, qui pourrait être une sorte de Mario Draghi à la française.
0: Ancien commissaire européen.
8: Absolument, et ancien ministre de l'économie sous Jacques Chirac. Et donc, je pense qu'il faut considérer que François Bayrou n'a pas complètement perdu la main. Et pour le reste, je vous le dis, c'est le Rassemblement National qui donne le tempo.
0: En tout cas, François Bayrou prévient, si nous ne sommes pas ensemble, il n'y a aucune chance que nous l'emportions face à Marine Le Pen et Jean-Luc Mélenchon. C'est une théorie qui se conforte dans l'opinion française, Frédéric Michaud?
3: Non, c'est tout simplement un état de fait. On sait que la dispersion des voix qui est liée au nombre des candidatures est un facteur de non-qualification, donc d'échec électoral. On a évidemment tous en tête l'exemple du 21 avril 2002 pour la gauche. D'ailleurs, à la suite de ce traumatisme qu'ont été introduites en France les primaires en 2006. Mais à l'inverse, on pourrait dire que un candidat unique n'est pas le gage absolu ni d'une qualification, ni d'une élection au second tour.
0: Alors à gauche maintenant, ce sera une primaire dans 3 semaines, premier tour prévu les 9 et 10 octobre. Cette vacherie de Ségolène Royal aujourd'hui à l'endroit de Raphaël Glucksmann, je la cite: pour diriger un pays, il faut déjà avoir un métier ou avoir dirigé ne serait-ce qu'une collectivité locale ou une structure étatique et obtenu des résultats concrets positifs. Vous ne mettez pas un stagiaire à la tête d'une entreprise. Quel climat!
8: Ségolène Royal n'est jamais en manque de vacherie, et par ailleurs, c'est un peu le jeu des primaires, de flinguer ses petits camarades. C'est pour ça d'ailleurs que certains ne veulent pas s'y soumettre, à commencer par François Hollande, qui est en embuscade et qui espère bien que M. Glucksmann sortira affaibli de cet exercice.
0: Frédéric Michaud, le PS sera en tout cas la première formation à se doter d'un candidat prédésigné. Donc avant le Bloc central, est-ce qu'il y en a une? Bien évidemment.
3: Alors, on a déjà 2 candidatures qui sont désignées, solides, derrière lesquelles les formations politiques font bloc. C'est la candidature de Jean-Luc Mélenchon à gauche, à l'extrême gauche, et la candidature de Marine Le Pen à l'autre extrémité de l'échiquier politique. Ce qui explique d'ailleurs peut-être leur position actuelle dans les sondages et dans l'opinion. Alors effectivement, pour le Parti Socialiste, là on n'a pas le même calendrier que celui qui était évoqué pour le Bloc Central. C'est sans doute une bonne chose. D'abord, il va y avoir un effet de lumière médiatique avec 3 débats qui sont prévus. Et puis cet événement qui n'a pas évidemment la même, qui n'aura pas la même dimension que les élections primaires précédentes de 2011 par exemple, ou même de 2006.
8: Il y a moins de monde.
3: Il y a moins d'adhérents, il y a moins de monde qui va y participer. Ce sont des primaires fermées, mais tout de même ils en espèrent un effet de propulsion pour le candidat ou la candidate qui sera désigné. Le risque, c'est, vous venez d'en donner peut-être un aperçu, c'est de mettre en exergue des divisions internes qui ne sont pas seulement idéologiques, qui peuvent être aussi des affrontements de personnes.
0: On apprend à l'instant qu'Emmanuel Macron sera interviewé jeudi prochain à 20h sur TF1 et France 2. Le président français qui a réuni vendredi dernier les chefs de parti ou candidats à la présidentielle, puis a tenu dans la foulée une conférence de presse dressant un sombre tableau de la menace hybride russe. Hubert Coudurier, vous relevez que le Rassemblement national, considéré souvent comme pro-russe jusque-là, infléchit désormais sa position.
8: Alors le président de la République joue à fond la carte internationale, c'est à peu près la seule qui lui réussit. Donc il a accueilli à Saint-Pierre-et-Miquelon le Premier ministre McCarney avant de partir à New York pour l'Assemblée générale annuelle de l'ONU. Il est certain que le Rassemblement national est attendu à la fois sur les retraites, mais comme vous le disiez tout à l'heure, il ne veut pas se découvrir pour l'instant et changer sa position. Parce qu'il est quand même pas exclu que Jean-Luc Mélenchon soit aussi au deuxième tour et donc il y a un saut de démagogie en la matière. Et la deuxième chose, c'est que ils ont voulu un peu corriger cette image de parti pro-russe dans la mesure où il y a un risque d'escalade que Marine Le Pen a toujours craint avec ses attaques hybrides, notamment contre Kiev, mais aussi récemment à Leipzig et contre un train en polonais. Et donc ils ont fait un communiqué co-signé d'ailleurs, pour bien montrer qu'ils étaient en entente parfaite tous les deux, Jordan Bardella et elle, et pour dire qu'il fallait que la Russie cesse, que c'était totalement inacceptable.
0: Frédéric Michaud, comment vous analysez cette annonce donc qui date d'il y a quelques minutes sur le fait que le président de la République éprouve le besoin de s'adresser à la France via une interview télévisée ?
3: D'abord, sans doute que, évidemment, la politique étrangère étant le domaine réservé du chef de l'État, il veut faire valoir ses prérogatives, mais c'est également la situation internationale ou l'évolution de la situation géopolitique aux portes de l'Europe qui implique sans doute une prise de parole. Quand on regarde les enquêtes, on voit bien que la question géopolitique devient de plus en plus présente. Il y a une inquiétude vis-à-vis de la Russie, il y a une inquiétude vis-à-vis de la Chine, beaucoup moins parce que c'est éloigné. Non, je pensais du Moyen-Orient, évidemment, avec les répercussions sur les carburants. Et puis la grande nouveauté, c'est que désormais, l'allié américain inquiète énormément.
0: Merci pour ces analyses et commentaires. Hubert Coudurier, directeur de l'information du journal Le Télégramme, et Frédéric Michaud, directeur général adjoint de l'Institut de sondage Opinionway. 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
0: Bonsoir Sylvie Berruet.
13: Bonsoir Philippe, bonsoir à tous. La journée mondiale du nettoyage pour se débarrasser des déchets qui polluent la planète. Nous irons aux Comores où la pollution du littoral est un véritable enjeu. L'épidémie d'Ebola dans l'est de la République démocratique du Congo. L'organisation Médecins sans frontières lance une étude. Elle devrait permettre de récolter des données à partir de la vaccination de 20 000 personnes. Le retour de la pluie dans le nord du Cameroun fait le bonheur des agriculteurs et des maraîchers. C'est comme si la vie renaissait, nous dira notre reporter à Maroua. Et puis les supporters du jeune cycliste congolais Miguel Massasai, mort dans un accident de la route inconsolable. Ils ont organisé un rassemblement à Kinshasa pour lui rendre hommage. Ce 20 septembre, c'est donc la journée mondiale du nettoyage de la planète. Objectif, lutter contre les déchets pour préserver la planète Terre. Et la tâche, bien sûr, est immense. Allons aux Comores, où les opérations de nettoyage du littoral se multiplient. À Ikoni, près de la capitale Moroni, associations, responsables, pêcheurs, habitants sont mobilisés. Ici, aujourd'hui, les déchets ont été jetés dans une décharge à plusieurs kilomètres d'Ikoni. L'action met surtout en lumière les limites de la gestion des déchets dans l'archipel des Comores, entre ramassage, stockage ou traitement, plusieurs maillons restent défaillants. C'est un reportage d'Abdoulah Zembaba.
12: Sur la plage Ikodjo, Ibambouba d'Ikoni, les différents acteurs s'affairent pour nettoyer le littoral. Bouteilles en plastique, des tissus, de la ferraille. Mais une fois les déchets ramassés, une difficulté très concrète se pose, comme l'explique Mouhamam Nahoula Saindou, secrétaire général de l'Union des jeunes de Mtsambutsini.
14: Pour l'instant, nous sommes dans des discussions avec des responsables de l'État et de notre localité pour prendre des mesures et pour qu'ils nous donnent des endroits parce que c'est là où il y a le problème. On ne trouve pas où on va poser ces déchets.
12: Dans plusieurs communes, des dispositifs de collecte existent déjà, mais pas partout. Salima Ahamada coordonne le projet d'adaptation basé sur les écosystèmes.
15: Les déchets reviennent parce que la problématique des déchets, c'est une chaîne de valeur. Il faut avoir un bon système de collecte des déchets. Il faut les entreposer dans des décharges. Nous n'avons pas encore un système proprement dit de gestion des déchets. Il y a des initiatives qui sont prises par les communes de collecte, mais la collecte n'est pas suffisante.
12: À Ikoni, la coopérative des pêcheurs récupère les déchets plastiques qui seront recyclés par une entreprise, mais rien n'est prévu pour les autres types de déchets. Abdallah Mzembaba, de retour d'Ikoni, RFI.
13: Voilà, reportage aux Comores. Alors que l'épidémie d'Ebola sévit toujours dans l'est de la RDC, Médecins Sans Frontières lance depuis hier du côté de Bounia dans l'Ituri l'étude Bravo, une étude qui doit permettre de récolter des données à partir de la vaccination de 20 000 personnes de première ligne avec un vaccin actuellement disponible à grande échelle. Il n'est pas encore homologué contre la souche Bundibugyo. Mathilde Lagarde est coordinatrice du projet Bravo pour Médecins Sans Frontières. Elle nous parle en détail des contours de cette étude qui va durer plusieurs mois.
16: On a une opportunité qu'on souhaite exploiter avec le vaccin RVBO, qui a déjà été massivement utilisé en République démocratique du Congo. Et il y aurait en fait un potentiel de protection croisée. C'est-à-dire que ce vaccin pourrait aussi avoir une efficacité contre la maladie à des risques Bundibugyo. Mais cela reste à démontrer scientifiquement. Et donc, c'est exactement l'objectif de l'étude. C'est qu'en même temps, on veut apporter un maximum de protection au personnel de première ligne et à travers cette activité de vaccination, faire une étude pour en fait mesurer l'efficacité du vaccin RVBO contre la maladie à des risques Bundibugyo. L'activité de vaccination en tant que telle, elle va durer jusqu'à 4 mois. Toute personne qui consent à être inclus dans l'étude vont être suivis pendant 6 mois. À partir du 4e mois, disons, les personnes qui sont vaccinées, il y aura encore 6 mois de suivi.
13: Des propos recueillis par Sofiane Amassian. Les pluies reviennent progressivement dans le nord du Cameroun, près du Tchad et du Nigeria, au grand soulagement des paysans, des habitants et des maraîchers. Ainsi à Maroua, les fruits et les légumes de saison sont de retour sur les marchés. Les eaux également de retour dans le fleuve Mayo Kaliao, habituellement à sec pendant une grande partie de l'année. C'est un reportage dans la ville de Maroua d'Emmanuel Juntap.
17: Sur la place du petit marché de Koubao à Maroua, les conducteurs de motos ravitaillent ce matin les revendeuses en produits maraîchers. Le gombo, les aubergines ou encore les feuilles de fouleré. Estorine, une étudiante à l'université de Maroua, est venue faire son marché du jour.
18: Je passe le fouleré de 300. C'est un peu moins cher par rapport à quand il ne pleut pas totalement. Et ça nous suffit midi et soir.
17: Maroua est traversée par les eaux de Mayo Kaliao. En saison sèche, le lit du fleuve est complètement à sec. Avec la légère montée des eaux, Abdulaziz en profite pour laver sa moto sur le pont Misao qui s'était affaissé en 2009.
19: Ici c'est gratuit, tu payes seulement le détergent, tu viens laver ta moto ici. Et on le lave, c'est 500, 1000 francs.
17: Au même endroit, Ramatou lave le linge de la famille.
18: Quand c'est la saison, je sais, on peut chercher l'eau là loin et puis en rentrant tu es fatigué.
17: À côté de Ramatou, une dizaine de blanchisseurs profitent du retour des eaux pour se faire de l'argent. Kaldama a déjà passé 10 années dans cette activité.
20: Il avait repassé un complet comme ça à 200 francs en même mois. Ça dépend souvent, même 50 malgré. Nous sommes des responsables. On a reçu la famille, les enfants allaient à l'école, on paye la scolarité.
17: D'après les données climatiques, la saison de pluie pourrait s'achever en début du mois prochain et céder la place à 7 mois de saison sèche, rude. Emmanuel Juntap, de retour de Maroua, RFI.
13: RFI, c'est Afrique Soir, 20h36 ici à Paris. Le choc et le chagrin en RDC, la mort accidentelle du jeune cycliste Miguel Massassa et qui voulait pédaler pour la paix de Goma à Rabat au Maroc est une épreuve pour ses supporters. Rappelons qu'il a été tué dans un accident de voiture, il avait 23 ans. Et ce matin à Kinshasa, des dizaines de cyclistes ont parcouru deux communes pour lui rendre hommage. Et leur peine est immense, c'est un reportage de Pascal Moulégois.
2: On est vraiment touché avec un cœur très triste. C'était vraiment quelqu'un de très ambitieux, très engagé, très jeune. Il avait une très grande passion pour cette paix que nous réclamons tant d'années dans ce pays.
21: En tout cas, je suis vraiment émotionné. Je n'ai pas beaucoup à parler.
22: J'ai été très choqué, très estomaqué. Vraiment, jusqu'à présent, je n'arrive pas à croire que c'est Miguel vraiment qui est parti. Lui, c'est une autre façon de rouler. Donc, il était vraiment très courageux. Et d'ailleurs, il nous a tous motivés aussi.
23: Un jeune courageux, un jeune hors du commun, un jeune pas comme les autres. Imaginez avec 23 ans d'âge, ce qu'il portait comme message. Le risque qu'il a pris, ce n'était pas une mince affaire, ce qu'il portait sur ses épaules.
24: Ici, je plaide pour que la nation reconnaisse Miguel à titre de commandeur, à titre soit de chevalier, de l'ordre national du Léopard, car ce qu'il a fait jusque-là, il n'y a pas photo. Le cri de Miguel, c'est un cri de la justice, l'égalité pour le respect des droits humains. Je plaide et j'espère que notre voix sera entendue en haut lieu.
25: Hommage à Miguel Massaïssa ! Hommage à Miguel Massaïssa !
13: Depuis janvier 2025, l'administration Trump a expulsé plus de 25 000 personnes vers des pays dits tiers avec lesquels elles n'ont souvent absolument aucun lien. Parmi ces pays, 12 sont africains. Pendant 6 mois, RFI a enquêté au sein d'un consortium de 26 médias internationaux coordonnés par Forbidden Stories. Il s'agissait de mesurer l'ampleur de cette politique d'expulsion massive, d'en comprendre la mécanique et surtout de faire entendre le vécu de ces personnes expulsées, leur parcours, leur récit. Leur donner un visage. RFI vous propose un rendez-vous demain lundi à 7h heure de Paris, donc sur la radio du Monde et sur les environnements numériques, édition spéciale à 7h10 heure de Paris. On termine avec le cyclisme. Ça y est, on connaît donc la date des prochains championnats d'Afrique qui se tiendront dans un mois, du 21 au 25 octobre au Kenya. C'est précisément à Kisumu, sur les rives du lac Victoria, et en marge de ce rendez-vous continental, un camp d'entraînement sur place a été mis en place. Ça va durer tout le mois d'octobre pour aider les futurs coureurs qualifiés pour les JO de la jeunesse de Dakar du 31 octobre au 13 novembre. Nous en reparlerons dans la prochaine édition d'Afrique Soir, une initiative, vous l'entendrez, dont se félicite le président de la Confédération africaine de cyclisme, Yao Alain Kwame. Rendez-vous dans 45 minutes environ pour la prochaine édition. C'est la fin de ce premier rendez-vous d'Afrique Soir. Il est 20h40 ici, à Paris, 18h40 en temps universel. Et toute l'actualité, c'est à retrouver sur notre site internet www.rfi.fr. Bonne soirée.

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1: Bonjour, aujourd'hui la littérature raconte la bête qui sommeille en nous. Cherchez la bête, le nouveau roman de Loulou Robert, est paru aux éditions de l'Observatoire. C'est dans un abattoir que Loulou Robert a choisi de débuter son roman, et dès ses premiers mots, on comprend qu'elle n'a pas l'habitude de les mâcher.
2: Un abattoir est un bâtiment dans lequel le bétail est mis à mort pour l'alimentation humaine. Synonyme, boucherie, écorcherie. Ce terme est naturellement lié aux idées de souffrance, de cruauté, de peur. Un abattoir est un bâtiment construit par la main de l'homme, où se mêlent les regards apeurés, épuisés, en colère. Aucun animal ne sort de l'abattoir. De la viande, de bœuf, de porc, de veau, de poulet, d'agneau, de cheval, de lapin, chargé dans des camions par l'homme.
3: C'est un sujet, la souffrance animale, les abattoirs, l'élevage intensif, le bien-être animal qui me tient vraiment à cœur. Ça me bouleverse et j'ai fait un podcast pour Blast qui s'appelle Anima sur notre rapport aux animaux. Je m'étais entretenue notamment avec un ancien employé d'abattoir. Il y a vraiment une période là où j'étais plongée dans ces abattoirs. Je regardais beaucoup aussi de vidéos sur L214. J'avais tout ça en moi et c'est sorti. Les animaux n'ont pas de voix et on les entend pas. Ça me tenait vraiment à cœur de les faire sortir de l'ombre, quoi, et de les faire entendre.
1: Dans le roman de Loulou Robert, un nouveau type d'abattoir est né. On les appelle les réservoirs, avec un R majuscule. Et ce sont des abattoirs majuscules. Un tout en un. Dans le même bâtiment, on élève les bêtes, on les tue, on les transforme en viande. Ce n'est plus de l'élevage intensif, c'est de l'élevage méga intensif.
3: On peut voir ça comme une dystopie, mais quand on voit qu'aujourd'hui, on continue à agrandir l'élevage intensif, laisser ces abattoirs-là, on n'en est vraiment pas très loin. Le livre m'est venu suite à un article que j'avais lu de méga abattoirs en Chine. Ça existe vraiment, en fait. C'est déjà là. Je peux pas. C'est plus que de la colère, c'est de la rage.
1: Puis, c'est le visage d'une femme qui apparaît. Le visage de la nouvelle présidente. Loulou Robert ne cite pas son nom, ni sa tendance politique. Elle précise seulement qu'elle aime les chats. On la découvre à travers les pensées des deux héros du livre, qui eux aussi sont anonymes. Il y a lui et il y a elle. Dans son fauteuil, devant la télé, sa vieille maman à côté de lui et sa chienne à ses pieds, lui encaisse.
4: La nouvelle présidente n'aime pas les gens comme moi. Elle a déclaré pendant la campagne que tous les malades mentaux étaient potentiellement des criminels.
1: Lui est sidéré. Il a un mauvais pressentiment. Il pense même que tout va s'écrouler.
4: Ma mère me demande si j'ai pris mes cachets. Oui, maman, j'ai pris mes cachets. Je l'aime tous les jours avec la même intensité. Depuis 30 ans, j'aime ma mère. Depuis 15 ans, je prends mes cachets. Je dors dans la chambre à côté de la sienne. La même chambre du même appartement de la même ville depuis ma naissance. Le plafond est blanc. Ma mère vieillit tous les jours avec la même intensité. Jusqu'à ce soir, quelque chose change.
1: Il y a lui et il y a elle, coiffeuse, dans un village aussi paumé qu'elle. Et la nouvelle présidente ne lui plaît pas à elle non plus.
5: L'autre conne a gagné. Mon père est content, ma mère, mes frères aussi, mes voisins, le village. Je m'en fous. Ça ne changera rien à rien. Demain, j'irai bosser au salon, pareil. Demain, je mangerai les mêmes restes de lasagne avec de la béchamel blanche gluante dans le même Tupperware réchauffé par le même micro-ondes. Demain, les mêmes vieilles aux mêmes vieux cheveux me demanderont le même brushing, la même couleur. En ce moment, c'est le violet. Ça me fait marrer quand je les vois au PMU boire leur kir avec leur choucroute violette. Elles parlent de l'autre conne. Elles sont contentes, leurs maris aussi, leurs enfants. Ça dépend. Ça dépend d'où ils vivent, ça dépend de leur métier. Moi, avec mon métier pourri dans mon village pourri, je devrais être contente. Je vais payer moins, gagner plus. C'est ce qu'elle raconte, l'autre conne. Je n'y crois pas. Je crois à rien.

0: mais alors... Chercher la bête, le nouveau roman de Loulou Robert, alterne de courts chapitres écrits soit à la troisième personne, soit à la première, lorsque la romancière nous fait entrer dans la tête de ses deux personnages principaux. Lui pense que la viande est un poison. Traumatisé par un reportage sur les abattoirs, il est devenu vegan et a fait sienne les souffrances animales, jusqu'à l'obsession. Au collège, il a mordu une fille qui avait un porte-clés avec un pompon en fourrure de lapin. Un jour, il a menacé sa mère de s'ouvrir les veines parce qu'elle avait écrasé une araignée, sans faire exprès d'ailleurs, et sa colère est montée d'un coup. Diagnostiqué bipolaire, lui prend des cachets, mais ce qui l'apaise vraiment, c'est de caresser sa chienne, Maya, et aussi de dessiner, de peindre.
1: Le bleu de la nuit. Le bleu quand je tombe, la peau marque. Je le préfère foncé comme l'océan et le monstre. Comme le froid, les dents claquent. Je nage, premier coup de pinceau. Je veux la nuit bleue, pas noire, pas rose. Le milieu de la nuit, je m'enfonce dans les rêves, dans le bleu profond. Je nage pour rejoindre le monstre. Le monstre, je mets un peu de noir, juste un peu. Le monstre ne sort jamais, il reste au fond du bleu, personne ne le voit. Mais si on regarde de plus près, on sait qu'il est là. Je peins son murmure en noir de fumée.
2: Dans mes podcasts, j'avais fait une série sur la solitude et je m'étais entretenue avec un jeune homme bipolaire qui m'a beaucoup marqué, un jeune artiste. J'ai côtoyé des bipolaires quand j'étais plus jeune. J'ai pas eu beaucoup de mal à aller chercher ça. Ce rapport au monde, cette sensibilité, c'était là. Sa mère l'a jusque-là surprotégé et empêché vraiment de sortir. Et puis il vit dans cette bulle. Il est vif et il a du mal à être au monde. Il a du mal à comprendre les autres. Donc en fait, sa chienne et sa mère, oui, c'est les deux seuls êtres, surtout sa chienne, qu'il comprend et avec qui il peut être lui-même.
0: Il y a lui et puis il y a elle. Elle, c'est une révoltée, tout la saoule, comme elle dit. En particulier les mamies dont elle shampooine et coupe les cheveux. Elle ne les supporte pas. Mais il faut bien travailler. Elle ne veut pas d'enfants. Elle déteste ses deux frères qui travaillent à l'usine, l'usine qui fabrique des plats cuisinés. Elle n'aime pas les autres. Elle ne s'aime pas non plus.
3: Je suis pas sympa. Je suis la version jeune des vieilles méchantes.
2: Elle m'est venue, j'ai entendu sa voix. J'étais à la terrasse d'un café et à côté de moi, il y avait un couple qui parlait fort, qui se plaignait, qui était... Et j'essayais de lire. Il m'énervait, en fait. Et là, j'ai commencé à l'écrire. En fait, c'est une voix intérieure. C'est dans sa tête, quoi. Et dans sa tête, elle crie. Sa voix, elle m'est venue de la colère. Et après, je l'ai construite. Elle a grandi en moi. Elle parle vite. Et j'ai pas cherché à le faire. C'est comme ça que c'est venu. Elle est comme ça. Donc, je ne me suis pas dit, je vais faire un personnage sans ponctuation. Dès le début, je l'ai écrite sans ponctuation. Parce que sa colère, son urgence, c'était sa manière de s'exprimer, c'était sa voix de parler comme ça. C'est un peu comme un slam, un peu un rap. Où les rimes me venaient aussi, où il y avait des phrases. Des fois, c'est vrai que j'ai relu des extraits, j'étais là... d'où c'est venu ? C'est un personnage, en fait, qui est très en colère, mais qui est surtout en manque d'amour, et qui a vécu beaucoup de violence, en fait. C'est comme ça, elle voit que ça. Et elle aspire, en fait, à quelque chose qu'elle connaît pas, de l'amour, de la tendresse, de la beauté.
0: Heureusement, il y a Caroline.
3: Caroline passe devant le salon, s'accroupit et ouvre son sac à main. La vieille s'exclame « Ah, Caroline !» comme si je l'avais pas remarqué. Impossible de ne pas la voir. Caroline, le soleil. Caroline, la fille de Sylvie, la nièce de Brigitte, patronne du PMU, avec ses cheveux blonds, ses yeux noisettes, sa peau rose fraîche, vient d'ici et vit pas loin de la forêt, dans une maison avec son chien. Ne boit pas d'alcool et dit toujours bonjour. Elle est belle, Caroline, pas comme nous. Elle a ce truc dans le visage dont on manque tous. La tendresse, c'est blanc, ça a l'air doux.
0: Un coup de feu dans le village et un jeune homme qui s'écroule dans une mare de sang. Elle le connaît bien. Mais ce n'est pas le seul événement grave du roman. Il y a aussi cette autre scène qui commence de la manière la plus banale qui soit.
4: Dans le bac à sable d'un jardin botanique, un petit garçon refuse de prêter son jouet à une petite fille. Le jouet en question est un singe en peluche. Il a été offert au petit garçon le jour de sa venue au monde. Si l'on tire sur sa queue, le singe pousse un cri et demande un câlin. Demain, le petit garçon aura 2 ans. La petite fille de 4 ans, son aînée, est invitée à son goûter d'anniversaire. Les deux mères discutent sur un banc à quelques mètres du bac à sable. Elles sont amies depuis le collège. La petite fille s'obstine. Elle veut tirer sur la queue du singe. Le petit garçon s'accroche à son jouet. « Fais-moi un câlin !» La petite fille le lui arrache des mains et le petit garçon commence à pleurer. De la morve coule sur ses lèvres. La petite fille a horreur de la morve. Sa mère lui demande de rendre le singe pour que le garçon cesse de pleurer. La petite fille tire sur la queue. « Fais-moi un câlin !» Sa mère insiste, complimente sa fille sur sa maturité. « Elle est une grande fille, elle est sage, elle aura une glace !» La petite fille lâche le singe. Les deux mères reprennent leur discussion. Le petit garçon recommence à jouer avec son singe. « Fais-moi un câlin !» Il rit. Contre toute attente, il tend son singe à la petite fille. Elle tire sur sa queue. « Fais-moi un câlin !» Elle caresse le crâne du petit garçon, le remercie. « Bon chien, bon chien !» Elle sent une zone molle sous ses doigts. Elle appuie, une drôle d'expression apparaît sur le visage du garçon. Il hoquette avant de se remettre à pleurer.
2: C'est la première scène que j'ai écrite. C'est bizarre quand même parce que c'est quand même extrêmement violent comme scène. J'avais cette idée de si on enlève la morale, toutes les règles, si on laisse libre cours à nos pulsions, qu'est-ce qui se passe? Et là, j'ai eu cette image de cette gamine qui joue avec le petit garçon qui l'insupporte. Et du crâne, je l'avais vraiment, le crâne du petit garçon. C'est toujours un truc, moi, ça me fait très peur, les crânes des bébés. Parce qu'on a toujours l'impression que, voilà, c'est pas l'impression, c'est que c'est mou. Et c'est vraiment quelque chose qui me terrifie. Et j'ai été vers ce qui me terrifiait. Et j'ai appuyé sur ce crâne. Et là, c'est l'horreur. Et je me suis laissée porter, quoi, par tout ça, quoi. Donc c'est, mais je l'ai pas mis au tout début. Je l'ai mis après. Parce que je me suis dit, sinon, je vais vraiment faire flipper tout le monde. Mais j'ai été vraiment chercher dans mon ventre la peur, le dégoût, enfin voilà. Et il y avait ce crâne d'enfant mou.
4: Elle fait une moue de dégoût, saisit la tête du petit garçon de ses deux mains, la presse dans le sable, s'assoit dessus. Les jambes et les bras gesticulent comme la queue coupée d'un lézard. Sa mère lui avait expliqué qu'il s'agissait d'une stratégie pour échapper aux prédateurs. La petite fille n'avait pas compris. Elle veut que les mouvements cessent. Elle veut une glace à la vanille. Elle veut ramener le singe chez elle. Elle veut que sa mère lui gratte le dos. Elle veut que la tête du petit garçon s'écrase sous le poids de son corps, devienne plate comme une feuille. Elle veut dessiner avec des feutres de couleurs. Elle déteste l'orange, la morve et le petit garçon. Elle veut que cette sensation de toute puissance ne la quitte jamais. Elle veut être maigre comme sa mère et comme les autres filles. Qu'on arrête de la traiter de grosse. Grosse, c'est comme la morve, ça la répugne. Elle veut du jambon dans ses coquillettes avec du beurre, du gruyère et du ketchup. Elle adore les coquillettes au jambon, sa mère aussi. Elle imagine le sable se mélanger à la morve et former une sorte de pâte. Le sable remplir la bouche du petit garçon. Elle connaît l'effet des grains de sable sous les dents. Elle mangeait des cailloux avant. Elle veut un vrai chien pour dire « bon chien, bon chien ». Et parce qu'elle pense à tout ce qu'elle veut, elle ne se rend pas compte que le petit garçon ne bouge plus.

0: Au fil des pages de son roman « Chercher la bête », Loulou Robert fait monter la tension. Lui le ressent tous les jours.
1: En ce moment, la lumière se fait rare. Notre nouvelle présidente et son gouvernement ont commencé leur travail de destruction. Destruction de la nature, de ce qui fait de nous des êtres sensibles. Ils parlent dans les médias de l'augmentation du nombre de viols, de féminicides, d'homicides, de parricides, de matricides, d'infanticides, de meurtres. Ils parlent de suicides collectifs, de coups de couteau plantés dans des dos et des ventres, d'hommes et de femmes survivalistes qui pensent que c'est la fin du monde et quittent leur domicile. Ma mère ne veut pas que je lise. Elle craint que je me foute en l'air. Sans les cacher, c'est ce que je ferais. Les femmes, les intellectuels, les écologistes, les artistes et d'autres pancartes manifestent dans la rue contre le gouvernement pour préserver leurs droits, leurs libertés, leurs forêts, leur corps, leur santé. Le gouvernement conseille à la population de rester chez soi. J'admire la prise de risque des manifestants. Je pourrais me joindre à eux, mais je me contenterai de rentrer, comme toujours, comme l'enfant malade avec son ordonnance de pilule dans la poche. Je ne me battrai pas. Je m'extrais, m'enferme, là où Maya, ma mère, mes tableaux. C'est peut-être ça la nature humaine, la vraie, égoïste.
0: Et les événements s'accélèrent, un bus qui brûle et le destin de lui bascule. Pour expliquer les violences qui éclatent un peu partout, des scientifiques parlent d'un mystérieux virus qui rendrait les gens fous et qui viendrait de la viande des nouveaux abattoirs. Lui rêve de scènes horribles, comme si la nature était en train de se venger, comme si les hommes étaient en train de devenir ou de redevenir des bêtes, des monstres.
2: Les hommes s'entretuent, volent, violent. D'autres se cachent, creusent la terre, s'enterrent vivants. La démence se propage. Le chef du groupe a vu une femme courir nue dans la rue, hurlant que la bête la dévorait. Il a vu des cadavres sur les trottoirs et des gens les enjamber dans l'indifférence la plus totale. Un gamin éclatait la tête d'un chien avec une pierre. Les hôpitaux psychiatriques fermés un à un, laissant les gens se débrouiller avec leur folie. La montée du racisme, des hommes blancs roués de coups des hommes noirs et les pendre à des poteaux électriques. Il a vu un jeune homme sur sa moto foncer à plus de 120 km/h dans un mur.
3: On a tous ce que j'appelle des mauvais sentiments, de la jalousie, de l'envie, de la colère, de l'aigreur. Et ils existent et à force de les repousser, de les refouler, et ça ressort d'une manière ou d'une autre. L'être humain a un monstre en lui et les animaux n'en ont pas. Enfin, je sais pas comment dire ça autrement. Et je pense que le monstre a toujours été là, ouais. De plus en plus, les gens sont malheureux. La violence autour fait que le monstre commence à grossir et faire entendre tous ces mauvais sentiments, de les reconnaître, c'était une manière de faire sortir la bête, le monstre. Et je pense que ça peut faire du bien à pas mal de gens de la lire parce qu'ils ont ça en eux. Ça peut libérer d'une certaine façon. J'aime qu'un livre me bouleverse, me transforme, me violente, me percute. Pour moi, ça, c'est ça, la littérature. Il faut que, quand je referme un livre, je sois plus exactement la même, en tout cas au même endroit, à la même place.
1: Je me mets à courir dans un rêve où les hommes tirent des balles dans les champs. Une fille a le visage d'une chienne et peut-être le corps d'une biche, mais c'est une fille. Où des bâtiments touchent le ciel et pleurent du sang. Où les baleines nagent dans les nuages. Des bus en feu traversent les villes. Des dindons vide des bouteilles de desktop, des oiseaux chantent des berceuses et tout ça se passe et tout ça est normal. Bientôt les hommes n'existeront plus, les animaux raconteront la légende de ces bêtes cruelles à deux jambes et aux yeux de feu. Et je n'arrive pas à savoir si c'est une bonne chose ou la pire des choses, si ça existe ou si ça n'existe pas, si je suis malade ou si ce sont les autres ou si nous le sommes tous, si c'est le propre des hommes de détruire et de rêver.
0: Car même lorsque tout va mal, la beauté et la poésie peuvent surgir sans qu'on s'y attende.
3: Il y a plein de textes qui mettent de la beauté sur de la beauté. Mais moi, les livres qui me touchent le plus, même l'art, c'est mettre de la beauté sur l'horreur.
0: Chercher la bête de Loulou Robert est paru aux éditions de l'Observatoire.
4: Rappelez-vous l'objet que nous vîmes, mon âme, ce beau matin d'été si doux. Au détour d'un sentier, une charogne infâme sur un lit semé de cailloux. Les jambes en l'air, comme une femme.
0: L'art de raconter le monde, réalisé par Alexandre Cahuéla. N'hésitez pas à nous écouter, à nous réécouter, à nous faire écouter via la page internet de RFI et l'application Plus Radio. Dans un instant, l'info, puis le magazine Idée. Pierre-Edouard Deldic reçoit Gilles Lipovetsky, philosophe, essayiste, penseur de la postmodernité, auteur du livre L'Odyssée de la surpuissance chez Odile Jacob. À bientôt.
4: Comme une fleur s'épanouir, la puanteur était si forte que sur l'herbe, vous crûtes vous épanouir. Les mouches bourdonnaient sur ce ventre putride d'où sortaient de noirs bataillons de larves qui coulaient comme un épais liquide le long de ces vivants haillons. Tout cela descendait, montait comme une vague où s'élançait en pétillant. On eût dit que le corps enflé d'un souffle vague vivait en se multipliant. Et ce monde rendait une étrange musique comme l'eau courante et le vent, où le grain qu'un vaneur d'un mouvement rythmique agite et tourne dans son vent. Les formes s'effaçaient et n'étaient plus qu'un rêve, une ébauche lente à venir, sur la toile oubliée que l'artiste achève seulement.

0: entre squelette le morceau qu'elle avait lâché.
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5: Simon Bourtembourg.
4: À poursuivre sa mission malgré une impopularité record et deux nouveaux revers électoraux. En Allemagne, le chancelier Friedrich Merz prend la parole dès la fermeture des bureaux de vote à Berlin et dans le Mecklenburg. S'il exclut toute démission, le chef du gouvernement promet d'accélérer les réformes pour tenter de contenir la nouvelle poussée de l'extrême droite incarnée par l'AFD. Dans ce journal, on parlera également de l'expansion de l'intelligence artificielle au cœur des enjeux stratégiques de Donald Trump. Le président américain prône un développement sans entrave de l'IA pour devancer Pékin. Une politique contestée alors que le Washington Post révèle les investissements de la famille Trump dans le secteur. Et puis le chanteur Ed Sheeran exprime des regrets sur scène après l'éviction de Macklemore de sa tournée. Le rappeur qui assurait sa première partie a été exclu pour des propos pro-palestiniens. Une prise de parole dès la fermeture des bureaux de vote. Un exercice inhabituel pour Friedrich Merz après le nouveau revers électoral de la coalition au pouvoir en Allemagne. Ah oui, parce qu'on votait ce dimanche dans deux régions du pays. À Berlin, la gauche radicale s'est imposée. Dans le Mecklenburg, dans le nord-est du pays, c'est là l'extrême droite de l'AFD qui est en forte progression. Deux semaines après sa poussée historique à l'occasion d'un autre scrutin régional, c'était en Saxe-Anhalt, face à ces nouvelles défaites dans les urnes, eh bien le chancelier allemand fixe sa feuille de route pour tenter d'endiguer la crise qui secoue sa coalition.
6: Le résultat dans le Mecklembourg est un désastre. Nous avons tous des inquiétudes sur l'avenir de notre pays. La réponse, c'est de permettre à notre pays de relever les défis du futur. Nous avons besoin de changements. Ces réformes ne seront pas forcément populaires et leur effet mettra parfois du temps à être visible. Mais c'est pourquoi ces réformes ne peuvent pas être repoussées. J'en prends la responsabilité. Cela demande de la détermination, de la fermeté et de la patience. Et je m'y emploierai en tant que président de la CDU et en tant que chancelier de notre pays.
4: Le chancelier allemand Friedrich Merz. On votait également en Russie ce week-end, la fin de 3 jours de vote là pour un scrutin législatif. Ce soir, le parti de Vladimir Poutine, Russie unie, est sans surprise donné vainqueur. On y reviendra dans une heure dans le prochain journal sur RFI avec notre correspondant à Moscou. Par ailleurs, en marge des opérations de vote qui avaient lieu ce dimanche, eh bien la Russie a

0: Plusieurs géants de la tech qui demandent, eux, de freiner le développement de cette technologie. Alors la position pro-IA de Donald Trump interroge, et ce, alors que le Washington Post a révélé ce dimanche les investissements personnels massifs du président et de ses fils dans le secteur, soulevant d'ailleurs des questions de conflit d'intérêts. Édouard Maille.
1: Parmi les transactions financières depuis son retour à la Maison-Blanche, de nombreuses concernent des entreprises de puces électroniques, de serveurs et dans le domaine énergétique. Et leurs valeurs ont baissé en début de semaine après les demandes de ralentir le développement de l'IA, même si l'on ne sait pas si le président dispose toujours de ses investissements ou s'il les a vendus car cela n'est pas publié en temps réel. Le Washington Post souligne aussi que les entreprises de Donald Trump se rapprochent de plus en plus d'autres secteurs de l'IA. La maison mère de son réseau Truth Social avait annoncé une fusion avec une entreprise dans le nucléaire qui cherche à compenser la hausse de la demande d'électricité, en partie provoquée par l'IA et les data centers, et les fils du président investissent aussi dans ce domaine. Contrairement à ses récents prédécesseurs, Donald Trump n'a pas placé ses investissements dans une structure gérée par une personne indépendante. Un porte-parole de la Maison Blanche a affirmé qu'il n'y avait pas de conflit d'intérêts et que des managers indépendants réalisent l'entièreté des investissements du président. Édouard Maille, Atlanta, RFI.
0: L'intelligence artificielle, sujet aussi des discussions entre Marc Carney et Emmanuel Macron. Le Premier ministre canadien est arrivé cet après-midi à Saint-Pierre-et-Miquelon. Une visite inédite dans ce petit territoire français de l'Atlantique Nord. À l'occasion donc de réaffirmer l'unité du Canada, de la France et des Européens. Aux côtés du président français, le Premier ministre canadien appelle Paris, Ottawa, Washington et Pékin à unir leurs forces pour rendre l'intelligence artificielle plus sûre et efficace. Les Houthis font état de 28 frappes saoudiennes au Yémen ces dernières 24 heures. Les hostilités entre l'Arabie saoudite, alliée de Washington, et les rebelles yéménites ont donc franchi un nouveau seuil dans le week-end. Riyad a notamment été visé par des attaques des combattants pro-iraniens. Ce conflit a le potentiel de connaître une escalade rapide, alertait hier la diplomatie américaine. Ce dimanche, Donald Trump a déclaré à Fox News que les Houthis du Yémen ont accepté de ne pas s'en prendre aux États-Unis. Washington restreint tout de même les déplacements des fonctionnaires américains vers deux villes saoudiennes. Il condamne des attaques atroces à Gaza, sans toutefois désigner explicitement Israël comme responsable. Le chanteur Ed Sheeran a poussé à prendre position après la polémique autour de l'éviction de sa tournée du rappeur Macklemore, qui avait tenu des propos pro-palestiniens. Plusieurs autres artistes programmés ont alors claqué la porte de la tournée en signe de protestation. Et Nicolas Falaise, hier soir, donc en montant sur scène à Philadelphie, Ed Sheeran a pris la parole.
2: I am making mistakes and I'm so sorry.
3: Je fais des erreurs et j'en suis vraiment désolé. Visiblement ému, Ed Sheeran s'est adressé à son public hier soir avant le début de son concert à Philadelphie. Le chanteur britannique de 35 ans s'est dit très inquiet à l'idée que les salles de concert puissent approuver ou non la venue d'artistes en fonction de leur position. Une allusion très claire à la pression que des propriétaires de stades américains ont exercée pour exclure le rappeur Macklemore de la tournée. Ce geste a provoqué un tollé et déclenché des appels au boycott de la tournée. Alors Ed Sheeran a décidé de s'exprimer sur le sujet Gaza hier.
2: What is happening in Gaza?
3: Ce qui se passe à Gaza est catastrophique, injustifiable et disproportionné, déclare Ed Sheeran, qui mentionne aussi l'injustice systémique en Cisjordanie occupée et qui condamne avec force les attaques meurtrières du Hamas en Israël le 7 octobre 2023. « Je n'ai jamais voulu être un artiste engagé », explique le chanteur britannique, que la tempête a toutefois contraint à sortir du silence. Après cette prise de parole hier soir, Ed Sheeran a entonné sa première chanson, mais sans les artistes qui ont quitté sa tournée pour protester contre l'éviction de l'un d'entre eux.
0: Nicolas Falaise du service international de RFI. En bref, face à l'épidémie d'Ebola dans l'est de la RDC, la recherche s'accélère. Médecins sans frontières a déployé depuis hier l'étude Bravo à Bounia dans la province de l'Itouri. On y revient dans 22 minutes avec Afrique Soir. Pour l'heure, il est 21h08 ici à Paris. On en vient à cette mobilisation nationale aujourd'hui en France contre la proposition de loi sur la présomption d'usage légitime des armes par les forces de l'ordre. À Marseille, plus d'un millier de manifestants s'étaient réunis. Reportage Elisa Amourette.
4: La justice va, T-shirt noir, floqué nom, au permis de tuer, Issam El Khalfaoui, cofondateur de l'association Stop aux violences d'État, mène la marche. Il a perdu son fils de 19 ans, Souheil, en 2021, abattu lors d'un

0: Contrôle routier.
1: Ça a été filmé en direct par une caméra qui a été perdue par les GPN. Les témoins principaux n'ont jamais été interrogés par un juge. Les policiers n'ont jamais été placés en garde à vue. Donc on sait très bien qu'avec cette nouvelle loi, qui déjà pour nous c'était le parcours du combattant, on n'arrive à rien. Avec cette nouvelle loi, ils n'auraient même pas à justifier en fait. Ils diront juste circuler, il n'y a rien à voir.
0: Un peu plus loin, dans la foule, Chérifa donne de la voix. Cette maman et grand-mère de 58 ans s'inquiète pour ses enfants. Selon elle, cette loi pourrait conduire à plus de drames.
2: Où la police a le droit de tuer? C'est grave. Tuer, ça veut dire ôter la vie à quelqu'un. Mais de quel droit? Même si le jeune commet des délits, on les fait passer en justice. On les condamne, mais on les tue pas.
0: Une vision partagée par Reda.
3: Ça va que se doubler, donc on a peur. Moi, en tant que personne maghrébine, en France, ça ne me rassure pas du tout.
0: Les manifestants réclament le retrait de cette loi votée par l'Assemblée nationale le 7 juillet dernier. Pour être définitivement adoptée, cette loi doit encore passer par le Sénat. Elisa Amourette, Marseille, RFI.
4: L'OM affronte en ce moment le PSG dans le cadre de la Ligue 1 classique. 25 minutes de jeu et toujours 0-0. 21h10 à Marseille, 2h de moins en temps universel.

0: Pierre-Edouard Deldic.
1: Bonjour, merci d'être au rendez-vous pour la suite de nos idées. Ravi de vous retrouver. Par les temps incertains que nous connaissons, il est important d'avoir le regard d'un philosophe sur notre époque. C'est le but, la mission même de ce magazine qui interroge celles et ceux qui pensent le monde. Nous allons vous proposer aujourd'hui celui de Gilles Lipovetsky qui nous propose l'Odyssée de la surpuissance, un livre, un essai qui nous aide à comprendre les bouleversements que nous connaissons ici et ailleurs. Il est toujours passionnant de l'écouter. Nous sommes entrés dans l'ère de la surpuissance, écrit-il, celle des hyper-pouvoirs, une époque où presque plus rien ne semble impossible, où l'impossible lui-même devient possible, où l'escalade des capacités humaines, technologiques et scientifiques ne connaît plus de bornes. Fin de citation. Nous allons en parler avec lui, donc, dans ce nouveau numéro du magazine Idées, réalisé comme les autres par Vanessa Rovensky. Bonjour Gilles Lipovetsky.
2: Bonjour.
1: Je suis ravi de vous retrouver. Je rappelle que vous êtes philosophe, essayiste, penseur de ce que l'on appelle la postmodernité, de l'hypermodernité, de l'individualisme aussi, peut-être surtout d'ailleurs. Le livre que j'ai sous les yeux, qui va nourrir notre conversation, est accompagné d'un entretien avec Louis Raffineau, qui est docteur en psychologie, psychiatre, psychanalyste, sur l'hyper-individualisme, justement. On vous doit également, entre autres, le sacre de l'authenticité chez Gallimard en 2021. Nous en avions parlé. Et un essai sur le kitsch. Alors ça, nous avions bien aimé aussi le nouvel âge du kitsch. C'était en 2023. Nous en avons parlé dans cette émission et j'indique, comme d'habitude, à tous nos auditeurs qu'ils peuvent retrouver toutes ces émissions sur le site de la radio. Là, vous attaquez en fait à l'époque, dans sa globalité, philosophie, ethnologie, économie se rencontrent pour offrir votre regard sur cette époque. Et votre regard est à la fois inquiet et plein d'espérance. On en parlera tout à l'heure. C'est ça.
2: Oui, j'ai essayé de donner une lecture globale de la marche du monde qui vient remettre de l'ordre un peu dans la pensée par rapport aux illusions que nous avons entretenues à la fin du siècle dernier.
1: En 1989, à la chute du mur.
2: Oui, et encore plus en 91, avec l'implosion de l'URSS, avec toute la thèse de la post-histoire de Fukuyama, l'idée que nous allions désormais dans un monde sans idéologie structurante, un monde de paix, un monde de démocratie et de marché, et donc un monde de l'au-delà de l'histoire. Le panorama que nous offre le présent ne correspond pas à cela. Il ne correspond même plus, d'ailleurs, je pense aux prophéties tocquevilliennes, qui voyait un monde avec les extrêmes qui se rétrécissaient au profit d'une sorte de société moyenne, tendue à la fois vers la démocratie et vers les échanges. Nous voyons revenir le drame et le tragique dans l'histoire. Aujourd'hui, avec le drame du réchauffement climatique, et des migrations de masse, de l'intelligence artificielle, de la guerre qui est aux portes de l'Europe, le tragique n'est plus une métaphore. Domnach avait écrit autrefois le retour du tragique, mais le tragique contemporain, c'était la publicité, le consumérisme, le supermarché, l'enfer climatisé. Bon, moi, j'ai réagi contre ça, parce que je pense que c'est pas vrai, c'est pas le mot qui convient. Mais aujourd'hui, la guerre en Ukraine, ça dure plus de 4 ans. On le voit chaque jour, le réchauffement climatique a des effets vraiment hautement problématiques.
1: On l'a constaté au printemps et cet été. Hein.
2: Et on l'a constaté, et on va le voir avec les fontes des glaces, certaines îles qui seront submergées, des millions de gens qui vont... Donc, voilà, et c'est pour caractériser cette évolution qu'il m'a semblé nécessaire de mettre en avant ce nouveau paradigme de la civilisation de surpuissance.
1: Et il y a en plus l'hubris, la démesure livrée à elle-même. C'est la démesure conduisant
2: alors,
1: le monde.
2: C'est ça. Alors, le monde de la surpuissance, c'est à la fois une nouveauté radicale, et à la fois, elle plonge ses racines dans les siècles et les millénaires.
1: C'est ce que vous dites, hein. Il faut remonter aussi au XVIIe siècle, au XVIIIe siècle
2: plus
1: pour
2: loin,
1: comprendre.
2: Parce que du coup, l'idée de surpuissance, elle naît avec les polythéismes et plus tard le monothéisme. Oui. Mais les modernes ont sécularisé, de fait. Longtemps, la surpuissance, c'était un imaginaire théologique. Et aussi une dimension politique, c'est avec les empires. Les empires, quand même, qui étaient l'illustration de cette surpuissance. Alors les modernes, disons depuis le XVIIIe siècle, comme vous le dites, eux ont sécularisé la puissance. En quel sens ? Parce qu'ils ont doté l'humanité du droit de s'auto-construire et s'auto-changer librement. C'est la démocratie au sens large du terme, pas du régime parlementaire. Désormais, les hommes ont la capacité de construire une société de manière autonome, alors que jusqu'alors, c'était toujours rattaché à des puissances hétéronomes, des puissances invisibles, c'est le sacré. Les modernes, non. Alors, à partir de ce moment-là, la surpuissance, elle est sur le fond. Les lois, le mode de fonctionnement, tout ça relève des hommes. Et dans cette foulée, se construisent alors les grandes figures de la surpuissance moderne, qui sont les totalitarismes. Bon, le problème, c'est qu'aujourd'hui, la surpuissance, elle ne s'incarne plus dans ces figures étatiques. C'est plus Staline ou Hitler qui sont les figures les plus emblématiques de la surpuissance. Aujourd'hui, c'est la technoscience et c'est le marché. C'est le capitalisme néolibéral. Et également, en effet, les nouvelles figures de l'individualisme ou de l'hyper-individualisme. Donc on a trois figures là. La technoscience, le capitalisme néolibéral et l'individualisme...
1: Radical, dites-vous.
2: Radicalisé, extrémisé. Qui sont devenus les figures de la surpuissance, c'est-à-dire d'une dynamique qui refuse les limites reconnues comme infranchissables. Parce que ce qu'il faut bien voir, c'est que pendant des millénaires, ces grandes instances de la surpuissance, par exemple les empires, ont toujours reconnu des limites, ne serait-ce que Dieu. Donc, Louis XIV, la monarchie absolue, en fait, elle n'est pas absolue. Il y a au-dessus du souverain toujours quelque chose qui est l'ordre du sacré. Et le roi est là comme mandat, comme véhicule de la puissance céleste. Et puis ensuite, il y avait d'ailleurs des limites d'ordre naturel. Les traditions, dans toutes ces sociétés... Les illustrations de la grande puissance, elles sont freinées, arrêtées quelque part. En gros, par deux, par les traditions, trois, par la nature. Par exemple, on meurt, à 60 ans, 50 ans dans toutes ces sociétés. Une femme, après la ménopause, elle peut plus avoir d'enfants. Et on peut pas changer de sexe, etc. Donc, il y avait des limites absolues. La vitesse, elle était, on peut pas aller plus vite que le cheval. Pendant des millénaires. Alors, toutes ces limites aujourd'hui, du divin, de la tradition et de la nature, elles ont explosé. Nous sommes désormais embarqués dans une civilisation qui repousse systématiquement les limites.

0: suite de ce numéro d'idées en compagnie de Gilles Lipovetsky et nous parlons de l'Odyssée de la surpuissance pour reprendre le titre de son livre publié chez Odile Jacob. Il est toujours, je le disais dès le début, intéressant de vous écouter, Gilles Lipovetsky, parce que vous avez toujours une manière originale d'aborder les questions. Et là, par exemple, vous nous dites que ces sociétés de la surpuissance sont marquées à la fois par Prométhée et par Narcisse.
1: Oui. Mais il y en a trois, en fait. Il y a Narcisse, mais on pourrait dire qu'il y a Mars. Alors Narcisse, oui, parce que, vous l'avez gentiment rappelé tout à l'heure, depuis maintenant plusieurs décennies, j'essaie d'ausculter ce qui me paraît la logique sociale la plus fondamentale du second XXe siècle, depuis les années 60-70, c'est la dynamique de l'individualisation du monde. Et l'individualisation du monde, ça veut dire la conquête par l'individu du droit à disposer de soi, à construire sa propre vie. C'est la logique de l'authenticité dont on a parlé ensemble, ouais, il y a quelques années, c'est-à-dire du « be yourself ». Alors, c'est pas du tout une invention contemporaine, puisque depuis le XVIIIe siècle, on connaît le droit à la liberté des individus, mais pendant deux siècles, ce droit à s'auto-construire, donc à être soi, était freiné pour des tas de catégories. Les femmes, les enfants, les adolescents, les gens de couleur, les gays, les personnes trans. Pour eux, ce droit à être soi n'existait pas. Et nous assistons depuis les années 70, en gros, donc c'est très court, depuis 50 ans, à l'éclatement de ces limites. À nouveau, nous tombons sur cette question. Il n'y a plus de limite au droit des individus à disposer d'eux-mêmes, à construire leur vie. Alors moi, je suis né homme, mais bon, non, dans ma tête, je me sens femme. Bon, alors, on va changer votre anatomie et on va changer votre état civil. Donc, c'est les enfants, maintenant, sont éduqués comme il faut pas brimer leur autonomie.
0: L'enfant roi, c'est l'enfant une vieille roi, histoire.
1: C'est ce qui fait des ravages, d'ailleurs. Parce que peut-on vivre comme ça, sans limite? Alors, pousser jusqu'au bout cette logique-là, elle donne deux figures. L'un, que j'ai longuement exploré depuis les années 80, dans l'ère du vide, d'un individualisme cool, d'un individualisme de jouissance, de plaisir. On refusait les contraintes, le droit de chacun à disposer de sa vie, les femmes disposent de leur corps, de la sexualité, les couples font ce qu'ils veulent, etc., etc. Et on fait du jogging, mais pour soi, pas en but de la compétition. Mais ce que j'ai exploré dans ce nouveau livre, c'est qu'il existe aussi une autre figure de cet individu, et donc d'un narcissisme d'un autre genre, qui est un individualisme de surpuissance. Alors on le voit avec ceux qui pratiquent la GPA, mais aussi aujourd'hui dans le bodybuilding, dans la chirurgie esthétique, de tous ces individus qui refusent le vieillissement. Il y a des milliardaires américains qui dépensent 2 millions d'euros par an en ingurgitant plus de 100 pilules par jour pour ne pas vieillir. On est là dans un individualisme total, si vous voulez, qui refuse les limites du temps, de la biologie.
0: Oui, vous écrivez que la civilisation de surpuissance n'est pas seulement portée par la technoscience et le technocapitalisme, on y reviendra. Elle est celle où se déploie une nouvelle condition subjective que l'on peut qualifier d'hyper-individualiste. Et là, cela pose des problèmes d'ordre, ne serait-ce que, pour ne parler que de cela, d'ordre politique. Comment gouverner un pays fait d'individus hyper-individualistes?
1: Alors, c'est pas absolument récent, parce que mais c'est vrai que ça s'est accentué parce que nous assistons à des phénomènes cruciaux qui sont l'hyperdéfiance aujourd'hui des citoyens vis-à-vis de toutes les institutions sociales. Donc hyperdéfiance gros problème, parce que qu'est-ce qu'on fait une société qui n'a plus confiance?
0: Parce qu'en gros, c'est moi j'ai raison, l'autre a forcément tort, hein, c'est ça, l'institution qui est en face de moi a forcément tort.
1: Oui, mais en même temps, ça se complique, parce qu'il y a l'idée qu'ils sont inefficaces. Ne parlons même pas du Parlement, des partis politiques qui depuis des décennies sont disqualifiés aux yeux des citoyens, mais là il y a un vrai problème, parce que comment gouverner un pays dans lequel les gens n'ont plus confiance dans leurs représentants, qu'ils qualifient soit de corrompus, soit d'incapables. Et puis le deuxième défi, comme vous le savez, alors là qui accompagne vraiment le monde d'aujourd'hui, c'est ce qu'on appelle la polarisation. Parce que là, c'est anti-Tocquevillien. Tocqueville disait, bon, peu à peu, il va y avoir on va être d'accord sur l'essentiel. Giscard, dans les années 70, disait, deux Français sur trois, voilà, on va... Et mes premiers livres, d'ailleurs, analysaient, c'est une société moins conflictuelle, parce qu'il n'y avait plus les grandes oppositions entre le capitalisme et
0: le marxisme. Communisme,
1: voilà, oui. Le marxisme. En réalité, c'est pas ce qu'on observe. Ça se durcit. Aux États-Unis, les couples aujourd'hui des républicains voient d'un très mauvais œil si leur enfant va épouser quelqu'un qui est un démocrate. Les gens ne se parlent plus. On se voit comme des adversaires ou des ennemis. Donc, cette vision un peu irénique a pris du plomb dans l'aile. Aujourd'hui, comme vous le savez, par le numérique... les gens s'informent par là. Alors, il faut insister, puisque là nous sommes dans une radio, il faut défendre ces canaux plus traditionnels. Mais les gens maintenant, de plus en plus, s'informent avec leur smartphone. Et sur leur smartphone, ils vont sur leur réseau qui est proche d'eux. Et donc, ils se créent des biais par là, parce que ils sont informés en permanence. À partir de leur propre lecture du monde. Du coup, on est de moins en moins au courant des autres. Et ça contribue très fortement à la polarisation.
0: D'ailleurs, pour prendre la défense de la radio, il le faut, Gilles Lipovetsky, on appelait jadis les radios radio généralistes, c'est-à-dire que quand on les écoutait, on écoutait aussi des programmes qui, a priori, ne nous intéressaient pas, mais il y avait une ouverture sur autre chose que sur ces centres d'intérêt, alors que, comme vous le dites très justement, maintenant, on va directement à ce qui nous intéresse.
1: Voilà.
0: Et on s'enferme en quelque sorte.
1: Et là, vous avez pointé un mot très important, je pense. Bon, c'est pas l'objet absolu, mais enfin, je pense que la culture générale, plus largement que la radio généraliste, mais ça en fait partie, il faut la défendre plus que jamais à l'époque du numérique et de l'intelligence artificielle. Mais si on n'a pas des cadres portés par la culture générale, on va devenir des consommateurs, mais complètement captifs. Et je pense que il y a un énorme travail à faire, tant par les services publics, la radio, mais aussi par l'école.
0: Bien sûr. Gilles Lipovetsky, nous allons marquer une pause et on se retrouve dans quelques secondes.
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4: Bonsoir et bienvenue à l'écoute des RFI, 21h30 ici à Paris, 19h30 en temps universel.
2: Afrique Soir sur RFI, Sylvie Berruet.
4: À l'une de cette édition, la République démocratique du Congo et l'opération Fleuve Congo sans Ebola qui est lancée. Objectif, contenir la propagation de l'épidémie et sensibiliser les voyageurs qui prennent le bateau vers les grandes villes du pays. La journée mondiale du nettoyage pour se débarrasser des déchets qui polluent notre planète. Nous irons aux Comores, dont ce journal Les Comores, où la pollution du littoral est un véritable enjeu. Le retour de la pluie dans le nord du Cameroun fait des heureux parmi les agriculteurs et les maraîchers. Ce sera un reportage à suivre dans la ville de Maroua. Et puis les supporters du jeune cycliste congolais Miguel Massassa est mort dans un accident de la route inconsolable. Ils ont organisé un rassemblement Kinshasa pour lui rendre hommage. Alors que l'épidémie d'Ebola continue de se propager dans l'est de la République démocratique du Congo, les autorités congolaises ont lancé l'opération Fleuve Congo sans Ebola. Il s'agit de renforcer la prévention le long de cet axe fluvial stratégique. L'épidémie s'est en effet déplacée de son épicentre en Ituri dans l'est vers le centre du pays. Une trentaine de cas ont été enregistrés autour de la ville de Kisangani. Un cas a même été signalé dans la province du sud Ubangi, dans le nord-ouest. L'objectif de cette opération, éviter que le virus Bundibugyo ne se propage le long du fleuve jusqu'à Kinshasa. Explication Alexandra Bonjon.
5: De plus de 1700 kilomètres, le fleuve Congo relie Kisangani à Kinshasa, en passant par les provinces de Mongala, Équateur, Maïdombe. Chaque jour, des milliers de voyageurs et de commerçants empruntent cette voie stratégique. Dans un contexte d'épidémie, cette mobilité intense risque d'accélérer la circulation du virus, met en garde le professeur Didier Bompangé de l'OMS.
6: Kisangani, c'est une ville d'à peu près 1 million d'habitants. Par son rôle de hub majeur reliant l'Est et l'Ouest de la RDC, c'est vraiment un point stratégique pour le contrôle de la transmission des maladies infectieuses. C'est une espèce de digue, de verrou. Donc, si on veut protéger des villes comme Bandaka, comme Kinshasa, s'il y a un endroit où il faut vraiment travailler à fond, c'est à Kisangani.
5: Le fleuve compte sur ses rives plus d'une centaine de ports, certains informels. L'opération va donc cibler les voyageurs à bord des bateaux, ainsi que les commerçants dans les ports, explique le docteur Alphonsine Beto de la direction de surveillance épidémiologique du ministère de la Santé.
7: Au niveau de port, on va commencer à surveiller avant qu'il y ait les embarcations. On doit prendre la température de passagers, faire les lavages de mains, former les équipages par rapport à la surveillance. Et dans chaque embarcation, on doit identifier un espace d'isolement au cas où il y aurait un cas suspect.
5: Il s'agit non seulement de prévenir la propagation du virus vers les grandes villes comme Kinshasa ou Bandaka, ajoute le docteur Beto, mais également de réduire les risques de transmission vers les pays voisins, la République du Congo et la Centrafrique.
4: 21h33 ici à Paris. Allons à présent au Cameroun où les pluies reviennent progressivement dans le nord près du Tchad et du Nigeria au grand soulagement des paysans, des habitants et des maraîchers. À Maroua, les fruits et les légumes de saison sont sur les marchés. Les eaux sont de retour dans le fleuve Mayo-Kalio, habituellement à sec pendant une grande partie de l'année. C'est un reportage dans la ville de Maroua d'Emmanuel Jultap.
8: Sur la place du petit marché de Koubao à Maroua, les conducteurs de motos ravitaillent ce matin les revendeuses en produits maraîchers. Le gombo, les aubergines ou encore les feuilles de fouleurie. Estorine, une étudiante à l'université de Maroua, est venue faire son marché du jour.
9: Je passe pour le fouleurie de 300. C'est un peu moins cher par rapport à quand il ne pleut pas totalement. Et ça nous suffit midi et soir.
8: Maroua est traversée par les eaux de Mayo. En saison sèche, le lit du fleuve est complètement à sec. Avec la légère montée des eaux, Abdulaziz en profite pour laver sa moto sur le pont Misao qui s'était affaissé en 2009.
10: Ici c'est gratuit, tu payes seulement le détergent, tu viens laver ta moto ici. Et on le lave, c'est 500, 1000 francs.
8: Au même endroit, Ramatou lave le linge de la famille.
9: Quand c'est la saison sèche, on peut chercher l'eau là loin et puis en rentrant tu es fatigué.
8: À côté de Ramatou, une dizaine de blanchisseurs profitent du retour des eaux pour se faire de l'argent. Kaldama a déjà passé 10 années dans cette activité.
11: Il avait repassé un complet comme ça à 200 francs en même mois. Ça dépend souvent, même 50 malgré. Nous sommes des responsables. On a reçu la famille, les enfants allaient à l'école, on payait la scolarité.
8: D'après les données climatiques, la saison de pluie pourrait s'achever en début du mois prochain et céder la place à 7 mois de saison sèche, rude. Emmanuel Jumtap, de retour de Maroua, RFI.
4: Ce 20 septembre, c'est la journée mondiale du nettoyage de la planète. Objectif, lutter contre les déchets. La tâche est immense. Allons aux Comores, où les opérations de nettoyage du littoral se multiplient. Près de Moroni, la capitale, à Ikoni, les associations, les pêcheurs et les habitants se mobilisent. Si aujourd'hui les déchets ont été jetés dans une décharge à plusieurs kilomètres d'Ikoni, cette action met surtout en lumière les limites de la gestion des déchets dans l'archipel des Comores, entre ramassage, stockage et traitement. Plusieurs maillons restent défaillants et compliquent encore la lutte contre la pollution du littoral. Reportage Abdallah Zembaba.
12: Sur la plage Ikodjo, Ibambouba, Dikoni, les différents acteurs s'affairent pour nettoyer le littoral. Bouteilles en plastique, des tissus, de la ferraille. Mais une fois les déchets ramassés, une difficulté très concrète se pose, comme l'explique Mouhamam Nahoula Saindou, secrétaire général de l'Union des jeunes de Mtsambutsini.
13: Pour l'instant, nous sommes dans des discussions avec des responsables de l'État et de notre localité pour prendre des mesures et pour qu'ils nous donnent des endroits, parce que c'est là où il y a le problème. On ne trouve pas où on va poser ces déchets.
12: Dans plusieurs communes, des dispositifs de collecte existent déjà, mais pas partout. Salima Ahamada coordonne le projet d'adaptation basé sur les écosystèmes.
14: Les déchets reviennent parce que la problématique des déchets, c'est une chaîne de valeur. Il faut avoir un bon système de collecte des déchets. Il faut les entreposer dans des décharges. Nous n'avons pas encore un système proprement dit de gestion des déchets. Il y a des initiatives qui sont prises par les communes de collecte, mais la collecte n'est pas suffisante.
12: À Ikoni, la coopérative des pêcheurs récupère les déchets plastiques qui seront recyclés par une entreprise, mais rien n'est prévu pour les autres types de déchets. Abdallah Mzembaba, de retour d'Ikoni, RFI.
4: Le choc et la tristesse à Kinshasa après la mort du jeune cycliste Miguel Massasai, tué dans un accident de la route ce matin à Kinshasa. Des dizaines de cyclistes et de supporters ont parcouru deux communes pour lui rendre hommage et leur peine était immense. Et puis, au plan sportif, la confirmation du lieu et des dates des prochains championnats d'Afrique de cyclisme. Donc, ils se tiendront dans un mois. Ce sera du 21 au 25 octobre au Kenya, à Kisumu précisément, sur les rives du lac Victoria. Et en marge de ce rendez-vous continental, un camp d'entraînement sur place a été mis en place. Il sera là tout le mois d'octobre. Il s'agit d'aider les futurs coureurs qui sont qualifiés pour les Jeux Olympiques de la Jeunesse de Dakar, des JOJ qui auront lieu du 31 octobre au 13 novembre. Initiative dont se félicite le président de la Confédération africaine de cyclisme, Yao Alan Kwame. Il est au micro d'Olivier Pron.
15: Pour ne pas que nos athlètes se déplacent à Dakar sans réellement être en jambes, nous avons prévu de faire un camp d'entraînement qui va avoir lieu donc ces temps-ci, la semaine prochaine, jusqu'au championnat. Et puis ensuite, ils vont rentrer chez eux et on espère que les pays vont prendre le relais pour que ces jeunes-là arrivent vraiment fin prêt début novembre pour la compétition à Dakar. Évidemment, c'est pas gagné d'avance parce que c'est quand même des Jeux olympiques, mais nous espérons que ces jeunes-là pourront tirer leur épingle du jeu.
16: Vous avez quelques pays en tête pour ces jeunes-là. Le camp d'entraînement sera où ?
15: Ça sera à Kisumu, pas très loin de l'endroit où nous allons faire le championnat d'Afrique. Parce qu'on souhaitait que ces jeunes-là qui viennent fassent la formation, ils participent au championnat d'Afrique. Et on espère qu'ils seront vraiment bien préparés pour. Alors, je pense à certains pays, des pays de cyclisme que vous connaissez tous. C'est l'Érythrée, c'est l'Afrique du Sud, c'est l'Éthiopie, c'est l'Algérie. Et j'espère simplement que ces athlètes qui vont venir de ces pays-là vont pouvoir représenter dignement l'Afrique.
4: Et puis on termine avec cette information. En bref, les principaux groupes armés d'Éthiopie, dont ceux des États régionaux du Tigré, de l'Amara et de l'Oromia, annoncent avoir formé une alliance pour, je cite, « renverser le gouvernement fédéral et faciliter un gouvernement de transition ». C'est la fin de cette édition. Merci à vous de l'avoir suivi. 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Bonne soirée.

0: Vous écoutez Radio France Internationale et le magazine Idées, et nous sommes en compagnie cette semaine de Gilles Lipovetsky qui vient d'écrire l'Odyssée de la surpuissance qui nourrit notre conversation. Livre publié chez Odile Jacob dans lequel il analyse l'époque dans laquelle nous sommes, l'époque de la surpuissance. Et si nous parlions maintenant, Gilles, de cette union entre la technique et la science, ce que vous appelez Prométhée déchaîné.
1: Tout à fait.
0: Qui est qu'un des signes de l'époque. L'alliance de la science et de la technique.
1: L'alliance de la science et de la technique, on appelle très justement la technoscience, parce que pendant une époque, on faisait une grande distinction, la science pense et la technique applique. Aujourd'hui, il y a une hybridation systémique entre science, technique, armée, État, entreprise privée. Quand on voit les budgets de recherche, donc les scientifiques, si vous voulez, aujourd'hui, c'est des entreprises privées. C'est les big tech américaines, avec des budgets mais inimaginables, qui financent cette recherche pour l'essentiel. Longtemps encore, dans les années 50, c'était l'État. La conquête spatiale, comme on disait autrefois, c'était
0: la NASA, l'État américain.
1: Exactement, oui, c'était ça. Oui. Aujourd'hui, il y a l'État qui joue, il y a l'armée, mais là-dedans, c'est Musk qui a fait des missiles, c'est avec des fusées, et de tous les côtés, c'est les entreprises privées. En même temps, qu'est-ce qui peut nous sauver? C'est pas les dieux, comme on dit à Heidegger. C'est pas les dieux, c'est aussi le rationnel. Le rationnel qui nous crée beaucoup de problèmes et de drames, c'est aussi la seule voie pour en sortir.
0: En médecine, par exemple.
1: En médecine, par exemple.
0: Voir les progrès considérables qui ont été faits ces dernières années.
1: Tout à fait.
0: Oui.
1: Donc autrefois, on allait à Lourdes. Aujourd'hui, il vaut mieux financer des laboratoires. Voilà. Donc l'aspect prométhéen, il a du positif et du négatif. Il a les deux. Et donc, ça nous redonne une certaine puissance là-dessus. Car si on dit que c'est l'horreur et que de toute façon, ça va à la catastrophe, alors à quoi bon ?
0: Oui.
1: On peut rien faire. Je pense que si, on peut faire des choses. Et notamment, vous avez tout à fait raison, en matière de médecine, de chirurgie, on est capable de redonner la vue d'une certaine manière aux aveugles. C'est chose incroyable, ou de faire marcher un tétraplégique. Donc, y a quand même beaucoup de choses à faire. Les merveilles que vont faire l'IA. Bien sûr que ça fait peur pour les emplois, etc. Mais, en même temps, comment ne pas voir toute cette capacité, il y a un aspect magique là-dedans.
0: Il y a un aspect magique et il y a cette peur aussi qui accompagne cette époque. Parce que dans cette surpuissance, il y a aussi des doutes, des peurs. Vous y faisiez allusion tout à l'heure, Gilles Lipovetsky. Le dérèglement climatique, la cybercriminalité, il y a plein de choses. L'IA aussi, dans son aspect inquiétant, qui n'est pas le seul, il y a aussi un côté positif. Il y a à la fois et là vous l'analysez en profondeur, ce sentiment de surpuissance, mais qui s'appuie aussi en quelque sorte sur des doutes, sur des peurs.
1: Vous avez tout à fait raison. Vous savez, j'ai écrit un livre dans les années 80 qui s'appelait « L'ère du vide ».
0: Oui.
1: Aujourd'hui, oui. Je l'appellerais « l'ère de l'insécurité ». L'ère de la surpuissance, elle donne d'énormes pouvoirs, des hyper-pouvoirs, mais elle génère une insécurité généralisée. L'insécurité, c'est une
0: oui, ça a toujours accompagné
1: l'aventure humaine. Il y a pas de problème. La question aujourd'hui, c'est que je cherche qu'est-ce qui échappe à l'insécurité. Tout ce que nous pensions résoudre grâce à la raison, la tolérance, la démocratie, etc., ce n'est plus vrai. Vous l'avez tout très bien signalé, aujourd'hui il y a une insécurité climatique, il y a une insécurité professionnelle dont l'IA évidemment propulse à grande vitesse, il y a une insécurité identitaire très forte en Europe, avec même en Amérique, où ils font des murs pour empêcher les phénomènes de migration, il y a une insécurité privée, subjective, que montrent les statistiques sur la dépression, le stress, le burn-out, les idées suicidaires, les consommations de psychotropes. Plus l'humanité, dans son ensemble, a des puissances titanesques, et plus l'individu, lui, est fragile. Il se sent mal dans sa peau.
0: Et ce contraste est absolument passionnant dans un sens. C'est un mystère. C'est
1: tout à fait, parce que il n'a plus les armatures qui le faisaient tenir. Parce que quand même, quand on voit ce que les galériens, comment les hommes vivaient dans des conditions matérielles extrêmement difficiles, nous, une augmentation de 4 degrés, c'est quasiment le cataclysme. Nous sommes devenus extraordinairement fragiles. Graham Greene avait écrit un très beau livre, La puissance et la gloire. C'était un hymne, c'est la puissance et la gloire, c'est la fin d'une prière, hein. C'est Dieu. Mmh. Aujourd'hui, il faut dire la puissance et la fragilité. C'est ça qui marque la marche du monde. Nous sommes devenus de plus en plus fragiles parce que tout fait peur. Tout fait peur. Les choses les plus élémentaires. Tenez, prenez, manger. Il n'y a pas si longtemps, quand dans les années 60, les gens mangeaient des baguettes de pain. Il n'y avait pas. Aujourd'hui, il y a du gluten, etc. Il faut des baguettes bio, etc. Tout. Et puis ça, c'est cancérigène. Donc il y a une inquiétude sur les choses les plus élémentaires. Donc, j'oubliais, c'est pas rien, pardon, la sécurité militaire, la guerre est à nos portes. Donc, on pensait que ça n'existait pas, mais si, ça existe. Donc, aujourd'hui, l'insécurité est absolument partout. Nous sommes cernés de nouvelles menaces.
0: Donc il y a cette superpuissance positive, mais il y a cette superpuissance qui crée justement cette peur. Parce que, comme vous le disiez, Gilles Lipovetsky, les êtres humains se sentent de plus en plus petits, peut-être, et pas à la hauteur. Et puis,
1: regardez aujourd'hui,
0: sentiment de déclassement. Est-ce que vaut l'être humain face à l'intelligence artificielle?
1: Oui. Et ça s'accompagne directement dans la vie économique, ce qu'on appelle les bullshit jobs.
0: Ah oui.
1: Parce que c'est ça, les gens ils gagnent bien d'argent, il y a aucun problème, ils
0: gagnent beaucoup d'argent, n'ont aucun sens,
1: mais ils comprennent rien à leur travail, ils savent le sens. Alors, et même des domaines comme l'art, la culture qui était
0: qui est un domaine que vous connaissez,
1: voilà,
0: bien,
1: de la création. Mais alors l'IA, si alors on va dire non, mais ce qu'ils font c'est de la soupe, d'accord, mais pour combien de temps? Si les IA sont capables de faire des romans, de la musique, des films de très haute, je pense qu'ils le feront. C'est un vrai drame pour l'individualité, parce que où est-ce qu'il trouvera sa fierté? C'est une vieille question de l'estime de lui-même dans ce qu'il fait. Le faire, c'est pas rien. On est fier de ce qu'on fait. Vous avez fait quelque chose que vous trouvez pas mal. Vous avez écrit un livre, vous avez composé un morceau. Ça vous donne une satisfaction. Si l'IA nous dépasse de toutes choses, y compris alors dans les découvertes et tout, là, il va y avoir un vrai problème. Je pense qu'il y a un défi pour éducationnel énorme. Il faut préparer ça. Quelle humanité on va avoir pour une humanité quand même qui doit avoir l'estime d'elle-même.
0: C'est ça, c'est l'estime de soi.
1: Exactement,
0: fait.
1: L'estime de soi.
0: Qui est quand même au cœur de l'équilibre humain, en fait. L'estime de soi.
1: Les sociétés d'autrefois étaient fragiles parce qu'il y avait des famines, il y avait des guerres, etc.
0: Combien,
1: mais ils avaient l'estime d'eux-mêmes parce qu'ils croyaient dans leurs valeurs, dans leur culture, dans leur religion. Aujourd'hui, tout ça explose. Donc, tout est recentré sur l'individu. Et l'individu, il est fragilisé par des puissances désormais qui le dépassent de toutes choses, y compris dans ce que l'on pensait être le propre de l'homme, la création, l'invention, l'intelligence.

0: suite de ce numéro d'idées en compagnie de Gilles Lipovetsky et nous parlons de l'Odyssée de la surpuissance, son livre publié aux éditions d'Ile Jacob, qui est au cœur de notre conversation. Pour conclure ce rendez-vous avec vous, Gilles Lipovetsky, il faut quand même dire qu'il y a peut-être un regain d'intérêt face à ce malaise dont nous parlions à l'instant pour la religion. Parce que d'un côté, vous le disiez, l'homme s'en est libéré, entre guillemets, mais on sent qu'il y a quand même, notamment chez les jeunes générations, un retour un peu vers la religion. J'en veux pour preuve la multiplication des baptêmes et des retours à l'église catholique chez les plus jeunes, en fait, qui semblent encore plus religieux que leurs parents. Oui. C'est assez étonnant. Quand
1: même. Oui, tout à fait, mais c'est assez... Si on comprend la dynamique dont on vient de parler, dans un monde sans limite, on peut l'appeler comme ça, un monde de l'illimité, la civilisation de l'illimité, les limites reviennent, mais sous la domination d'individus. C'est-à-dire que là...
0: Oui, c'est ça, c'est chacun va à l'église.
1: Vous allez fixer vous-même.
0: Il n'y a pas une autorité qui vous dit, il faut aller à l'église.
1: Exactement.
0: C'est ça,
1: oui. Voilà. Donc moi, je trouve que Jésus, je retrouve dans le message christique quelque chose qui me correspond. Donc, ou bien je vais obéir à un certain nombre de règles que j'ai choisies malgré tout. Donc le retour du religieux qui est très bien ausculté d'ailleurs par la sociologie de la religion depuis les années 70, y a en effet un phénomène, mais qui est un besoin de limites dans un monde de l'illimité. Mais des limites qui ne sont plus du tout la reconduction du passé, parce que les limites étaient reçues. Là, elles sont choisies par l'individu. Maintenant...
0: Alors, il faut savoir si c'est une tendance de fond ou si c'est strictement conjoncturel.
1: Je crois qu'on est dans des sociétés hyper individualistes, donc plurielles, que ce sera une chose qui va perdurer, mais... qui ne peut pas être une solution globale. Ça ne règle pas les problèmes de fond dont on a parlé. Je crois que ce que le monde nous montre aujourd'hui, c'est que c'est pas uniquement, pour parler comme Tocqueville, la révolution de l'égalité qui explique la marche du monde. C'est aussi la volonté de puissance. Nietzsche met en avant ce paradigme capital qu'il appelle la volonté de puissance. Sa volonté de puissance, c'est pas forcément la guerre. La guerre n'est qu'une manifestation. Chez Nietzsche, que je simplifie, mais il a cette intuition, que je crois juste, que l'homme ne se définit pas, comme le disait Spinoza, par le désir de conservation. L'homme se définit par le désir de dépassement. Il y a quelque chose dans l'homme qui veut conquérir. Conquérir pas des territoires. Ça, c'est une version. Mais il y en a d'autres. Et je pense que la science elle-même, c'est une figure de la surpuissance. C'est une figure de cette volonté permanente d'aller plus loin. Ce qui différencie l'homme de l'animal sur ce plan, c'est qu'il ne se satisfait pas de lui-même. Il ne cesse de vouloir aller plus loin. Et que dès que vous avez quelque chose, vous pourriez vous reposer, dire ben non, l'homme il veut sans cesse explorer, se dépasser, franchir des obstacles. Alors, pour le meilleur, mais aussi évidemment pour le pire. Parce que ça peut être aussi une volonté de puissance, de domination, d'écrasement.
0: Mais Gilles Lipovetsky, et on va terminer là-dessus, cette surpuissance heurte à un mot, je vous cite, c'est la dernière phrase du livre. Dans sa conquête interminable de l'illimité, la société de surpuissance trouve une limite anthropologique, immaîtrisable, sans visage, le bonheur inappropriable de chacun. Nous réussissons plus vite à coloniser l'espace infini qu'à vaincre le mal-être des individus et réaliser le bonheur de tous sur cette terre. C'est la superpuissance contre la quête du bonheur.
1: C'était le grand rêve des hommes des Lumières, qui la science, c'est Condorcet, l'idée que ça apporterait la paix, la prospérité, la liberté et le bonheur. puisque grâce à la technique, on va multiplier les biens, les gens mangeront à leur faim, ils pourront satisfaire leur désirs, et donc la marche, cette surpuissance de le rêve cartésien, se rendre maître et possesseur de la nature, hein, il faut rendre hommage ici à Descartes, mais et donc finalement tout ça contribue au bonheur. Ce qu'on observe, c'est pas ça. Plus de puissance, oui, mais le bonheur n'est pas au rendez-vous. Alors, on va dire, oui, mais si, mais bientôt, on va, avec les neurosciences, on va avoir des médicaments qui vous feront... Mais je crois que c'est une erreur. Je pense que le bonheur ne peut pas se conquérir par les voies techniques. Il peut même pas, d'ailleurs, se conquérir par la philosophie. Il faut arrêter cette sorte de discours. Le bonheur, il est inappropriable. Il est une énigme. On est heureux un jour, le lendemain, moins...
2: C'est l'idée qu'on s'en fait aussi.
1: C'est l'idée qu'on s'en fait. Ça change en plus. On n'a pas les mêmes attentes. Les choses changent. C'est très bergsonien, ça, si vous voulez. C'est un flux. Et alors, le fond de l'affaire là-dedans, c'est que je crois que l'homme, comme être rationnel, mu par la libido dominandi et la libido conoscendi, la soif de la domination et la soif de la connaissance, eh bien oui, d'accord, mais c'est aussi un être corporéisé, donc il n'est pas Dieu. Quelles que soient les puissances, on me dit on va le rendre immortel, bon, enfin bon, d'accord, on vivra plus vieux, on vivra en bonne forme, etc. Ça oui, mais on reste un homme de chair, comme disait Merleau-Ponty, un être de chair, donc avec des émotions, des affects. Et les affects ne se commandent pas, c'est les affects qui nous commandent. Nous, ça vient, ça part. Nous sommes pas maîtres de ce que nous vivons.
2: Et cela caractérise aussi l'être humain.
1: Absolument.
2: Face à cette surpuissance. Merci Gilles Lipovetsky.
1: Merci à vous.
2: C'était passionnant, comme chaque fois, vous revenez quand vous voulez.
1: Le prochain livre.
2: L'Odyssée de la surpuissance est le titre de votre ouvrage, là, aujourd'hui, votre essai publié chez Odile Jacob. Merci.
1: Merci.
2: Idée réalisée évidemment par Vanessa Rovensky, une émission diffusée chaque dimanche à cette heure-ci et dès le dimanche matin en podcast sur le site et l'application RFI. Dans un instant, un nouveau journal. Il sera ensuite l'heure de Musique du Monde, présentée bien sûr par Laurence Alloire.

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3: Simon Bourtembourg.
2: En Russie, le parti de Vladimir Poutine, donné vainqueur des législatives, épilogue de 3 jours d'un scrutin en pleine guerre en Ukraine. Les opérations de vote ont été marquées par des attaques de drones ukrainiens auxquelles la Russie a promis de riposter. On appelle notre correspondant à Moscou dès le début de cette édition. Après les attaques du week-end des Houthis sur Riyad, la Turquie se dit prête à venir à l'aide de l'Arabie Saoudite. Ankara invoque le pacte de la Mecque, une alliance militaire de défense mutuelle conclue également avec le Pakistan. Nous le verrons, cet accord stipule que toute agression contre l'un des 3 pays constitue une attaque contre l'ensemble du bloc. Et puis Emmanuel Macron, rejoint par le Premier ministre canadien à Saint-Pierre-et-Miquelon, Paris et Ottawa, qui affichent donc leur unité face à l'appétit de Donald Trump dans l'Arctique. Sur l'archipel français, il a été question de souveraineté, de sécurité et de dérèglement climatique. Nous le verrons, le président français a visité le chantier de relocalisation d'un village menacé par la montée des eaux. En Russie, les premiers sondages donnent le parti de Vladimir Poutine vainqueur des législatives. Le président russe avait présenté ce scrutin comme un baromètre du soutien à la guerre contre l'Ukraine. Premier exercice du genre depuis l'éclatement du conflit, le scrutin visant à renouveler le Parlement avait lieu dans les territoires d'Ukraine occupés et annexés par la Russie également. Les opérations de vote qui se sont étalées sur ces 3 derniers jours ont été marquées par des attaques de drones ukrainiens et des piratages informatiques dénoncés par Moscou. On appelle notre correspondant dans la capitale russe, Jean-Didier Revoin. Jean-Didier, à l'heure où l'on parle, quelle tendance se dégage de ce scrutin ?
4: Alors c'est une victoire écrasante et attendue de Russie Unie. Après le dépouillement de 20% des bulletins de vote, le parti qui soutient l'action de Vladimir Poutine obtient plus de 57% des voix. Derrière, on trouve le parti communiste qui dépasse les 14%, puis les nationalistes libéraux-démocrates à 9,3%, le parti des milieux économiques, des gens nouveaux 7,9%. Il passe cette fois devant Russie Juste qui ne recueille que 5,14%. Tous les autres partis sont restés sous la barre des 5% qui garantit de pouvoir rentrer à la Douma, la chambre basse du Parlement russe. Ces chiffres sont encore susceptibles d'évoluer. Les résultats définitifs ne sont pas attendus avant le 25 septembre. À noter la participation à un niveau record selon la Commission électorale centrale. Elle s'inscrit à plus de 57% contre un peu plus de 51% il y a 6 ans lors des dernières législatives, des élections alors marquées par l'épidémie de Covid. Russie Unie obtiendra vraisemblablement la majorité absolue, de quoi permettre au Kremlin d'avoir les mains totalement libres, qu'il s'agisse de politique intérieure ou plus principalement de l'évolution des actions de l'armée russe en Ukraine.
2: Jean-Didier Revoin en direct de Moscou pour RFI. On votait également ce dimanche en Allemagne, scrutin régional à Berlin et dans le Mecklembourg à l'est du pays. Le parti du chancelier Merz subit une nouvelle défaite cuisante. 2 semaines après la victoire écrasante de l'extrême droite en Saxe-Anhalt, l'AfD est en forte progression dans le Mecklembourg. À Berlin, la gauche radicale s'est imposée. 2 revers électoraux donc pour la CDU qui ont poussé Friedrich Merz à s'exprimer très rapidement après la fermeture des bureaux de vote en Allemagne. Le chancelier reconnaît un désastre électoral pour son parti, mais

0: Il s'agit là d'une alliance de défense collective signée au début du mois d'août avec le Pakistan et l'Arabie Saoudite. Anand Lauer.
1: C'est la première fois qu'un responsable turc évoque publiquement les implications possibles du conflit entre les Houthis du Yémen et l'Arabie Saoudite pour les trois pays membres du pacte de la Mecque. Que serait prête à faire la Turquie alors que depuis plusieurs semaines, les tirs des Houthis visent des villes et des infrastructures saoudiennes? Interrogé par la chaîne turque NTV, le ministre des Affaires étrangères Hakan Fidan n'a pas répondu explicitement. Mais il a laissé entendre qu'Ankara ne restait pas inactive.
2: Nous assistons à des attaques très graves contre l'intégrité territoriale, la souveraineté et les infrastructures de l'Arabie Saoudite. Notre accord stipule que les pays ont des responsabilités d'alliés les uns envers les autres. Notre président est un dirigeant qui tient parole. En tant que membre de l'Alliance de la Mecque, nous suivons de près la situation. Nous avons des discussions et des réunions qui ne sont pas connues du public. Il pourrait y avoir des besoins militaires, notamment dans certains domaines techniques. Nous n'aurions aucune difficulté à y répondre.
1: Depuis sa création, Ankara présente ce pacte de la Mecque avant tout comme un instrument de dissuasion. Les propos du ministre turc constituent donc à la fois une déclaration de solidarité envers l'Arabie Saoudite et potentiellement un message adressé à l'Iran qui soutient les Houthis. Ils peuvent également être interprétés comme un signal à Washington, alors que la guerre contre l'Iran contribue à élargir les répercussions régionales du conflit. Anand Lauer, Ankara, RFI.
0: En Haïti, nouvelle étape majeure dans l'enquête sur l'assassinat du président Jovenel Moïse. 18 personnes viennent d'être extradées depuis Haïti vers les États-Unis. 5 ans après l'assassinat du président haïtien qui a poussé le pays dans le chaos, le procureur fédéral américain promet donc que tous les responsables seront traduits en justice. 30 suspects sont désormais inculpés à Miami alors que Haïti tente toujours de sortir d'une crise sécuritaire majeure avant de futures élections. À la France et le Canada, main dans la main, à Saint-Pierre-et-Miquelon, Marc Carny a rejoint Emmanuel Macron en visite sur ce territoire français au large des côtes canadiennes. Les deux dirigeants ont affiché leur souveraineté respective face aux attaques répétées de Donald Trump. Le président américain menace régulièrement le Canada d'annexion. Il a aussi publié dernièrement une carte couvrant de toute la région d'un drapeau américain, y compris le territoire de Saint-Pierre-et-Miquelon. Alors sur l'archipel, le président français s'est félicité d'un rapprochement profond avec le Canada, en matière notamment de pêche, de sécurité et d'énergie. Dans cette zone arctique, il est aussi beaucoup question de changement climatique. Le président français s'est donc rendu ce dimanche sur l'île de Miquelon. Il a visité le chantier d'un projet pilote inédit, le déplacement progressif d'un village menacé par l'érosion. Reportage Valérie Gasse.
3: Sa nouvelle maison devrait être prête d'ici le mois de mai 2027, pile poil à la fin du mandat d'Emmanuel Macron. Patricia Orsini fait partie de ces habitants de Miquelon qui ont accepté l'aventure de la construction d'un nouveau village et de la démolition de l'ancien. Et c'est bien les risques liés au réchauffement climatique qui l'ont convaincu de se lancer.
4: On ne sait pas à quelle échéance, mais on sait que c'est inévitable et un jour ou l'autre, Miquelon sera submergé.
3: Elle se réjouit de la visite présidentielle.
4: Ben, c'est notre président, hein. Nous on le dit, on est fiers d'être pionniers, mais on est fiers d'être français. Donc c'est important que le président vienne sur Miquelon, mais qu'il vienne voir sur le terrain.
3: Penser à l'avenir alors que les tempêtes vont de plus en plus souvent menacer Miquelon, c'est l'objectif de ce projet. Maïté Legas, adjointe au maire de Miquelon.
5: Aujourd'hui, on n'est pas dans une urgence absolue, mais on essaie effectivement d'anticiper les catastrophes qui pourraient survenir sur le territoire de Miquelon.
3: Mais de nombreux habitants ne sont pas convaincus, comme s'en est rendu compte Emmanuel Macron.
6: Pour faire le nouveau village au détriment de l'ancien. Après, c'est sur une base volontaire. Et donc, on peut décider de se mettre la tête dans le sac et de dire ça arrivera, mais ça ne sera pas pour nous. Et puis sinon, il faut se dire, faut préparer.
3: Emmanuel Macron a annoncé le lancement de la phase 2 du projet avec le financement de 70 nouvelles parcelles. Valérie Gasse, Miquelon, RFI.
0: La question climatique qui mobilise aussi en Espagne. À Barcelone, 5000 personnes se sont réunies contre le projet d'agrandissement de l'aéroport. Reportage, Élise Gagenzel.
7: À pied, en vélo et même en tracteur, des milliers de personnes ont manifesté ce midi à Barcelone contre l'agrandissement de l'aéroport. Claudia Custodio, membre de Ferroport.
8: Il y a 5 ans, on avait réussi à stopper le projet d'agrandissement de l'aéroport. Mais on est de nouveau obligé de manifester parce que le Conseil des ministres vient de voter un nouveau projet d'agrandissement de cette infrastructure si contaminante.
7: Un projet approuvé en catimini dénonce les plus de 200 associations mobilisées, à l'image d'Olivier Chantry, maraîcher et syndicaliste de l'Unió de Pagesos.
9: C'est une agression au parc agraire. Un parc agraire, c'est pour protéger, développer, maintenir le poumon vert de Barcelone qui, avec ce genre de modèle de développement par l'avion, c'est une folie de négationniste climatique.
7: L'aéroport est situé à El Prat, à 15 km de Barcelone, dans le delta.

0: De Llobregat sur un parc naturel protégé. Adrien Travé, écologiste.
1: C'est un espace protégé par l'Union européenne où il y a plus de 250 espèces d'oiseaux, parmi lesquelles 8 des 15 oiseaux protégés qui vivent en Catalogne. Ce serait un attentat contre la science.
0: Dernière critique et non des moindres, l'augmentation du nombre de touristes dans une ville qui semble déjà avoir atteint ses limites. Élise Gazangel, Barcelone, RFI.
2: À Barcelone, ou comme à Paris, il est 22h. Passé de 10 minutes.
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0: Bienvenue dans ces musiques du monde avec deux rendez-vous. Aujourd'hui, la session live de Crystal Murray pour la sortie de l'EP Anatomy of a Cry. Sans crime, sans neige, sans chien, sans chalet. On est bien.
1: Bien tranquillisé.
0: Voilà. Notre premier invité sera compositeur, musicien, grand ordonnateur de prosodie. Christophe Chassol sort l'album Funny How, marrant comment. En 2024, Chassol est en résidence entre Chicago et Los Angeles. Il travaille avec des musiciens et des stand-uppers américains. How Funny est le résultat de ses pérégrination Made in America.
1: Je peux te dire que là, c'est...
0: Ah oui. On ouvre avec Synonyme, le nouvel album de duo de la compositrice et bassiste américaine Michelle Ndegeo-Tselo, qui propose des reprises qui vont de Sonny and Cher à George Michael. Ici, c'est Cat Power qui chante Don't You Want Me Baby. Alors, je ne sais pas si vous étiez né en 81, mais c'était chanté par les Britanniques de Human League.
1: Looking good today.
0: Chaton.

0: Michel Ndegio-Cello sera en concert cette nuit, ce soir au Blue Note, c'est à New York. Il y aura quand même un auditeur qui crèche du côté de Greenwich Village, non? Oui, couché. Christophe Chassol est pianiste, compositeur, arrangeur, animateur télé, chroniqueur radio, un insatiable glouton génial. Avec son nouvel album Funny How, Chassol met en musique le stand-up américain avec des musiciens et des comédiens rencontrés lors de sa résidence aux États-Unis en 2024. Et dans la famille stand-up, je demande le parrain de Comédie Centrale, Dave Chappelle, bonne pioche.
1: Rather than talk about myself, just briefly, I want to just talk about my genre. Stand up.

0: Chassol, vous êtes notre invité parce que vous sortez un nouvel album qui s'appelle Funny House. Vous êtes un compositeur, un arrangeur qui a beaucoup de références. Et le Funny House, ça veut dire marrant comment? Et ça vient d'un film de Scorsese.
1: You're funny.
2: You mean, so? Let me understand this, because I'm a little fucked up, maybe. But I'm funny how? I mean, funny like I'm a clown, I amuse you, I make you laugh,
1: I'm here to fucking amuse you. What do you mean funny?
0: Funny
1: how?
0: How am I funny?
1: J'adore.
0: Joe Pesci en face de Ray Liotta. Oui, Joe Pesci qui est insupportable, qui est caractériel.
1: Qui est psychopathe.
0: Un sociopathe.
1: Imprévisible.
0: Et psychopathe. Et donc, ce Funny House, c'est le titre de cet album. Alors,
1: ça vient directement de là, en effet. Et j'ai même le premier morceau que j'ai fait, c'était de mettre cette scène en musique. Mais que je ne l'ai pas mis dans l'album.
0: Chassol, vous êtes parti aux États-Unis en 2024 pour suivre le travail de stand-uppers, donc de gens qui font des sketchs, on va dire comiques, caustiques, agressifs, qui dénoncent tous les dysfonctionnements de la société. En général, aux États-Unis, on parle beaucoup de la couleur de peau qui est cruciale. Qu'est-ce qui vous a donné l'idée de travailler, vous allez nous dire avec qui, du reste, travailler avec ces gens-là? C'est leur manière, c'est la prosodie, mais je sais, mais je vous laisse faire. Non mais bon.
1: Oui, c'est les personnes dans notre monde qui, ça, ils font partie des personnes qui vont me donner le plus de matière, de matériaux avec lesquels je vais pouvoir m'amuser en tant que musicien.
0: Le premier titre qu'on écoutait, il y a Dave Chappelle. Ouais. Je vous laisse développer le sujet.
1: Dave Chappelle, si je fais un disque sur le stand-up, bah je vais mettre déjà mes héros et puis ceux qui sont les boss, quoi. Donc il y a le boss qui ouvre et le boss c'est Chappelle, voilà. C'est tout. Il a une diction parfaite. Il vient en France souvent, tous les Français, il n'y a pas de sous-titres, tout le monde le comprend, il a une voix bien grave comme ça, mais qui parfois il marmonne, mais on comprend, tout est très intelligible, parce qu'il pose sa voix, il a un flow, il sait, il connaît les silences, le temps des silences qu'il faut mettre avant chaque punchline, les inflexions, il est très fort, il fait des misdirections, il fait des fake-outs, c'est-à-dire il nous entraîne quelque part, puis en fait il va autre part, mais il pose ça avec lui. Sa voix, les intervalles étaient presque parfaits, presque comme des intervalles de mélodie composée, quoi, comme s'il avait composé, comme un compositeur, ses textes.
0: Donc, ce stand-upper est un musicien pour vous?
1: Oui, alors je le prends parce que aussi, là, il fait pas un sketch à proprement parler. Là, il fait, c'est un peu une espèce d'ode au stand-up. Et puis, il reçoit le prix Mark Twain, qui est un prix prestigieux pour des comédiens, et il le reçoit et il fait son ode au stand-up. Et il explique dedans que c'est le pays. Que le stand-up est un genre particulièrement américain, que toutes les opinions sont représentées, selon lui, dans tous les comedy clubs aux États-Unis, qu'il défend donc la liberté d'expression, tout ça. Et il défend une idée avec laquelle moi je suis pas hyper d'accord, mais que je mets quand même dans l'intro, c'est que pour lui ce qui compte c'est la forme et pas le fond. Qu'il va pouvoir défendre un humoriste raciste qui dit, mais si il le fait bien, quoi, s'il fait bien du stand-up, il va pouvoir le défendre.
0: Pour comprendre un peu votre démarche, on va voir la version qu'on a faite la chanteuse britannique Alani.
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0: Chassol, je connais votre goût pour les voix. Alanie est une bonne chanteuse. Il y a pas.
1: C'est pas une bonne chanteuse, c'est la chanteuse.
0: Ok. Et donc, quand j'ai présenté ce morceau, j'ai dit la version qu'on a faite d'Alanie. Vous m'avez dit non, c'est ma version avec la voix d'Alanie. Mais à coup de pas, mais
1: il y a un petit peu d'ego quand même sur à cet endroit-là, à de celui de la compo, quand même, un petit peu.
0: Le choix d'Alanie.
1: C'est même pas un choix, c'est une évidence pour moi, parce qu'on travaille ensemble depuis pas mal d'années, on s'entend hyper bien, j'adore sa voix, j'adore le fait qu'elle elle vienne pas du jazz, mais pense comme une personne du jazz. J'adore qu'elle, le fait que surtout elle écoute, elle regarde beaucoup de stand-up, et on a beaucoup discuté de stand-up ensemble, et puis.
0: Vous êtes parti à Chicago, vous êtes parti à Los Angeles, à New York aussi.
1: À LA, ouais. À LA, New York, ouais, mais principalement à Chicago, ouais.
0: Et parce que Chicago, il y a un vrai nid.
1: Il y a une tradition du stand-up à Chicago, elle est plus forte à New York, évidemment, mais en fait, je suis parti avec un dispositif de notre chère nation, la France, qui s'appelle la Villa Albertine.
0: Oui.
1: Il propose de faire des résidences.
0: Logés, nourris.
1: Ouais, les frais payés, ouais, ça c'est pas mal, hein, quand même. Tu choisis une ville des États-Unis et t'as un projet de recherche où tu n'as pas besoin de fournir de résultats. Ce qui est pas mal, hein.
0: Donc à Chicago, qu'est-ce que vous faites?
1: Et à Chicago, je me pose et je commence à. J'appelle Angel Baddawid déjà. Je suis venu avec dans mes valises deux sketchs que j'ai déjà mis en musique et que je vais essayer de faire chanter à des gens. Donc j'appelle Angel Baddawid, que j'avais reçu dans mon émission Ground Control sur Arte déjà il y a quelques années auparavant. C'est une super clarinettiste, compositrice noire, afro-américaine, de musique contemporaine, de jazz contemporain, qui est en résidence à l'université de l'Illinois là. Et elle me réunit 7-8 personnes qui sont des musiciens, chanteurs, et on travaille sur un sketch que j'ai mis en musique, un sketch qu'on vous passerait tout à l'heure, je crois, qui s'appelle de Dulce,
0: oui.
1: Dulce Sloan. Et puis je vais dans des tas de comedy clubs et je filme avec mon manager Boris Memmi. On filme tout ce qu'on peut de comedy club. On tombe sur cette femme Tiny Fickums à la Loaf Factory un samedi soir 23h pour le Nasty Show. Elle hostait le Nasty Show avec plein d'humoristes. On filme tout ça et puis on en extrait des bouts. On va la revoir après, elle, là où elle travaille vraiment, pour qu'elle nous refasse un sketch qu'elle nous avait fait lors de cette soirée. Voilà, on filme.
0: Alors pour ceux qui vous connaissent pas, Chassol, cet album Funny How, c'est le 5e album. Vous avez, je sais pas si, oui, vous avez inventé ce terme d'ultra score.
1: Le terme, oui, mais pas le concept.
0: Non. qui ont été vos maîtres?
1: Mes maîtres pour ce concept?
0: Oui.
1: Bon, c'est Hermeto Pascoal. Le Brésilien, forcément.
0: Paix à son âme.
1: Quand j'ai entendu
0: percussionniste.
1: Ouais, clavier, percu, flûtiste, mais un génie vraiment fantastique, albinos d'ailleurs. Hermeto Pascoal, en 92, il sort l'album Festa dos Deus et un morceau qui s'appelle Pensamento Positivo.
2: Exactement isso, minha gente. Pensamento negativo atrai pensamento negativo. Pensamento positivo é o que os ingleses chamam wishful thinking, né? Pensar positivo. Pensar positivo. Querer pensar positivo atrai bons fluidos. Eu sei exatamente os instrumentos de que nós precisamos dispor para atingir esse objetivo. E eu tenho, sobretudo, dentro de mim, uma fé enorme em Deus e um ideal. Eu tenho um ideal. Eu sou uma pessoa idealista.
1: Ces morceaux, c'est une harmonisation. J'ai entendu ça, j'ai pris la technique directe, tellement elle m'ouvrait de possibilités dans ma vie de musicien. C'est-à-dire que c'était relever chaque syllabe de la voix parlée et elle devenait une note et donc ça m'a donné des mélodies inédites.
0: Donc voilà. Sur cet album, vous êtes servi de stand-upper et vous avez fait rechanter, enfin, soit vous utilisez la voix originale ou vous faites rechanter par des chanteurs ou des
1: oui.
0: rappeurs.
1: Alors j'aurais dit, ma chère Laurence, j'ai filmé, collaboré avec des...
0: Oui, excusez-moi.
1: Non, mais je fais exprès.
0: Non, vous avez raison, les mots sont importants.
1: Ouais. Tous ces gens que je filme depuis des années, j'espère les sublimer, les habiller, bien les habiller.
0: Évidemment.
1: Ils sont fiers et je les honore et je les paie, etc. Oui.
0: Non,
1: et puis on
0: oui.
1: déclare les morceaux aussi à 50-50 avec la musique, les textes, c'est eux, etc.
0: Non, il n'y avait pas de sous-entendu.
1: Je sais, mais je profite pour en parler parce que je pense qu'on peut se poser la question quand même. C'est vrai qu'il y a...
0: Vic Mensa est un des invités de cet album, Chicago, rap.
1: Ouais.
0: Vous connaissiez son travail bien.
1: Je connaissais pas bien son travail, mais quand je suis parti à Chicago, j'ai demandé à quelques personnes que je connais là-bas, dont Thundercat, vous connaissez Stephen Brunner.
0: Oui.
1: Donc lui,
0: de nom.
1: C'est lui qui m'a donné le numéro de Vic Mensa. Et donc on a appelé Vic, on l'a filmé dans son studio, et il a des propos hyper politiques, il aime beaucoup l'humour, et puis il connaît bien la scène de Chicago. Il m'a parlé de Dave Chappelle, du type de flow qu'avait Dave Chappelle, qui étudiait plus les MC, et qui a plus une approche à la NAS, c'est ce qu'il me dit. D'ailleurs, quand il commente le prix Mark Twain reçu par Chappelle, Vic Mensa me dit que c'est une approche à la NAS, la façon de parler de Chappelle.
0: Alors, le titre que vous avez enregistré avec lui s'appelle Stand Up Like Richard. Je suppose que vous faites allusion à Richard Pryor.
1: Il le dit après, ouais, c'est Stand Up Like Richard, Started with a Few Pryors. Voilà, mais Pryor, avec le jeu de mots sur Pryor, le nom de famille et les priorités.
0: Ça vous a plu?

0: Chassol sur RFI pour la sortie de l'album Funny How, donc un travail avec des stand-uppers, des chanteurs autour de la prosodie, des gens qui montent sur scène pour raconter, on va dire, des blagues, mais c'est pas toujours le cas, c'est surtout
1: c'est
0: pour...
1: un film aussi, hein, tu sais.
0: Bien sûr.
1: Et un spectacle.
0: Et un spectacle. Je vous laisse raconter cette partie de votre travail. Parce que monsieur a des oreilles, mais il a aussi des yeux.
1: Oui, en fait, on filme tout ça, on filme les comédiens de stand-up, on filme le chœur qui interprète les sketchs en mélodie. On filme aussi le quatuor à cordes qui s'appelle Decompose, un quatuor à cordes de Chicago avec des femmes afro-américaines dedans qui reprennent aussi les mélodies. Par exemple, là, je pense que dans celui que vous avez passé là tout à l'heure, Dulce, je peux te dire en deux secondes de quoi il s'agit. En fait, c'est une femme donc afro-américaine, Dulce Sloan, qui explique que le problème en sortant avec un mec noir, c'est qu'il y a toujours une compétition de celui qui combat le plus, pour lequel c'est plus dur. Et donc elle dit, homme noir, femme noire, qui des deux souffre le plus et qui a le plus à combattre? Les hommes noirs disent, ah bah c'est nous, parce que nous on se fait tuer par la police. Et elle peut rien répondre à ça, tu vois. Et puis finalement elle se souvient, pendant Black Lives Matter, il y avait Sandra Bland qui s'est fait assassiner. Ah bah nous aussi les femmes noires on se fait tuer par la police. Ah bah, et personne n'en a jamais parlé. Voilà, donc en gros c'est le sketch...
0: C'est un concours de qui a le plus mal.
1: Voilà.
0: Se fait le plus tuer.
1: Exactement.
0: Lequel souffre le plus.
1: Et donc, par exemple, elle a une phrase au début du sketch. Elle commence en disant, I do sleep with a lot of white dudes, cause the cops keep killing black men, I'm trying to create allies. Je couche avec beaucoup d'hommes blancs parce que les flics continuent à tuer des hommes noirs, je cherche à faire des alliés. Ouais, c'est sa punchline de départ. Donc ça donne, I do sleep with a lot of white dudes because the cops keep killing black men. I'm trying to create allies. Donc les cordes aussi reprennent ça. On les filme en train de le faire. Donc voilà, c'est un film aussi et en concert. On joue ça avec basse, batterie, clavier, moi au clavier, et l'écran derrière nous. Donc on joue avec le chœur, on joue avec les comédiens et on joue avec le quatuor à cordes.
0: Voilà. Christa, vous êtes vraiment un passionné. Je rappelle aussi.
1: Oui,
0: j'entends bien. Vous avez aussi suivi les cours de la Berklee College of Music à Boston et que vous en êtes sorti diplômé. Je dis ça parce que souvent dans les bios des gens, oui, je suis passé à Berklee, j'ai fait Juilliard, etc. Puis on apprend que les mecs, ils ont passé deux semaines et puis ils ont fini par jouer dans les bars.
1: J'ai passé juste une année et Juilliard, j'ai essayé, mais je crois pas avoir été pris.
0: C'est pas grave.
1: Non, je m'en fous.
0: Ouais. Vous êtes là.
1: Ouais.
0: Bon, on va se quitter avec votre copine.
1: À part sur Dulce Sloan, il y a tout le monde là. Il y a le chœur, il y a le chœur de Chicago, il y a le chœur de New York, il y a le quatuor à cordes Decompose, il y a Dulce Sloan qui fait le sketch, et puis il y a nous qui jouons basse batterie.
0: Merci Chassol.
1: Merci Laurence.
0: On vous retrouve donc au Folies Bergères, parce que vous avez décidé d'être flexible. Vous avez probablement raison. Le 30 novembre, je vous embrasse.
1: Moi aussi, je vous embrasse.
2: 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I'm like, I'm from Atlanta. 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Of course I date black dudes. The thing is, when you're dating a black man, is that you are always in a struggle competition. 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

0: Christelle Meuret est l'invitée de la session live dans ses musiques du monde sur RFI pour la sortie de son nouvel EP Anatomy of a Cry, l'anatomie d'un sanglot ou d'un pleur. L'artiste franco-américaine a grandi à Paris, elle vit à Londres. Elle est la fille du saxophoniste de jazz David Meuret qui est déjà venu dans cette émission. C'est dire si la longévité de ce programme nous interroge. Christelle Meuret en piste avec le titre 73 donc. Christelle Meuret sur RFI dans la session live.
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0: Christelle Meuret sur RFI dans la session live.
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0: À la séquestrer, enfin je veux dire entre un Paris-Londres, Eurostar, notre invitée Christelle Meuret, elle vient d'interpréter le titre 73 en français, service public, on traduit c'est gratuit, ça veut dire 73. Christelle Meuret, bonsoir.
2: Bonsoir.
0: Votre nouvelle EP s'appelle Anatomy of a Cry, donc toujours en français anatomie d'un pleur ou d'une quelque chose de ce
2: des larmes.
0: Des larmes. L'anatomie, c'est quand même la science qui décrit la forme et la structure de tout ce qui est vivant en nous, donc du cœur aux poumons, en passant par les tissus, les fascias, etc. Qu'est-ce que vous avez voulu disséquer dans cette affaire?
2: J'ai voulu parler un peu de les plusieurs facettes du pleur et des différentes émotions et comment moi pour moi le pleur m'a donné beaucoup de réponses et qu'il y avait un moment où je pleurais pas et puis après j'ai vu je suis partie à Stockholm, je suis allée voir mon premier concerto après ces 6 mois de non pleur où j'ai tout lâché devant ce concerto et ce premier pleur il était un peu c'était émotionnel mais j'avais même pas vu que je pleurais et donc il y avait quelque chose d'assez mécanique dans cette façon de pleurer et puis ça m'a fait penser, j'ai regardé tous les musiciens, les 50 musiciens, ça me fait penser à des atomes et puis après c'est venu comme ça.
0: Quel type de concerto, ils jouaient votre musique ou une autre musique?
2: Non, ils jouaient Tchaïkovski, symphonie 6. J'adore la musique classique et j'adore Tchaïkovski, il a une côté un peu féminine in his art et
0: Vous êtes franco-américaine, c'est pour ça que vous passez du français.
2: Non, mais surtout, je sors de l'Eurostar, donc c'est complètement difficile. Mais sinon, je parle très bien français. Mais je suis l'américaine un peu chiante sur les bancs parisiens.
0: Mais vous savez qu'on adore les Américains chiantes dans cette émission. C'est de notoriété publique. Pour le CV vite fait, je rappelle que vous êtes la fille du saxophoniste américain David Meuret, qu'on a rencontré il y a très longtemps, il y a une vingtaine d'années, quand il avait sorti son album avec les Gouka Masters de Guadeloupe.
2: Ah, j'avais 4 ans.
0: Oui, on vous a pas invité à ce moment-là parce que vous faisiez bubububub, je me suis dit pour 48 minutes d'émission ça va pas le faire et donc où David Meuret revisitait une partie de ses racines guadeloupéennes même s'il est américain, enfin il se passe quelque chose au niveau des îles. Vous dans votre musique, est-ce que ça a une influence un peu légère ou pas du tout, juste papa saxophoniste, on l'accompagne en tournée de temps en temps, la musique fait partie de la vie et la Guadeloupe, bon ben c'est juste une des feuilles quoi, un des chapitres.
2: On est lié à la Guadeloupe parce que j'ai une cousine qui son papa est guadeloupéen. Nous en tant qu'Afro-Américains, on est Afro-Américains donc perdu nos racines africaines, nos racines noires, mais heureusement que les Noirs américains ont créé leur propre culture. Donc je pense qu'on vient d'un, enfin mon père vient d'un milieu très afro-américain, donc très soul. Il a appris la musique dans les églises américaines avec le gospel. Et c'est comme ça qu'il a appris la musique. Puis après, il est parti à New York faire son free jazz, que j'appelle un peu genre le punk des Noirs. Oui, pour moi, ça m'a toujours inspiré. Mon père, c'est ma rockstar à moi, façon jazz club. Mais pour moi, ouais, c'est quelqu'un qui a toujours voulu sortir des codes du jazz et qui a toujours fait passer la musique en premier de tout. Donc, oui.
0: Donc pour parler avec lui, il fallait que vous partiez en tournée avec lui.
2: On n'est que partis en tournée. Et ma maman, c'est celle qui organisait les tournées. Donc,
0: Valérie,
2: Malo, shout out, mama, I love you, mom. Toujours très proche, c'est qui m'aide beaucoup avec moi dans ma vie personnelle, mais aussi de musique. Et donc, oui, ça a été toujours. J'ai grandi dans les jazz clubs et dans tout ça. Donc, c'était quelque chose qui m'a toujours inspirée. Et surtout, moi, je pense que la première tournée que j'ai faite, c'était quand mon père est parti au Japon et au Mexique avec Macy Gray. Et là, c'est là vraiment le moment pour moi où, genre, j'ai 12 ans et I'm seeing Macy Gray on stage and I'm touring with her. Et je suis juste genre, wow. This is what I want to do.
0: Vous l'avez accompagné et au Japon et au Mexique.
2: On a tourné juillet août ensemble pendant mes vacances scolaires avec mon frère et ma cousine.
0: Oh, c'est génial.
2: Et donc on a fait tous les Blue Notes du Japon et ça c'était vraiment le moment de ma vie où je me suis dit j'adore la route. C'est horrible parce que tout le monde est c'est les jazz clubs hein, donc ça reste un peu chaotique et même un peu dramatique.
0: Dramatique.
2: Oui, c'est dramatique. C'est un peu. Il y a toujours des histoires de femmes. C'est backstage, quoi. C'est le vin rouge, genre. Les gens sont. Les jazzmen sont crazy. They're all crazy. All toxic masculinity. Ah. But they're great. Great musicians.
0: Je suis allée sur votre Instagram, il y a une photo où il y a un tronc d'arbre, et sur le tronc d'arbre, vous avez imprimé, vous avez gratté, il y a marqué Keystar. Je vous propose de l'écouter.

0: Kista, hein, c'est cet extrait du nouvel EP de Crystal Murray. L'EP s'appelle Anatomy of a Crime. Quand j'ai écrit ça sur l'ordinateur, il m'a sorti Anatomy of a Crime, évidemment. Et aussi Anatomy d'une chute, si on va par là. Cet EP, vous l'avez, j'allais dire, sorti de France. Vous vivez à Londres, quoi, depuis 2-3 ans maintenant ?
1: Deux ans.
0: Paris, c'était fini pour vous ? Y a plus de sens. Ou alors vous avez fui, on vous a largué. Je ne sais pas ce qui s'est passé, mais il s'est passé un truc.
1: Ouais, je crois que je suis partie un peu en courant. J'ai une sorte de... Je sais pas. Non, j'adore Paris. C'est ma ville et j'ai grandi avec, mais j'ai grandi assez tôt et j'étais dans les spotlights.
0: Tous les feux de la rampe.
1: Assez tôt. J'ai commencé avec le mannequinat à 14 ans. J'ai signé chez Because à 16-17 ans.
0: C'est trop tôt tout ça.
1: Ouais, c'est trop tôt. C'est trop tôt pour
0: concevoir une carrière. Vous n'êtes pas encore. Il faut maturer un petit peu.
1: Ouais, j'ai eu du mal à. J'ai eu le premier EP qui est sorti, qui a super bien marché avec Princess. Je suis toujours très fière de cet EP, mais qui, avec le temps, enfin, j'étais pas spécialement. Encore le son que je voulais faire. Après, c'était déjà dehors, donc du coup, je devais le soutenir et je devais le promouvoir. Et puis après, il y a d'autres EP où tu te découvres, mais sauf que la France, elle préfère le premier EP. Mais toi, t'avais 16 ans, donc toi, t'as envie de dire, mais j'ai envie de faire d'autres choses. Et j'ai eu un peu comme cette, j'avais pas vraiment le droit de m'aventurer dans différents sons. Et donc, j'ai un peu fui parce que j'en avais marre qu'on me regarde à 21 ans, qu'on me dise, ah, toi, on t'a vu, quoi. Et moi, j'avais envie de me dire, mais attends, j'ai plein d'autres trucs, j'ai plein d'autres portes que j'ai pas ouvertes.
0: C'était surtout une image, en fait. Mm-hmm. Oui, le mannequinat. Ouais. Je sais qu'il y a un titre qui a servi pour une pub Dior, il me semble.
1: Ouais, Princesse.
0: Oui, voilà. Cédric Clapiche aussi, dans un de ses films. Donc, il y a tout un univers, Colors, etc. Et peut-être qu'il faut s'échapper d'un stéréotype dans lequel on est en train de rentrer sans vraiment le vouloir.
1: Voilà, c'est exactement ça.
0: Alors, Londres.
1: Bah, Londres, ça m'a permis de découvrir mon indépendance, de découvrir que j'avais envie d'être indépendante, que j'avais envie de sortir de la musique exactement comme j'ai envie de la sortir. J'avais envie de me promouvoir de la façon dont j'ai envie de me promouvoir. J'avais envie de m'aventurer avec une équipe que j'ai choisie sans avoir le « mais avant tu faisais ça ». Ça marche pas parce que avant tu faisais ça.
0: Vous avez changé maintenant. Maintenant
1: je suis en full indépendante. Je galère un peu plus, mais artistiquement je suis heureuse et j'arrive à sortir cette EP qui est super éclectique et à Londres j'ai l'impression qu'il y a une sorte d'acceptation pour la différence et pas de jugement. En plus c'est cool d'essayer de faire quelque chose qui est différent et qui n'est pas cliché dans quelque chose que tu as déjà entendu.
0: Quand je vous entends parler, j'entends le mot sincérité, vulnérabilité. Est-ce que vous allez jusqu'au bout de ce que vous avez à dire sur ce disque ? On a le droit de se livrer et tout chanter ?
1: Ouais, tout ce que vous entendez, c'est mes premières pensées au studio. Les premières mélodies qui sont sorties, les premiers Numb 9, celui que je vais faire. La version que j'ai mise sur le CD, c'est la version qui est sortie naturellement devant le micro. C'est-à-dire que je ne l'avais même pas encore écrit. Donc des fois, sur l'MP3, on peut entendre des mumbling, où je n'ai pas les mots. Et en fait, je l'ai réécrit, j'ai essayé de le refaire et le refaire. Et en fait, ça ne touchait pas autant que cette première version. Donc je l'ai mise. Et ça, c'est, pour moi, c'est genre une vraie preuve de genre, je fais ce que je veux. Je fais ce que je veux, en fait. Si j'ai envie de lâcher un mot, de ne pas le lâcher, de le dire ou pas le dire, je le fais. Et donc, oui, cet EP, il est sincère, il est vrai, à mon son, et j'ai pas essayé de. Je peux faire des. Ouvrir avec une voix R&B, des guitares shoegaze, et finir avec un simple guitare-voix qui met en valeur ma voix grave, aiguë ou pas. Enfin, c'est l'expérimentation, et c'est ça que c'est ma playlist, elle est comme ça aussi. J'écoute de tout, donc j'avais besoin de vraiment mettre un point dessus, quoi.
0: Merci infiniment Crystal Murray d'être passée dans ce studio. Je vous laisse retrouver votre micro avec le titre Numb Enough. Et puis bonne chance pour plein de choses pour vous.
1: Merci.
0: Grandir.
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0: Musique du Monde, c'est terminé pour aujourd'hui. Au son, il y avait Mathias Taylor et Benoît Le Tyran, réalisation d'Anacien Cahu. Si vous voulez réécouter cette émission, donc Michel, Cristal, Christophe, vous allez sur l'application Pure Radio de RFI. Il y a aussi le site RFI.fr, il y a les réseaux sociaux, où des fois on glisse quelques photos, des vidéos un peu. Au revoir.
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5: Simon Bourtembourg.
4: En Allemagne, camouflet historique pour le chancelier Friedrich Merz et la CDU évincée du Parlement en Mecklembourg. Le parti conservateur reste pour l'heure sous le seuil éliminatoire des 5% au terme d'élections dans la région de l'Est du pays. Un camouflet aggravé par la poussée confirmée de l'AfD à Berlin. En revanche, la gauche radicale remporte l'autre scrutin de ce dimanche. Washington redoute une escalade au Moyen-Orient après des frappes houthies sur Riyad ce week-end. Les États-Unis restreignent les déplacements de leur personnel diplomatique et militaire en Arabie Saoudite. En Irak, 6 prisonniers français soupçonnés d'appartenance à l'État islamique présentés devant la justice. On appellera notre correspondante à Bagdad. Et puis du football avec le choc de la 5e journée de Ligue 1 qui vient de se terminer. Le PSG s'est imposé 2-1 au stade Vélodrome face à l'OM. C'est une première dans l'histoire d'Allemagne d'après-guerre. Le parti conservateur de la CDU est évincé d'un parlement régional. À l'issue de 2 nouvelles élections régionales dans le pays et d'après les estimations des télévisions publiques, la formation politique du chancelier Merz échoue à passer la barre des 5% dans le Mecklembourg. Un score éliminatoire dans cette région de l'Est de l'Allemagne où l'AfD est en forte progression 2 semaines après la victoire écrasante du parti d'extrême droite en Saxe-Anhalt. On votait aussi ce dimanche à Berlin où la gauche radicale s'est là imposée. On revient donc sur les enseignements de ces 2 scrutins avec notre correspondant à Berlin, Pascal Thibault.
6: La leçon principale de ces élections, c'est une poussée des partis radicaux. Dans le Mecklembourg, le mouvement d'extrême droite AfD arrive en tête en augmentant son score de 20 points. À Berlin également, l'alternative pour l'Allemagne gagne du terrain. Et dans la capitale, le parti de gauche, Die Linke, est le grand gagnant puisqu'il double son score et arrive en tête avec environ 25% des voix. Elif Erhal, puis une avocate d'origine turque, devrait diriger Berlin à l'avenir à la tête d'une coalition de gauche. Les grands perdants sont les chrétiens démocrates du chancelier Merz, victime d'un désastre historique dans le Mecklembourg, et la CDU devrait perdre la mairie de Berlin. Le chancelier dont l'avenir politique est en question a choisi de prendre la parole très vite. Friedrich Merz veut poursuivre des réformes qu'il juge nécessaires pour le pays, même si elles sont impopulaires pour lui. Ce refus d'une remise en cause a surpris et les débats sur l'avenir politique de Friedrich Merz ne sont sans doute pas terminés. Il faudra également observer si ses alliés sociaux-démocrates sont sur la même ligne ferme. Pascal Thibault, Berlin RFI.
4: En Russie, les premiers sondages donnent le parti de Vladimir Poutine vainqueur des élections législatives. Le président russe avait présenté ce scrutin comme un baromètre du soutien à la guerre contre l'Ukraine. Premier exercice du genre depuis l'éclatement du conflit. Le vote visant à renouveler la chambre basse du Parlement avait lieu aussi dans les territoires d'Ukraine occupés et annexés par la Russie. Ces opérations de vote, elles se sont étalées sur ces 3 derniers jours et elles ont été marquées par des attaques de drones ukrainiens et des piratages informatiques dénoncés par Moscou. Au Moyen-Orient, l'escalade militaire s'intensifie après les frappes des Houthis ce week-end sur la capitale saoudienne. Pour la première fois depuis des mois, des missiles des rebelles yéménites ont donc directement visé Riyad. Alors si Donald Trump affirme que les Houthis se sont engagés à ne pas s'en prendre aux forces américaines, Washington prend tout de même des précautions. Les agents gouvernementaux américains en Arabie Saoudite sont désormais soumis à des restrictions de déplacement très strictes. Le sujet des Houthis, il s'est aussi invité au Caire pour des discussions entre le directeur de la CIA, John Ratcliffe, et le président égyptien Abdel Fattah al-Sissi. L'Égypte se présente en effet régulièrement comme une force de stabilisation dans la région, maintenant des canaux de communication ouverts avec des camps opposés, notamment l'Iran, Israël et le Hamas palestinien. On en vient à ce regain de tension en Cisjordanie occupée à la veille des célébrations.

0: un soldat présent sur place, traqué par les forces spéciales et par l'aviation. L'auteur présumé des tirs a finalement été localisé, puis interpellé quelques heures plus tard dans un hôpital de Ramallah. Presque simultanément, au nord de la Cisjordanie, l'armée a abattu un conducteur palestinien lors d'une tentative présumée d'attaque à la voiture Bélier contre un barrage militaire. Dans un communiqué, le Premier ministre Benjamin Netanyahou a promis que ces attaques ne resteraient pas impunies, ordonnant un bouclage partiel et des renforts dans le secteur, alors que le pays entre dans la célébration du jour le plus sacré du calendrier juif, sous très haute vigilance sécuritaire. Michel Paul, Jérusalem, RFI.
1: En Irak, 6 prisonniers français soupçonnés d'appartenance à l'État islamique présentés devant la justice. Parmi eux, l'homme qui a revendiqué l'attentat du 14 juillet 2016 à Nice. Les 6 accusés avaient été transférés de Syrie avec 41 détenus au cours de l'été 2025. L'audience préliminaire est donc désormais terminée. Récit de notre correspondante à Bagdad, Marie-Charlotte Roupy.
2: Les 6 détenus ont été présentés pour la première fois à un juge irakien après 7 ans de détention en Syrie et 1 an en Irak. Maigres, vêtus de jaune, cheveux ras, ils se sont présentés à la barre accompagnés d'un traducteur quand c'était nécessaire pour entendre les charges retenues contre eux. Appartenance à l'organisation de l'État islamique et ou participation à des activités terroristes mettant en danger la sécurité de l'Irak. 2 d'entre eux ont refusé d'être représentés par un avocat commis d'office irakien et ont demandé d'attendre la venue de leurs avocats français pour poursuivre les audiences. Pour les 4 autres qui ont accepté cette représentation irakienne, le juge a présenté les preuves collectées contre eux, parmi lesquelles des mandats d'arrêt internationaux ou encore des documents administratifs de l'organisation de l'État islamique. Qu'ils aient été à l'époque enregistrés par l'État islamique comme infirmiers, comptables ou combattants, ils tombent selon la justice irakienne sous le coup de la loi antiterroriste. Le tribunal se réunira à nouveau le 5 octobre pour entendre cette fois leur défense. Ils encourent selon la loi irakienne la peine de mort ou une peine de prison à perpétuité. Marie-Charlotte Roupy, Bagdad, RFI.
1: L'Irak est le nord du pays où une explosion a retenti ce dimanche près de l'aéroport d'Erbil au Kurdistan. La raison de la détonation n'est pas encore connue, mais selon des médias kurdes, les États-Unis ont procédé à la destruction de munitions dans la zone alors que les forces anti-djihadistes sont en plein processus de retrait de la région autonome. En bref, cette mobilisation en France contre la proposition de loi encadrant le tir des forces de l'ordre à l'appel d'organisation des droits humains, de la France insoumise ou encore du syndicat de la magistrature. Près de 50 000 personnes ont manifesté dans les grandes métropoles françaises. En ligne de mire, le projet de loi sur la présomption d'usage légitime des armes par les forces de l'ordre. Le texte est perçu par ses opposants comme un permis de tuer accordé à la police. 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On en vient au football et au choc de la 5e journée de Ligue 1 qui vient de se terminer. Le PSG s'est imposé 2-1 au stade Vélodrome face à l'Olympique de Marseille. Bonsoir Cédric de Oliveira.
3: Bonsoir Simon.
1: Un score logique au vu de la domination des Parisiens, mais la victoire a mis du temps à se dessiner face à des Marseillais qui n'ont pas démérité.
3: Oui, mais comme d'habitude, Paris a gagné en tout cas, comme d'habitude ces dernières années. Paris a eu besoin d'une mi-temps pour prendre la mesure de son adversaire après 45 premières minutes, un peu terne face à des Phocéens, plutôt prudent face au double champion d'Europe en titre, mais l'entrée de Ferran Torres a tout changé. L'Espagnol qui a été recruté cet été à Paris est venu ouvrir le score sur son premier ballon à la 65e minute. Une tête à la réception d'un centre de Désiré Doué, son 4e but en Ligue 1, son 7e déjà en quelques semaines, toutes compétitions confondues. Mais l'OM, en grande difficulté depuis le début de la saison, a immédiatement réagi. Récupération du ballon dans les pieds d'Ousmane Dembélé. Projection et numéro de soliste d'Angel Gomez qui a égalisé 6 minutes plus tard. Joie de courte durée pour le stade Vélodrome puisque sur l'action suivante, Marquinhos, le capitaine parisien, a repris un centre de Nuno Mendes en deux temps pour redonner l'avantage à Paris et profiter de l'apathie de la défense marseillaise, beaucoup trop limitée et encore plus quand le capitaine marseillais Timothy Weah a pris un deuxième carton jaune. L'OM qui a joué à 10 contre 11 n'a pas réussi à revenir et deuxième succès consécutif pour Paris qui s'impose donc 2-1 et qui remonte à la 6e place. Pour l'OM, c'est la confirmation que la saison sera compliquée, 4e défaite consécutive pour des Phocéens avant dernier du classement avec 3 points.
1: Cédric De Oliveira, alors qu'au classement c'est Monaco qui est en tête devant Lyon et le Paris FC. 23h10 ici à Paris.
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3: Le club RFI de loin, l'émission la plus proche. Bonsoir à tous, bienvenue au club, le magazine des initiatives des clubs RFI. Cécile Bonici à la réalisation et moi, nous vous saluons. Nous sommes très heureux de vous retrouver.
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3: Cette semaine, le club RFI de Mango, du Tchad, est avec nous pour nous parler de son initiative « Comprendre la rareté et l'irrégularité des pluies dans la région des Guéras. Quelles conséquences et quelles solutions ?» C'est le thème d'une rencontre qu'ils ont organisée. Bonsoir Idriss Mamadou Brahim.
4: Oui, bonsoir Monsieur Eric.
3: Comment ça va à Mango et dans le Guéra ?
4: Mongo va bien, le Guéra aussi, et tout le monde se porte bien, mais il y a toujours des inquiétudes concernant la saison pluvieuse de cette année. Donc, on est en train de tâtonner, est-ce que c'est la sécheresse ou bien est-ce que c'est une pandémie? Donc, la population commence à s'inquiéter et pose différentes interrogations.
3: Alors, on va parler justement de cette initiative, puisque l'environnement a une forte importance dans le Guéra. Et vous avez organisé une initiative, une rencontre, des échanges pour comprendre la rareté, expliquer à la population pourquoi il y a moins de pluie dans le Guéra et quelles conséquences et quelles solutions qu'on peut apporter. Alors, pourquoi avoir décidé d'organiser cette rencontre?
4: Même les membres du club RFI Mongo, on est en majorité des agriculteurs et des éleveurs. Et nous avons constaté cette irrégularité dès le début parce que la première pluie a tombé, c'est vers fin avril, et puis les gens ont déjà commencé à semer, d'autres ils sont en train de ménager le terrain. Et après ça, nous avons constaté une irrégularité. Presque un mois, il n'a pas plu, et puis après, ça a recommencé encore, les gens ont recommencé à semer. Et donc et après ça, il y a toujours des ruptures cette année. Si ça plaît, ça va venir pendant une semaine, deux semaines. Et donc, on dit, pourquoi pas alors organiser une activité de sensibilisation. Il faut qu'on contacte aussi des experts, des personnes qui comprennent mieux ces thèmes. Ils nous expliquent pourquoi. Parce que nous avons aussi vu la population commencer, surtout les croyants chrétiens et musulmans, ont commencé à prier. Donc, on dit on ne peut pas seulement attendre la pluie, mais peut-être il y a des solutions. Donc, pourquoi pas donner des solutions à la population. Et c'est ça qui nous a vraiment motivé à faire cette activité.
3: Aider la population à comprendre le phénomène qui est dû au changement climatique, il y a moins de pluie. Les conséquences, c'est que cette sécheresse ne permet pas aux agriculteurs de récolter comme ils devraient récolter. Pour les éleveurs, donc effectivement, il y a moins d'eau et donc le pâturage aussi est moindre. Alors, durant cette rencontre, comment avez-vous ressenti cette population? Est-ce qu'ils ont pu comprendre ce qui se passe?
4: Ah oui, la population a pu comprendre. Parce que les experts qu'on les a invités, ils ont expliqué aussi les conséquences sur l'agriculture, les conséquences sur l'eau, les conséquences aussi sur l'élevage, et les ressources en eau et puis sur les populations aussi. Et ils ont aussi donné des solutions. La population était très attentive et c'était aussi une activité interactive et c'était bien. Ils ont proposé plusieurs solutions et la plus grande solution, ils disent qu'il ne faut pas seulement attendre davantage à la pluie, mais il faut surtout mieux gérer l'eau, la terre, les activités économiques pour l'agriculture, promouvoir des variétés résistantes à la sécheresse et à cycle court en fait, et puis diversifier les cultures, améliorer la qualité des semences, développer le maraîchage parce que cette culture, ça donne davantage. On a pris des exemples et puis adapter les calendriers agricoles aux inattendus et puis améliorer la fertilité et la conservation des sols sur l'eau. Ils sont dit développer la collecte des eaux et des pluies, protéger les mares et les points d'eau. et sur l'environnement. Ils ont aussi donné des exemples du déboisement, restauration des terres dégradées, lutte contre le feu de brousse. Il faut que les autorités locales sensibilisent aussi les gens des coupes abusives des arbres, puis pratiques agricoles permettant de limiter l'horizon. Donc, ils ont proposé aussi plusieurs solutions qui sont aussi adéquats avec les thèmes.
3: Proposer des solutions par rapport à cette sécheresse qui touche le Guéra, donc c'est une initiative bien encadrée, puisque écoutons Brahim Nangadé, délégué provincial de l'eau et de l'énergie de Guéra.
5: Concernant les facteurs géographiques, on sait que la province du Guéra est située dans la zone sahélienne et confrontée à une forte variabilité pluviométrique, caractérisé par des précipitations rares, tardives ou irrégulières. La fourchette se situe entre 400 à 700 mm par an en moyenne. Les solutions qu'on peut envisager, c'est l'aménagement hydraulique et les recharges artificielles des nappes à travers les seuils d'épandage qu'on devrait construire pour pouvoir alimenter différentes nappes dans la province. On a aussi la construction des barrages de sable ou les sans-dames. On peut les faire entre deux montagnes où on peut construire un barrage pour stocker les sables. Stocker les sables et revenir quelques années plus tard, qui va servir de nappe. On peut puiser, faire des forages ou bien des puits ou d'autres ouvrages hydrauliques pour pouvoir alimenter la population.
3: On va écouter Moustapha Saladin Yassine qui a participé à cette rencontre.
6: J'ai beaucoup, beaucoup, beaucoup appris et apprécié. Particulièrement, ça m'a permis de comprendre les processus au niveau scientifique. J'ai aussi appris sur le cadre géographique, la zone bien sûr, et aussi au niveau physique et sur le sol et s'adapter aux nouveaux outils, c'est-à-dire aux outils de l'agriculture, à travers la synthèse de tout ce qu'on fait dans mon champ.
3: Idriss Mamadou Brahim, vous allez poursuivre cette discussion, ce débat avec la population et des experts pour transformer la façon de cultiver, de préserver l'eau. Qu'allez-vous faire par la suite?
4: Oui, on va aussi continuer toujours ces sensibilisations parce qu'il y a aussi des solutions concernant les populations et puis il y a aussi les conséquences. Nous avons aussi constaté des hausses des prix en fait des denrées alimentaires parce que la semaine dernière il n'a pas plu pendant des semaines et puis les commerçants ont commencé à monter ces prix. Donc avant, un coro de berbérés se vend à 250 et maintenant il le vend à 450. Donc nous on ne peut pas s'arrêter comme ça, on continue et sensibiliser les différentes communautés de faire plus et puis de ne pas seulement attendre le bras croisé et demander peut-être Dieu d'attendre la pluie, mais il faut qu'il crée des activités génératrices de revenus telles que le culture maraîchère.
3: En tout cas, Idriss, belle initiative.
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3: Club RFI Mongo, maintenant votre cousin, Baywa Maké Atap, il est écologue et directeur de programme de l'ONG Acacia.
7: Bonjour Club RFI, merci de me recevoir. Je m'appelle Baywa Maké Atap, je suis originaire de Mongo, où j'ai obtenu mon baccalauréat série D au lycée de Mongo. C'est donc avec une attache personnelle que je reviens aujourd'hui parler du Guéra sur les ondes du Club RFI Mongo. Je suis spécialiste en écologie végétale et agroécologie, titulaire d'une licence en sciences biologiques obtenue à l'Université des sciences et des technologies d'Ati au centre du Tchad, d'un master en systématique et écologie végétale obtenu à l'Université de Tchang à l'Ouest Cameroun et je termine actuellement un autre master en management des ressources naturelles et biodiversité à l'école des sciences commerciales School Mali à Bamako, dont le mémoire porte justement sur l'agroécologie circulaire et la résilience en milieu scolaire sahélien avec une étude de terrain menée ici même à Mongo. Aujourd'hui, j'occupe le poste de directeur des programmes au sein de l'ONG ACIA, Action contre les changements climatiques et l'insécurité alimentaire. mon parcours m'a conduit à travailler très concrètement sur les questions qui touchent le quotidien de nos communautés, à savoir le climat, l'agriculture, la sécurité alimentaire et de plus en plus l'avenir des jeunes face à ces défis. ASIA est une organisation non gouvernementale tchadienne qui agit à l'intersection des deux urgences qui sont les changements climatiques et les sécurités alimentaires. Et très concrètement, mon rôle en tant que directeur des programmes et des projets dans cette organisation consiste à concevoir, piloter, coordonner, faire du fundraising, ce qu'on appelle les levées de fonds, et élaborer également des partenariats avec d'autres organisations nationaux et internationaux dans l'ensemble des interventions sur le terrain de l'ONG ASIA. Avant de prendre la direction du programme d'ASIA, j'ai été coordinateur du projet Résicila, où j'ai coordonné les activités de terrain, j'ai animé des formations sur les biopesticides, les composts, les alternatives durables liées à l'exploitation forestière, surtout sur la plantation des arbres. Et j'ai été également e-reporter qui œuvre également dans les domaines de l'engagement communautaire et de l'engagement climatique. Et je suis également membre organisateur de la ELCOI de 2024-2025 et membre également du Parlement mondial de l'eau et également membre de ce qu'on appelle le cadre de convention des Nations Unies sur les changements climatiques. Mon travail, au fond, c'est d'abord de faire les liens entre la science du climat, les réalités du terrain et les moyens concrets d'agir avec les communautés. Et donc, l'importance de ce thème choisi par le club RFI et son ancrage dans les marchés de l'emploi et l'actualité du Guéra, c'est d'abord de comprendre la rareté et l'irrégularité du pluie au Guéra. Ce n'est pas un sujet abstrait, c'est un sujet d'actualité directe qui, pour les familles de la province, et c'est aussi de plus en plus une question qui touche l'emploi, la rareté et l'irrégularité. Alors, quand la saison de pluie, par exemple, s'étend en retard ou se retire trop tôt, ce sont des milliers de jeunes qui travaillent la terre, souvent comme une seule source de revenus, qui voient la saison agricole compromise dès le départ. Et d'abord, un mauvais départ de campagne, c'est directement moins de travail, moins de récoltes, moins de revenus pour un jeune ou une famille, une grande famille au Guéra. La baisse et la stabilité des rendements poussent également une partie de la jeunesse rurale à quitter les champs pour aller se chercher ailleurs dans les grandes villes, souvent dans des centres urbains, parfois à l'exode rural, alors que ce sont des compétences agricoles précieuses qui se perdent. À l'inverse, quand on accompagne ces jeunes en pratiques agroécologiques adaptées, comme nous le faisons par exemple dans nos programmes, les programmes Résicila, les programmes Rési-Est et les programmes de valorisation de Moringa, par exemple, à Bakara, l'agriculture devient un vrai gisement d'emploi à travers la production, la transformation, la commercialisation et autant de métiers qui se créent localement. C'est pour cela que ce thème du club RFI touche directement au marché national de l'emploi du Tchad à travers l'agriculture et l'élevage qui sont restés les premiers employeurs de la jeunesse. Ensuite, protéger la pluviométrie, si adapter, c'est protéger aussi l'emploi des jeunes au Guéra. Nos œuvres au sein de l'ONG ASIA pour orienter la jeunesse, c'est précisément d'avoir l'orientation en termes de l'environnement et changement climatique et l'entrepreneuriat. C'est le cœur de notre mission à ASIA, mais pas seulement informer les jeunes sur les changements, mais c'est leur donner également des outils concrets pour vivre. Notre conviction, c'est que le changement climatique ne doit pas être vécu par les jeunes comme une fatalité, mais comme d'abord une opportunité pour construire leur avenir professionnel dans l'agroécologie, la valorisation des produits locaux et l'accompagnement des communautés. Pour conclure, je voudrais sincèrement remercier le club RFI Mongo pour l'initiative de ces panels et pour l'intérêt porté à un sujet aussi vital pour notre province. Je remercie également Radio France Internationale pour l'espace donné à ces échanges qui permettent de faire entendre la voix des jeunes sur des enjeux qui engagent son avenir. Merci et merci à tous ceux qui nous écoutent à travers le club RFI Mongo. Merci.
3: C'était le cousin du club RFI Mongo, Baywa Makai Atap, écologue et directeur de programme de l'ONG Acacia.
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8: Je suis Abdelhalim Abdoulaye Khamis, j'ai 22 ans. Je suis un jeune passionné par le numérique et étudiant en communication médiatique et innovation numérique. Ma passion pour le numérique est née depuis mon plus jeune âge, précisément en classe de 6e, lorsque j'ai découvert pour la première fois cet univers à travers un téléphone. Cette découverte a éveillé en moi une curiosité. Je voulais comprendre son fonctionnement, explorer ses possibilités et découvrir comment la technologie pouvait faciliter la communication et l'accès à l'information. Avec le temps, cette curiosité est devenue une véritable passion qui m'a conduit vers le domaine de la communication. Aujourd'hui, ma formation me permet de mieux comprendre les médias, les outils numériques et les nouvelles formes de communication. À travers mon parcours, je m'intéresse particulièrement à la création des contenus, notamment la rédaction d'articles, les reportages radio, l'animation d'émissions et les publications numériques destinées à informer et sensibiliser le public. Une personne qui a beaucoup influencé mon parcours est Monsieur Moussa Tahir Mahamat Abala, spécialiste tchadien de la communication digitale et du développement des médias. Passionné lui aussi par le numérique, il est pour moi un véritable mentor. Son parcours, ses conseils et son engagement m'ont encouragé à croire en mes capacités et à approfondir mes connaissances dans ce domaine. Je considère le numérique comme une grande opportunité pour la jeunesse. C'est un outil qui permet d'apprendre, d'innover, de créer et de faire entendre sa voix. Mon rêve est de devenir un professionnel de la communication capable d'utiliser les innovations numériques pour raconter des histoires, valoriser les talents et contribuer au développement de ma communauté. Je suis en train de construire l'image d'un jeune communicant engagé, curieux et déterminé qui transforme sa passion pour le numérique en une compétence au service des autres. Par cette occasion, je tiens à remercier le club RFI pour cette occasion et également remercier la Radio France Internationale.
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3: Club RFI de loin, l'émission la plus proche. Nous avons beaucoup de jeunes sur le continent qui veulent faire des choses. Il faut les encourager avec ces portraits d'avenir. Et puis aussi, nous avons en Afrique une culture et notamment les proverbes. Club RFI Mongo, le proverbe de la semaine.
4: Notre proverbe de la semaine est Daribatawil Yabadabe Katoa. C'est-à-dire que le long chemin commence par un pas. Son sens, même un grand projet commence par une petite action, en fait.
3: Il faut d'abord commencer par un petit pas et ça va prendre de l'ampleur. Chers amis, merci beaucoup. Retrouvons-nous dimanche prochain. Prenez soin de vous et de vos proches. Et puis, sachez que vous pouvez, chers auditeurs, réécouter nos émissions en podcast sur RFI.fr et nous écrire le club tout attaché à RFI.fr. Et nous vous quittons avec le titre de la semaine. C'est quoi, Club RFI Mongo?
4: Matania, le titre c'est Talou ni Lumu, c'est-à-dire rassemblons-nous.
3: Talou ni Lumu, rassemblons-nous. Merci de votre fidélité, chers amis auditeurs. Club RFI Mongo, à très bientôt pour d'autres initiatives. Merci encore.
4: À la fin.

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Le 22 octobre 2016, l'Apollo de Harlem célébrait en grande pompe et avec un peu d'avance le centenaire de l'illustre Ella Fitzgerald. Pour l'occasion, le Count Basie Orchestra invitait plusieurs grandes figures de l'art vocal à venir interpréter les mélodies immortalisées par leur aîné. Ainsi, Patty Austin, Liz Wright, Lady Z et Cassandra Wilson honoraient de leurs voix harmonieuses l'une de leurs plus célèbres consoeurs. Le titre « Cry Me a River » qui vient d'ouvrir cette émission fut confié à Cassandra Wilson, dont la tessiture profonde et émouvante convenait parfaitement à l'humeur de cette composition. Cassandra Wilson se prêtait très rarement à ce genre de soirée hommage fastueuse. Artiste indépendante et libre, elle avait façonné sa destinée en faisant fi des normes et des conventions, et son esprit frondeur la distingua très tôt de ses homologues. Le 2 septembre 2026, après 40 ans d'enregistrement et de prestations scéniques, elle quittait la scène définitivement. Cassandra Wilson avait 70 ans, nous lui rendons hommage aujourd'hui.

0: C'est dans les années 80 que la voix singulière de Cassandra Wilson surgit dans l'épopée des musiques noires. Née à Jackson, dans le Mississippi, en 1955, elle fait d'abord partie d'un collectif de musiciens, M-Bass, emmené par le saxophoniste Steve Coleman, et épouse très vite l'idée de se démarquer, de prendre le contre-pied de l'air du temps. Nous avions eu le privilège de rencontrer plusieurs fois Cassandra Wilson, et nous avions été surpris et charmés par son discours et ses prises de position tranchées.
1: Je fais toujours ce que je veux et je ne permets pas que l'on puisse influer sur cette éthique professionnelle. Beaucoup de maisons de disques m'ont reproché de ne pas faire une musique populaire qui pourrait se vendre. Et j'ai entendu des réflexions du genre « Nous aimons votre voix, mais nous n'aimons pas vos musiciens ou la direction musicale. » La seule réponse que je leur donnais, c'est votre problème, pas le mien. Si je suis l'artiste, la décision m'appartient.

0: Comme vous l'avez compris, Cassandra Wilson ne cherchait pas les flagorneries hypocrites. Elle était une femme de caractère qui s'en tenait à son jugement personnel. La qualifier de chanteuse de jazz était à ses yeux trop réducteur. Ses choix artistiques, comme ses goûts musicaux, reflétaient un éclectisme assumé qu'elle revendiquait haut et fort.
1: I would listen to a wide variety of music. The categorization of music really doesn't.
2: J'écoute une grande variété de musique parce que je ne me mets pas de frontières. Je ne catégorise pas les types de musique. J'écoute ce qui m'interpelle, politiquement, socialement, émotionnellement, spirituellement. Il est très difficile de donner des noms à tout cela. Et puis, j'écoute avant tout ma musique et celle de mes contemporains, dont Steve Coleman, Salif Keita, Youssou N'Dour, Aretha Franklin, James Brown, Chuck D du groupe Public Enemy. Bref, une très large palette de styles différents.

0: Avec son alter ego, le saxophoniste Steve Coleman, Cassandra Wilson a toujours pris des chemins de traverse. Une adaptation d'un classique de Miles Davis, comme ce Blue in Green, était l'occasion d'expérimenter, de tenter une aventure musicale inédite. Les progrès technologiques, les outils numériques ne l'effrayaient pas. Tant que le talent et l'authenticité transpiraient dans une œuvre, elle ne s'inquiétait pas de perdre son âme.
1: How can you lose soul? Is it possible? Technology has existed for, I mean, longer than this civilization has been here.
2: Peut-on perdre l'âme d'une musique? Est-ce possible? La technologie a toujours fait partie de notre environnement. Elle a évolué, c'est tout. Et ce n'est pas cela qui fera disparaître l'âme d'une musique. Tant qu'il subsiste une humanité dans ce que vous faites, la technologie n'a jamais pris le pas sur la main humaine. Et ce n'est pas aujourd'hui que ça changera. Dans mon groupe, par exemple, il y a un synthé et un piano. Ainsi, nous multiplions les chances de créer des sonorités différentes. À partir de couleurs, vous créez un tableau. La musique fonctionne de la même manière. La musique crée des couleurs, des ambiances. Si l'on réduit au strict minimum l'instrumentation, on réduit d'autant les chances de créer. C'est l'électricité qui produit tout cela, la lumière, le son. Si l'on décide de ne pas y faire appel, on fait automatiquement marche arrière.
1: And so if you restrict your instrumentation, then you restrict the colors that are available to you. Go backwards. You can't, I don't think you can look at it that way.

C'est en 1993 que le nom de Cassandra Wilson commence à scintiller dans le paysage musical américain. Elle vient de signer un contrat avec le célèbre label Blue Note, qui lui offre un espace de liberté conséquent pour que sa créativité débridée s'épanouisse totalement. Le résultat est très probant et Blue Light Till Dawn la hisse au rang des étoiles de l'art vocal. Mais Cassandra Wilson tient à affirmer son identité spécifique et injecte dans son répertoire des touches de pop, de folk, de blues qui feront mouche.

Durant les années 90, Cassandra Wilson prend confiance en elle. Ses albums se vendent, sont salués par des Grammy Awards et lui permettent de laisser libre cours à son imagination. Consciente du devoir de transmission qui lui incombe, elle s'autorise avec une pointe d'audace à relire à sa manière le patrimoine de ses aînés, Miles Davis, Billie Holiday ou Abel Lincoln.

0: Throw It Away is a song that I have been wanting to do for a very long time, but didn't feel emotionally equipped.
1: Throw It Away est une chanson que je voulais interpréter depuis bien longtemps, mais je ne me sentais pas prête psychologiquement. De plus, je considère Abel Lincoln comme la personnalité la plus proche de mes convictions. Elle est un modèle pour moi. Je me refusais de chanter ce titre parce que je ne voulais pas l'offenser. Je suis tellement fan de son travail, de son répertoire. Mais cette chanson m'a soutenue, c'était comme une thérapie. Je me répétais sans cesse ces paroles pour avancer, pour expulser certains troubles, certaines certitudes.
0: To move, to let go of things in my life, to release things that I placed too much emphasis on or was too attached to.

0: Sur l'album Glamoured en 2003, sur lequel elle adapte avec révérence le titre Throw It Away emprunté à Abel Lincoln, Cassandra Wilson joue encore les troubles faits en s'appropriant les compositions de Sting, de Bob Dylan, de Willie Nelson ou de Muddy Waters. En d'autres mots, toutes les formes d'expression populaire qui traduisent son ouverture d'esprit. Cassandra Wilson est au sommet de son art et profite de son aura pour délivrer insidieusement des messages à travers des mélodies poétiques qu'il faut savoir décoder. C'est le cas de Broken Drum.
1: Broken Drum is a song that comes from an Ashanti proverb which says
2: Broken Drum est né d'un proverbe Ashanti qui dit que même un vieux tambour peut sauver la lune. Cela signifie que c'est l'effort qui importe, quels que soient les outils, la situation, les moyens. L'important c'est d'agir. C'est la tradition africaine. Jadis, certains peuples croyaient que lorsque la lune disparaissait à la tombée de la nuit, elle disparaissait pour toujours. Voilà pourquoi plus la lune descend, plus les tambours résonnaient, comme pour ressusciter la lune. Et bien sûr, le lendemain, leurs efforts étaient récompensés. C'est le sens de ce proverbe.
1: So that's where the proverb comes from.

0: En conversant avec Cassandra Wilson, en prenant le temps d'approfondir certains sujets, ses convictions refaisaient surface. Son refus du racisme, son désir de justice et son attachement à la terre de ses ancêtres, l'Afrique.
1: Under the surface, we are all connected and that we all have so much more in common than difference.
2: Malgré les apparences, nous sommes tous liés les uns aux autres. Nous avons plus de points communs que de différences. Malheureusement, nous nous attardons sur ce qui nous sépare. La spécialisation, le confinement, nos quatre murs, notre espace de vie. Mais le monde rétrécit et il est essentiel que nous apprenions à nous connaître, à célébrer cette chance de vivre tous ensemble. Nous sommes avant tout des êtres humains. Les barrières raciales sont tellement arbitraires. Lorsque vous vous penchez sur l'histoire du racisme dans le monde, vous constatez qu'elle repose sur des considérations politiques et non pas à partir de données scientifiques. Il serait temps de clamer haut et fort cet état de fait. Mais il est très difficile d'échapper aux préjudices moraux, aux réflexes conditionnés. Il est toujours compliqué de faire tomber ces barrières invisibles. Gageons que ma musique contribuera à cet effort collégial.
1: But hopefully this music is my offering to that, you know, to begin to break down these barriers.

0: actually have had a DNA test done. Results came back and
1: je viens de réaliser un test ADN et je peux officiellement vous dire que j'ai des origines béninoises, togolaises et ghanéennes. Mais selon ce que m'ont dit certains historiens, c'est le même peuple qui vivait ancestralement dans ces trois pays distincts. J'ai également des racines au Cameroun et en Irlande. Voilà un mélange intéressant, non? Et finalement, tout cela a un sens pour moi. Les Irlandais ont dans leur musique cette mélancolie que j'exprime parfois dans mon chant. Tout devient plus limpide. Et je comprends aujourd'hui pourquoi je me sens si proche d'Angélique Kidjo. Elle est béninoise, et d'une certaine manière, moi aussi. Notre connexion était inévitable. Je pense qu'il est essentiel d'apprendre de nos ancêtres et de nos origines. C'est une quête existentielle qui occupe une bonne partie de mon esprit. Il nous faut relier les différentes pièces du puzzle pour se souvenir des traditions anciennes. Pour nous, Américains, il est très difficile de retrouver le chemin qui nous mènera à la source originelle. Bien sûr, nous faisons un travail de mémoire, mais nous sommes souvent confrontés à un mur invisible que l'esclavage a dressé entre les Africains et nous. Il ne nous faut donc jamais interrompre les recherches pour parvenir à recomposer les différents éléments de notre existence.
0: I think for me it has to begin with my personal journey. The healing begins there. Acceptance of
1: le processus de guérison commence en moi, en acceptant mes racines africaines, mes racines celtiques, galloises ou irlandaises. Accepter cet héritage accélère ma connaissance intérieure et me permet de dépasser le stade de la douleur liée à ce lourd passé. C'est une manière de reconnaître l'histoire, mon histoire. Tant de gens préfèrent éluder la question. C'est arrivé, mais on choisit de ne pas en parler ou d'ignorer cet épisode désastreux. Sachons affronter la vérité, transcender cette vérité et jouir de cette merveille née dans la boue, la musique.
0: But let's move beyond that. Let's accept the beauty that came from it, which is the music.

L'un des plus frissonnants albums de Cassandra Wilson, paru en 2015. Il s'appelait Coming Forth by Day et rendait un hommage appuyé à la regrettée Billie Holiday. Ce fut l'occasion pour sa disciple et digne héritière de se plonger dans une histoire à la fois sombre et majestueuse, celle d'une femme noire qui résista tant qu'elle le put à la ségrégation raciale jusqu'à l'inéluctable désespoir finalement mortifère.

0: Well, I think Billie Holiday has a very real meaning in the African American experience. Her
1: Billie Holiday représente énormément dans la destinée des Afro-Américains. Son courage face à la ségrégation raciale dans le sud des États-Unis au début du XXe siècle est un élément essentiel à la naissance du jazz et à sa signification sociale. Elle a donné un sens au mot liberté. Elle est le symbole de l'artiste qui s'empare des soubresauts de la société pour les combattre, pour les commenter, et ce, bien avant le mouvement des droits civiques. C'était une femme téméraire. Il fallait une sacrée dose de bravoure pour chanter une chanson comme Strange Fruit à l'époque à laquelle elle l'a interprétée.

0: classique d'Abel Miropol dans l'interprétation poignante de Billie Holiday est devenu un hymne contre l'oppression raciale aux États-Unis tout au long du XXe siècle. Il paraissait logique que Cassandra Wilson, femme engagée, insoumise et libre, s'en empare pour affirmer à son tour son horreur face aux exactions racistes.
1: I'd say I'm a musical militant, yeah, sure. I'm in that line of singers. I look at that as my musical DNA.
2: Je me vois comme une artiste militante. Je me sens l'héritière de ces femmes qui se sont battues. Elles font partie de mon ADN musical. J'ai donc une approche sociale de mon métier qui fait écho à l'engagement de mes aînés. Nous vivons une autre époque qui a l'air différente de celle vécue par nos aïeux. Mais nous éprouvons les mêmes difficultés. Nous sommes, comme dans le passé, les témoins de meurtres d'innocents.

0: En s'attaquant au répertoire de Billie Holiday, Cassandra Wilson prenait un risque et elle le savait. Au-delà des réactions critiques ou compliments que ce disque hommage suscita en 2015, c'est la témérité d'une artiste que l'on devait saluer, car incarner Billie Holiday sans se fourvoyer pouvait être inconfortable et intimidant.
1: I never use the word intimidate. I always say challenge.
2: Je n'utilise jamais le mot intimider. Je préfère parler de défi. De plus, j'avais déjà adapté de nombreuses chansons de Billie Holiday dans le passé. Finalement, j'ai tout au long de ma carrière été l'interprète du répertoire de Billie Holiday. Je ne sais pas si vous vous souvenez, mais sur mon tout premier album, Point of View, j'avais repris I Wish on the Moon. Plus tard, j'avais enregistré Strange Fruit et j'ai interprété régulièrement sur scène beaucoup d'autres chansons. En d'autres mots, Billie Holiday m'a constamment accompagnée. Comme je le disais tout à l'heure, elle fait partie de mon ADN musical. La seule chose qu'il est difficile de retranscrire, c'est la force de caractère de cette femme. C'était une icône, une féministe, dans le sens le plus littéral du terme. Elle était une femme déterminée, qui assumait ses choix, qui vivait sa vie en fonction de ses humeurs. Et je regrette aujourd'hui que l'on ait davantage insisté sur la dimension mélodramatique de son existence, sur ses excès divers et variés, sur l'oppression du gouvernement à son égard. Certes, il s'agit d'une facette tragique de son épopée, mais je préfère m'intéresser à la puissance et au génie de cette femme, car peu de chanteuses qui lui ont rendu hommage ont réussi à refléter cet aspect de sa personnalité. Elle avait tellement de cœur qu'il faut s'investir profondément dans l'interprétation pour être digne de son combat. Je le répète, l'approche des biographes a trop longtemps été sombre et portée sur le sensationnalisme. Il est grand temps de se souvenir des aspects positifs de sa vie, de la beauté de cette femme et de la puissance de sa musique. Centered around her life and times, and it's time to remember her, remember the beauty and the force and the power from music.

0: Chaque fois que nous rencontrions Cassandra Wilson, chaque fois que nous assistions à ses concerts, nous prenions conscience de son réel activisme, mais aussi de sa sensibilité à fleur de peau. Cette grande dame comprenait le monde avec une telle acuité que toute injustice lui était insupportable. Alors, elle œuvrait pour que le message de ses aînés ne disparaisse pas dans les oubliettes de l'histoire.
1: Nous perpétuons, c'est exactement ça. Il faudra d'ailleurs un jour que je pense à enregistrer un album en hommage à Abby Lincoln. Elle m'a pris sous son aile et a pris soin de moi, et je lui en serai éternellement reconnaissante. Il y a quelques jeunes chanteuses aujourd'hui qui semblent intéressées par le fait de perpétuer la tradition. Si j'avais un conseil à leur donner, je leur dirais de ne jamais rompre le lien avec les anciens. Et je leur conseillerais d'écouter et de comprendre la douleur que nos aînés ont ressentie dans leur chair au moment où ils étaient séparés du reste de la diaspora africaine à cause de l'esclavage. Je leur ferai remarquer que de ce drame est née une musique qui nous apporte de la joie et du réconfort. Cette musique crée la compréhension entre les êtres humains et magnifie ce que nous sommes. Ainsi, ils auront une meilleure connaissance de leurs cousins de l'autre côté de l'Atlantique, si loin en Afrique, mais si proche de nous. They will understand more about their cousins on the other side.

0: I Want to Be Loved, Cassandra Wilson sur l'album Thunderbird en 2005. Cette admirable artiste a rejoint les étoiles de l'art vocal le 2 septembre 2026. Elle avait 70 ans, mais le ton de sa voix restera intemporel. Cette évocation d'une majestueuse rebelle a été réalisée avec révérence et délicatesse par Nathalie Laporte, qui a soigneusement restauré les archives de nos entretiens passés. La semaine prochaine, nous saluerons la mémoire de John Coltrane, immense saxophoniste et force spirituelle indiscutable. Il aurait eu 100 ans le 23 septembre 2026. Notez d'ailleurs que plusieurs concerts célébrant son centenaire auront lieu jusqu'à la fin de l'année à Paris, au Sunset, à la Maison de la Radio, à la Philharmonie. Et d'autres célébrations sont prévues également aux États-Unis, à New York, à Philadelphie, à Palm Beach en Floride ou à Denver dans le Colorado. Si vous nous suivez depuis toutes ces régions du monde, ne manquez pas ces rendez-vous exceptionnels. C'est tout pour aujourd'hui. Passez une bonne semaine. On se retrouve dans 8 jours, dans quelques instants, le journal.
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3: Bonsoir et bienvenue sur Radio France Internationale. Il est minuit ici à Paris, 22h en temps universel et c'est l'heure de l'info sur la Radio du Monde.
4: Jérôme Bastion.
3: Au sommaire de cette édition, le parti Russie Unie de Vladimir Poutine remporte largement les premières législatives dans ce pays depuis la tentative d'invasion de l'Ukraine, un scrutin marqué par l'irruption de ce conflit en plein territoire russe. Le chancelier allemand Friedrich Merz réagit aux résultats des deux scrutins désastreux, comme il le dit lui-même, pour son parti, la CDU, à Berlin et dans le Mecklembourg. Il exclut de démissionner et promet des réformes pour contenir la poussée de l'extrême droite. L'expansion de l'intelligence artificielle arrange-t-elle les intérêts privés de Donald Trump? Le président américain prône un développement sans entrave de l'IA pour devancer la Chine, mais le Washington Post révèle les investissements de la famille Trump dans le secteur. Et puis, large mobilisation en France ce week-end contre un projet de loi sur la présomption d'usage légitime des armes par les forces de l'ordre, considéré par ses opposants comme un blanc-seing donné à la police pour ouvrir le feu sur de simples suspects. En Russie, les premiers sondages donnent le parti de Vladimir Poutine vainqueur des législatives. Le président russe avait présenté ce scrutin comme un baromètre du soutien à la guerre contre l'Ukraine. Premier exercice du genre depuis l'éclatement du conflit il y a un peu moins de 5 ans. Le scrutin visant à renouveler le Parlement avait lieu aussi dans les territoires d'Ukraine occupés et annexés par la Russie. Les opérations de vote qui se sont étalées sur 3 jours ont été marquées par des attaques de drones ukrainiens et aussi des piratages informatiques dénoncés par Moscou. Les premières tendances à la fin des opérations de vote avec notre correspondant à Moscou, Jean-Didier Revoin.
5: C'est une victoire écrasante et attendue de Russie Unie. Après le dépouillement de 20% des bulletins de vote, le parti qui soutient l'action de Vladimir Poutine obtient plus de 57% des voix. Derrière, on trouve le Parti communiste qui dépasse les 14%, puis les nationalistes libéraux-démocrates à 9,3%, le Parti des milieux économiques, des gens nouveaux, 7,9%. Il passe cette fois devant Russie Juste qui ne recueille que 5,14% des voix. Tous les autres partis sont restés sous la barre des 5% qui garantit de pouvoir entrer à la Douma, la chambre basse du Parlement russe. Ces chiffres sont encore susceptibles d'évoluer. Les résultats définitifs ne sont pas attendus avant le 25 septembre. À noter la participation à un niveau record selon la Commission électorale centrale. Elle s'inscrit à plus de 57% contre un peu plus de 51% il y a 6 ans lors des dernières législatives, des élections alors marquées par l'épidémie de Covid. Russie Unie obtiendra vraisemblablement la majorité absolue, de quoi permettre au Kremlin d'avoir les mains totalement libres, qu'il s'agisse de sa politique intérieure ou plus principalement de l'évolution des actions de l'armée russe en Ukraine. Jean-Didier Revoin, Moscou. RFI.
3: Et la dernière journée de vote a été marquée tôt dimanche par une attaque ukrainienne qui a impliqué plus d'un millier de drones touchant une raffinerie et des zones résidentielles et provoquant des incendies. Au moins 2 personnes ont été tuées et une 20aine d'autres blessées, d'après les autorités russes. Un drone ukrainien a également frappé un bus dans la région de Kherson, dans le sud de l'Ukraine, contrôlé par la Russie, tuant 2 personnes, dont une employée de la commission électorale. Le ministère russe de la Défense a assuré que Moscou poursuivrait et intensifierait ses frappes au moyen, je cite, d'armes de haute précision contre des cibles militaires à Kiev en réponse à ces attaques. Voilà qui est inhabituel pour le chancelier allemand. Friedrich Merz a pris la parole dès la fermeture des bureaux de vote après le nouveau revers électoral de la coalition au pouvoir. On votait ce dimanche dans 2 régions du pays. À Berlin, la gauche radicale Die Linke s'est imposée et dans le Mecklembourg-Poméranie occidentale, dans le nord-est du pays, le parti d'extrême droite AfD est en forte progression, 2 semaines après sa poussée historique à l'occasion d'un autre scrutin régional en Saxe-Anhalt. Face à ces nouvelles défaites dans les urnes, le chancelier allemand Friedrich Merz fixe sa feuille de route pour tenter d'endiguer la crise qui secoue sa coalition.
4: Das Ergebnis in Mecklenburg-Vorpommern, es ist ein Desaster.
6: Le résultat dans le Mecklembourg est un désastre. Nous avons tous des inquiétudes sur l'avenir de notre pays. La réponse, c'est de permettre à notre pays de relever les défis du futur. Nous avons besoin de changements. Ces réformes ne seront pas forcément populaires et leur effet mettra parfois du temps à être visible. Mais c'est pourquoi ces réformes ne peuvent pas être repoussées. J'en prends la responsabilité.

0: priorité, accélérer sur l'IA pour devancer Pékin, quitte à limiter la régulation. Un discours à contre-courant des appels de plusieurs géants de la tech qui demandent de freiner le développement de cette technologie. La position pro-IA de Donald Trump interroge pourtant, alors que le Washington Post révèle ce dimanche les investissements personnels massifs du président et de ses fils dans le secteur, soulevant des questions de conflit d'intérêts. Édouard Maï.
1: Parmi les transactions financières depuis son retour à la Maison-Blanche, de nombreuses concernent des entreprises de puces électroniques, de serveurs et dans le domaine énergétique. Et leurs valeurs ont baissé en début de semaine après les demandes de ralentir le développement de l'IA, même si l'on ne sait pas si le président dispose toujours de ses investissements ou s'il les a vendus car cela n'est pas publié en temps réel. Le Washington Post souligne aussi que les entreprises de Donald Trump se rapprochent de plus en plus d'autres secteurs de l'IA. La maison mère de son réseau Truth Social avait annoncé une fusion avec une entreprise dans le nucléaire qui cherche à compenser la hausse de la demande d'électricité, en partie provoquée par l'IA et les data centers, et les fils du président investissent aussi dans ce domaine. Contrairement à ses récents prédécesseurs, Donald Trump n'a pas placé ses investissements dans une structure gérée par une personne indépendante. Un porte-parole de la Maison-Blanche a affirmé qu'il n'y avait pas de conflit d'intérêts et que des managers indépendants réalisent l'entièreté des investissements du président. Édouard Maï, Atlanta, RFI.
0: Intelligence artificielle également au sujet des discussions entre Mark Carney et Emmanuel Macron. Le Premier ministre canadien est arrivé dimanche après-midi pour une visite inédite à Saint-Pierre-et-Miquelon à l'invitation du président français. L'occasion de réaffirmer l'unité du Canada, de la France et des Européens face aux visées expansionnistes de Donald Trump. Mobilisation nationale ce dimanche en France contre la proposition de loi sur la présomption d'usage légitime des armes par les forces de l'ordre. À l'appel de l'association Stop aux violences d'État, une centaine de marches étaient organisées ce week-end dans plusieurs villes de l'Hexagone. Selon les recensements de la police, ce sont quelques 50 000 personnes qui sont descendues dans la rue. À Marseille, plus d'un millier de manifestants ont défilé dans l'après-midi contre ce qu'ils appellent un permis de tuer. Elisa Amourette.
2: T-shirt noir, floqué non au permis de tuer, Issam El Khalfaoui, cofondateur de l'association Stop aux violences d'État, mène la marche. Il a perdu son fils de 19 ans, Souheil, en 2021, abattu lors d'un contrôle routier.
3: Ça a été filmé en direct par une caméra qui a été perdue par les GPN. Les témoins principaux n'ont jamais été interrogés par un juge. Les policiers n'ont jamais été placés en garde à vue. Donc on sait très bien qu'avec cette nouvelle loi, qui déjà pour nous c'était le parcours du combattant, on n'arrive à rien. Avec cette nouvelle loi, ils n'auraient même pas à justifier en fait. Ils auront juste circulé, il n'y a rien à voir.
2: Un peu plus loin, dans la foule, Chérifa donne de la voix. Cette maman et grand-mère de 58 ans s'inquiète pour ses enfants. Selon elle, cette loi pourrait conduire à plus de drames.
4: Oh, la police a le droit de tuer. C'est grave. Tuer, ça veut dire ôter la vie à quelqu'un. Mais de quel droit? Même si le jeune commet des délits, on les fait passer en justice. On les condamne, mais on les tue pas.
2: Une vision partagée par Reda.
5: Ça va que se doubler, donc on a peur. Moi, en tant que personne maghrébin, en France, ça ne me rassure pas du tout.
2: Les manifestants réclament le retrait de cette loi votée par l'Assemblée nationale le 7 juillet dernier. Pour être définitivement adoptée, cette loi doit encore passer par le Sénat. Elisa Amourette, Marseille, RFI.
0: Et puis sachez que les autorités iraniennes ont fait fermer un centre de langue française affilié à l'ambassade de France à Téhéran en vertu d'une décision de justice, annonce ce dimanche du parquet de Téhéran. La France a dénoncé cette décision injustifiée et brandit la menace de possibles représailles. Le chef de la diplomatie iranienne a publié samedi un tweet virulent à l'encontre de son homologue français, Jean-Noël Barrot, dénonçant ses larmes de crocodile alors que, je cite, « la France refuse toute excuse pour ses crimes coloniaux ». C'est la fin de ce journal. Merci à vous de l'avoir suivi. Il est minuit 10 à Paris.
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0: ce week-end de septembre où les échos de l'histoire rempliront 70 ans après les murs, les salles, les amphithéâtres, les couloirs, dont souvenirs plus que jamais vivants, jeunes, moins jeunes, fringants, déterminés hommes, plus rarement des femmes, venus des courants d'Afrique et du monde, écrivains et artistes, penseurs des mondes noirs, répondaient présents à l'appel de ce qui déjà était appelé à devenir un carrefour, présence africaine. Un congrès fondateur ici donc à la Sorbonne en septembre 1956 pour lancer les esquisses d'un avenir désirable de dignité. 9 ans plus tôt, l'Europe et le monde sortent la guerre et un natif de Saint-Louis du Sénégal, professeur, sénateur, faiseur d'histoire, Alioune Diop lançait la revue Présence africaine. Nous sommes en 1947. Un premier numéro, motif sobre, Paris-Dakar, novembre-décembre, seules inscriptions sur une couverture couleur crème et près de 200 pages pour lancer l'aventure. Et voici abondamment irriguée la source dont le cours et les flux survivre au temps. Revue, maison d'édition, moment emblématique, Présence africaine, redore cette histoire et dégage l'horizon de sa pérennité. Et notre mémoire du continent vous raconte en ce week-end d'hommage la vie d'une revue, l'acte fondateur, la libération des énergies, de l'émancipation et de l'affirmation des mondes noirs. Et pour nourrir cette discussion, en format aujourd'hui conversation avec trois regards au registre différent, mais j'ose le dire à l'horizon commun, le nouveau gardien de la revue, Boniface Mogobusa, la gardienne des matériaux de l'histoire et des précieuses archives, Sarah Friou-Salgas, et celle qui étend par la recherche et l'innovation créatrice cet héritage, Diana Alima Cissé. Présence africaine, revue de près, c'est votre titre aujourd'hui dans la mémoire du continent. Bonjour Boniface Mogobusa.
1: Bonjour Elgas.
0: Chercheur en littérature, auteur entre autres de Désir d'Afrique et depuis peu, rédacteur en chef très énergique et très inspiré de la revue Présence africaine. Très heureux de vous recevoir dans cette émission.
1: Merci.
0: Et à côté de vous, Sarah Friou-Salgas, bonjour.
2: Bonjour.
0: Responsable des archives au musée Quai Branly. Je vous ajoute une étiquette aussi chercheuse, même si vous n'êtes pas lié à une institution de recherche et surtout éditrice dans les belles éditions Rodebeau Creek. Merci d'avoir accepté notre invitation.
2: Merci de m'avoir invité.
0: Et Diana Alima Cissé, vous avez initié un festival, Gustou Festival. Gustou, un mot wolof pour dire explorer, investiguer. Vous êtes membre du programme Afrique Noria Recherche, incubateur de recherche, si on peut dire. Et vous avez aussi un regard très, très pointu sur la question des héritages. Merci aussi pour votre présence sur ce plateau.
2: Merci pour votre invitation.
0: Alors, un premier tour de table, une question, la même, je vous la pose. Quelle a été votre première rencontre avec la revue Présence africaine? Quel lien intime ou académique vous avez entretenu avec elle, c'est-à-dire le premier souvenir que vous avez? Qui veut commencer?
1: La gardienne
0: des archives. Allez, ouais, Sarah Friou-Salgas.
2: Peut-être que j'ai dû voir des livres chez moi, de la maison d'édition Présence africaine, comme ça, chez mes parents, peut-être tout bêtement. En fait, je suis venue pour les 50 ans de la commémoration de 56, j'étais là, et c'est là où j'ai un peu compris l'ampleur de ce qui s'était passé. Moi, c'était voilà une maison d'édition que je connaissais comme ça, mais c'est aussi finalement avec, aujourd'hui, on rend hommage à ce grand congrès, et c'est là aussi où j'ai, voilà, moi aussi finalement découvert que Présence, comme j'ai pu le dire quand j'ai fait cette exposition sur la maison d'édition, était plus qu'une maison d'édition, une revue, mais une tribune, un réseau que Alioune Diop peut apporter merveilleusement.
0: Et puis on le verra, hein, vous avez mené un travail absolument essentiel justement pour la mise en lumière de cet héritage et de ces mémoires. Boniface Mogobusa, vous êtes maintenant au cœur du sujet, rédacteur en chef de la revue Présence africaine. Quel a été votre premier contact de curieux ou de lecteur?
1: Quand j'étais gosse, c'était le roman de Mongo Betty, Ville cruelle. J'étais fasciné par ces...
0: Publié par Présence africaine en 54.
1: Et plus tard, quand j'ai commencé à m'intéresser à faire de la recherche, c'était le texte de Moudibé dans le Dos de Père.
0: Valentin Moudibé,
1: oui, qui reprenait en fait le conte qui était consacré à Niamgoura, cette préface célèbre du premier numéro d'Alioune Diop. Et après, il fallait trouver ce premier numéro qui était un trésor à l'époque. difficile à chercher. Voilà mon premier contact avec...
0: Une première préface à Alioune Diop, on le verra aussi, l'avant-propos de Gide.
1: C'est ça.
0: Aussi important dans cette revue. Diana Halima Cissé, alors, vous êtes la Benjamine, on va dire, du tableau. Quel a été votre premier rapport avec la revue Présence Africaine ou Présence Africaine de manière générale?
3: Alors moi, c'est un souvenir d'enfance. On se promenait dans le quartier de la rue des Écoles et elle tenait à tout prix, elle m'avait beaucoup expliqué, oui, le quartier latin, les écrivains noirs, les auteurs noirs, les scientifiques. Et elle m'avait, on avait été se promener dans la, elle m'avait montré la librairie de Présence Africaine qui m'avait beaucoup marquée. Et elle m'expliquait à quel point ce lieu était exceptionnel et qu'il avait réuni nombre de chercheurs et de penseurs. Et ça m'est resté et ça m'a accompagnée jusqu'à aujourd'hui.
0: Et on voit les filiations familiales et les filiations intellectuelles. Et un homme donc dans l'histoire, on a commencé à en parler, c'est Alioune Diop, pivot, inspirateur. Nous en parlerons longuement, mais à la genèse de cette idée aussi, il ne faut pas oublier une autre actrice fondamentale et j'aimerais qu'on l'écoute.
4: Je souligne aussi qu'il a dû quitter l'enseignement parce qu'il lui devenait difficile d'assurer et la responsabilité de Présence Africaine et les copies à corriger. Vous savez que lorsqu'on est honnête, c'est très difficile lorsqu'on aborde une copie et qu'on est obligé de mettre une note un peu...
5: Surtout en lettres.
4: Absolument.
5: Où la part de la subjectivité
4: absolument.
5: Est très grande.
4: Oui. Alors là aussi, il était très exigeant. Donc, un homme exigeant, très bon, où la morale, les principes étaient en première ligne, si je puis ainsi m'exprimer.
0: Celle qui a tenu la maison, dont la voix nous émeut toujours, Christiane Yande Diop, la veuve d'Alioune Diop. Alors, Sarah Friou-Salgas, j'aimerais qu'on parle un peu de contexte, justement. Avant la naissance de la revue 47, quel jalon peut-on identifier? Quel était le contexte à l'époque? Jusqu'à quand, d'ailleurs, on peut remonter? Jusqu'aux années 30, peut-être jusqu'aux années 20? Jusqu'où iriez-vous?
2: J'ai envie de commencer au début du XXe siècle, en fait, avec finalement à l'exposition... Grande exposition universelle, la présence de Du Bois à Paris. Il y avait un pavillon africain-américain, en fait, où Du Bois va être présent, etc. Donc c'est aussi un premier jalon. Ils étaient à Londres et à Paris. À Londres, il y avait le premier congrès panafricain, mais à cette grande expo universelle, Du Bois était présent. Ensuite, il y a eu quand même toute une série, voilà, de grands congrès en 1919 à Versailles, etc. Mais ça, c'est un peu des dates, un peu comme clé. Mais ce qui est quand même très intéressant, c'est de dire que Paris a été un laboratoire de la diaspora noire, en fait, jusqu'à 47, hein, on peut dire, et aussi pendant la guerre, avec voilà, il y avait des, mais que ce soit un laboratoire politique, intellectuel, culturel, avec des revues, des projets de rassemblement, etc. La revue la plus connue dont justement tous les héritiers de Présence ou les acteurs de Présence sont revendiqués, c'est la revue du Monde Noir, autour de Paulette Nardal. Donc là, aujourd'hui, on en parle beaucoup. Mais ce qui est intéressant aussi, c'est qu'elle a publié dans de nombreux journaux qui étaient aussi présents. Il y a Légitime Défense, des plus radicaux, etc., des plus jeunes, il y a aussi Réalistes. Et que tous ces gens-là, en fait, se sont retrouvés dans Présence Africaine plus tard, dans les grands congrès. C'était des vieux, mais ils étaient là, à Paris. Et c'était vraiment cette idée d'une fabrique de la diaspora qui commence au début du XXe siècle et que Alioune Diop va prendre en charge à sa manière. Et voilà, et c'est aussi un... Et après, lui, il va avoir sa stratégie à lui, qui je pense que c'est intéressant de le signaler. Alioune Diop a toujours souhaité imaginer des espaces où discuter, soit avec des intellectuels occidentaux. Juste après-guerre, il a tenté d'avoir des espaces de discussion, soit en créant des associations, etc. Et évidemment, une revue, c'est un lieu de discussion collectif aussi, où chacun peut donner son avis. On en reparlera plus tard, mais il y a eu des tas d'avis différents. Il a réussi à rassembler des gens. Et puis, c'est aussi, on rassemble des textes, des poèmes. C'est rassembler des voix différentes. Pratiquer la diaspora, c'est essayer de rentrer en dialogue avec des langues différentes, des positions politiques différentes. Et Alioune Diop est l'héritier de tout ça et après réinvente ça à sa manière.
0: Alioune Diop est donc sur cette fondation. Il y a d'autres revues, Boniface Mongomoussa, il y en a une en particulier, un étendard, l'étudiant noir. Est-ce le plus proche ancêtre, finalement, de Plaisance africaine. C'est une revue qui est fondée en 1935 et sur la base de ce que disait justement Sarah et la frise chronologique de tous ces moments importants. Est-ce que vous diriez ça, Boniface Mongoussa?
1: Oui, tout à fait. Parce que ce qui est intéressant, c'est l'étudiant noir est le fruit d'un coup d'état, on peut dire, intellectuel. En fait de compte, c'était l'étudiant martiniquais. Tous les étudiants noirs qui étaient en Europe, à Paris plus précisément, avaient une sorte de lettre de chaque communauté. Aimé Césaire était le rédacteur en chef. Et donc, par un tour de passe-passe, il a introduit son ami, Senghor, dans la revue noire, et donc c'est devenu l'étudiant noir. Et donc, il faut voir déjà qu'à cette époque-là, il y a les jalons, l'idée de rassembler ce qu'on appelle la diaspora et l'Afrique noire. Et ce sera le projet que Alioune Diop va prolonger plus tard.
0: Et c'est très intéressant. Et Diana Alimassissé, vous êtes en point de jonction aussi dans cette diaspora, et puis en point de jonction aussi générationnel. Justement, comment on saisit cette histoire pour la transmettre? Quel autre canot on investit d'une certaine manière avec ces premières dates-là pour leur donner une certaine forme d'incarnation présente?
3: Dans le cadre d'un festival éco-féministe intitulé Kimpa Vita, je pense que pour moi, les canaux idéaux sont le fait de recréer ces espaces de conversation au sein de festivals contemporains actuels, notamment sur le territoire africain, donc au Sénégal. Donc c'est ce que j'ai pu faire avec différents groupes d'amis. Et investir ces lieux, recréer ces espaces de conversation est nécessaire.
0: Sur ces nécessités, d'ailleurs, on y reviendra, mais on va se replonger dans le jus de la période et entendre deux voix importantes. Je ne déflore rien, on va les entendre directement.
6: C'était à cette époque, justement, que j'ai rencontré Alioune Diop. Et j'avoue que c'était pour moi une chance. Parce que quand j'étais encore à Madagascar, je n'avais pas eu du tout l'idée du problème qui nous occupait en ce moment-là. C'est la rencontre avec tous ces étudiants dont parlait Alioune Diop et qui m'a permis d'avoir une prise de conscience de moi-même et de la situation dans laquelle se trouvait effectivement l'homme noir. Le fait que nous étions absents de l'histoire, absents de la civilisation, il faudrait se demander pourquoi nous étions des hommes comme les autres. C'est qu'il y avait un fait, on a méprisé ce qu'on appelle le noir. On ne reconnaissait même pas la quelque contribution que nous aurions pu apporter à la marche, n'est-ce pas, de l'histoire humaine.
7: C'est ainsi que nous avons commencé. Nous avions régulièrement, pendant 2 ans, sous l'occupation allemande, 3, 4 ou 5 réunions par semaine sur différents sujets. Nos lectures, les livres qui paraissaient, etc.
0: Sarah Friou-Salga, je vous ai vu acquiescer, Rabé Manjara, que vous aimez beaucoup, Alioune Diop aussi, un petit medley qui raconte un moment, un carrefour. Justement, j'aimerais qu'on parle de l'impulsion même de naissance à ce moment-là, en 47. Qu'est-ce qui préside, qu'est-ce qui conduit finalement Alioune Diop à se décider, à se lancer, avec quel soutien, avec quel parrain?
2: Ce qui est intéressant à préciser, c'est que Alioune Diop, un premier projet de revue à Dakar qui aurait dû s'appeler Découverte. Et mais voilà, il a écrit des courriers. Moi, j'ai retrouvé ça dans les archives, etc. Finalement, voilà, ça n'a pas lieu. Mais c'est des courriers de 46, hein, donc c'était vraiment très très frais dans sa tête. Et il décide en fait de créer cette revue. Donc finalement, à Paris, un an plus tard. Et ce qui est intéressant, mais ça, c'est aussi, on le voit aussi dans différentes publications, c'est que souvent, et c'est à la fois positif et étonnant, c'est que quand les intellectuels africains, noirs ou autres, ils ont toujours besoin de parrains, et là, il va aller chercher des parrains pour un comité de patronage. Et ce qui est très intéressant dans ce comité de patronage, c'est que c'est des intellectuels de tous bords politiques. Ça va d'un religieux des cathos de gauche, autour de la revue Esprit, ça va jusqu'à la rue aux trotskistes, avec Naville, avec Jean-Paul Sartre, etc. Donc il y a Gide, évidemment, mais c'était on a besoin de parrains pour commencer. Mais ce qui est intéressant, c'est que, en revanche, le comité de rédaction est constitué essentiellement d'intellectuels, chercheurs et écrivains africains, en revanche. On choisit des parrains, mais le comité de rédaction reste, voilà. Et ce qui est intéressant aussi à préciser, avec, c'est quand même une époque, Présence africaine apparaît à un moment où d'autres maisons d'édition vont prendre en charge ces questions-là, que ce soit la revue Esprit, ou même il y a la traduction des Jacobins noirs sort chez Gallimard, traduit par Naville, qui est un texte très important écrit par Célera James. Il y a quand même les temps modernes et tout ça. Et tout ça est dans un écosystème qui est propice à la création de présence, je pense. Après, il y a le courage d'Alioune Diop de créer au cœur de l'Empire. En fait, on est encore en pleine période coloniale. Il y a eu Sétif, enfin voilà, c'est pas rien, en Algérie. Et il y a eu Tiaroy, enfin voilà, c'est pas tout ça est là. Et il se dit, ok, moi je vais au cœur de l'Empire. On va prendre la parole pour parler de nous-mêmes.
0: Et c'est là où on plante donc la bannière de présence africaine. Et on reviendra dans le détail d'ailleurs pour voir justement l'ampleur de ce mouvement qui va se lancer, les voix, les textes. Mais j'aimerais justement qu'on parle de date. 35, l'étudiant noir, on est parti jusqu'à 1919 avec Sahaf Liu Salgas. 47, on va accueillir une autre date, 1955, une ville d'Indonésie, un autre acteur décolonial.
8: We say we are non-aligned. That is, we do not
9: nous disons que nous sommes des non-alignés, c'est-à-dire que nous ne faisons partie d'aucun bloc militaire ni d'aucune puissance, ce que nous faisions auparavant. Et nous pensons que nous pouvons servir la cause de la paix bien mieux sans rejoindre une puissance et en ayant de bonnes relations avec les deux blocs.
0: Et cette ville, on va pas faire durer le mystère, c'est Bandung, donc thème du reste du dernier numéro de la revue actuellement, l'affirmation des pluriels du monde. C'est ce que dit Souleymane Bachirian pour parler de Bandung. Quel enseignement on peut tirer de ce moment, Boniface Mungubusa? Vous avez piloté justement ce numéro sur ce moment aussi qui a été très très important dans la vie de la revue.
1: Oui, il fallait revenir à Bandung parce que on appelle souvent, là j'anticipe un peu, l'événement que nous sommes en train de célébrer, le 70e anniversaire du premier congrès des écrivains et artistes noirs, le Bandung culturel. Ce qui est émouvant quand on regarde le film de Bob Shane consacré à cet événement, le film qui s'appelle Lumière Noire, c'est qu'au milieu de cette foule à Bandung, on voit Alioune Diop rassé, vêtu tout de blanc, avec à ses côtés Rabih Menanjar. Et cet événement les a énormément marqués. C'était pour la première fois, et comme disait Sarah, on est encore en pleine guerre froide. Très peu de pays du monde sont décolonisés, à part l'Inde. La décolonisation de l'Inde a été spectaculaire.
0: Jawaharlal Nehru, qu'on entendait justement dans l'extrait.
1: Et donc, cet événement avait frappé Alioune Diop. Vraiment, c'est quelque chose qui est, c'est énorme. Vous imaginez, tout à l'heure, Sarah parlait les parrains. Mais là, on a un événement qui n'a pas de parrain. Pour la première fois, le tiers-monde se retrouve et veut peser dans l'histoire du monde.
0: Mais est-ce que justement, cette appellation qui a fait florès après, qui est presque devenue générique, de Bandung culturel, oui, justement pour parler du premier congrès des 56 qu'on célèbre aujourd'hui, oui, est-ce que c'est une expression qui est consacrée? J'ai envie de poser cette question à Sarah.
1: Oui, elle est consacrée parce que... Ah pardon, excusez-moi.
0: Allez-y, Boniface.
1: Senghor, on parle déjà, c'est vraiment Senghor qui en a parlé. Et vous retrouvez ça dans Liberté 2, donc qui sont un tome essentiellement politique, et Senghor aimait les formules, vous savez, lui, on l'accuse des formules, Senghor n'a pas quitté les bancs d'école, il aime frapper les esprits avec la formule, et c'est lui qui trouve cet événement est un Bandung culturel.
0: Un petit mot, Sarah?
2: Il y a Senghor, mais en fait, Alioune Diop, le jour J, le dit lui-même, hein, que il dit, pour être un peu précise, ce jour sera marqué d'une pierre blanche. Si depuis la fin de la guerre, la rencontre de Bandung constitue pour les consciences non européennes l'événement le plus important, je crois pouvoir affirmer que ce congrès mondial des hommes de culture noire représentera le second événement de cette décade. Donc lui s'inscrit dans cette histoire, en tout cas le jour J.
0: La précision des archives. La revue a presque 10 ans, un âge de raison ou un âge d'ambition, qui sait. En septembre 56, l'ambition a un fief, l'amphithéâtre Descartes. Nous sommes à côté, une constellation d'étoiles des mondes noirs, artistes, écrivains, un premier congrès. Et 70 ans après, au cœur des hommages, dans ce lieu, on a pris nos quartiers avec les moyens externes des RFI. La mémoire du continent raconte le rôle de la revue, sa vie, sa cible, ses tirages et peut-être aussi un moment de flottement. Mais on y reviendra dans la deuxième partie. C'est le temps d'un journal sur la radio du monde. Et on revient ici à la Sorbonne avec Diana Alimacissé, Sahaf Liu Salgas et Boniface Mungubusa pour vous raconter l'histoire de la revue Présence africaine.
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10: À la une de cette édition, l'épidémie d'Ebola dans l'Est de la RDC, Médecins sans frontières lance une étude. Elle devrait permettre de récolter des données à partir de la vaccination de 20 000 personnes. Les supporters du jeune cycliste congolais Miguel Massassa est mort dans un accident de la route, sont inconsolables. Ils ont organisé un rassemblement à Kinshasa pour lui rendre hommage. Dans l'actualité encore, l'Éthiopie où les principaux groupes armés, dont ceux du Tigré, annoncent avoir fait alliance en vue de renverser le gouvernement fédéral. Et puis nous terminerons par la journée mondiale du nettoyage pour se débarrasser des déchets qui polluent notre planète. Nous irons aux Comores où nous l'entendrons, la pollution du littoral est un véritable enjeu. En RDC, l'hommage au cycliste et sportif Miguel Massassa, le jeune homme très suivi sur les réseaux sociaux pour son projet Pédaler pour la paix, s'était lancé pour défi de rallier Goma en RDC à Rabat au Maroc. Parti le 1er mai, il a perdu la vie dans un accident de la route. Ça s'est passé à Wesso, dans le nord du Congo-Brazzaville. Et ce dimanche, à Kinshasa comme à Goma, sa ville natale, des dizaines de cyclistes chagrinés lui ont rendu hommage et demandé que son engagement soit officiellement reconnu. C'est un reportage à Kinshasa de Pascal Moulégois.
12: L'itinéraire, nous allons du boulevard Triomphal jusque...
13: Quelques coups de fil et des messages ont suffi pour réunir ces dizaines de cyclistes sur l'esplanade du Palais du Peuple, siège du Parlement congolais. Casques, gants, lunettes, tous sont venus avec leur vélo. Certains ont connu Miguel Massaïsaï comme Aolo, entraîneur.
14: Miguel n'est plus physiquement, mais moralement, il restera toujours gravé à nos cœurs. Quand il a pris la route pour Brazzaville, nous on a soutenu Miguel jusqu'à Oubisimobila.
13: Pour ces deux cyclistes, la disparition du jeune sportif laisse un grand vide.
15: J'ai été très choqué, très estomaqué, vraiment. Jusqu'à présent, je n'arrive pas à croire que c'est Miguel vraiment qui est parti.
16: C'était vraiment quelqu'un de très ambitieux, très engagé, très jeune. Il avait une très grande passion pour cette paix que nous réclamons tant d'années dans ce pays.
13: Abraham Lwakabonga, un des dirigeants de l'entente du cyclisme pour Kinshasa, pointe une mort qui aurait pu être évitée.
17: Quand Miguel a commencé sa deuxième croisade, il était sans moyens. Miguel avait du matériel qui était devenu vétuste. Miguel n'avait pas cet accompagnement sécuritaire. Je crois que s'il y avait peut-être une moto ou un véhicule qui le suivait, comme on le voit peut-être sous d'autres cieux, avec un engagement plus proche, on aurait pu éviter cette catastrophe-là.
13: Il demande de décorer Miguel Massaïsaï à titre posthume. Les présidents du Conseil national de la jeunesse souhaitent également que son vélo, son casque et sa vareuse soient conservés au Musée national comme, je cite, « des symboles vivants de l'engagement de la jeunesse congolaise ». Pascal Moulégua, Kinshasa, RFI.
10: Miguel Massassa qui est en train de devenir une véritable icône pour la jeunesse congolaise. On reste en RDC alors que l'épidémie d'Ebola sévit toujours dans l'Est. Médecins sans frontières lance du côté de Bounia dans la province de l'Ituri l'étude Bravo. Celle-ci doit permettre de récolter des données à partir de la vaccination de 20 000 personnes en première ligne avec un vaccin actuellement disponible à grande échelle. Mais voilà, il n'est pas homologué contre la souche Bounia. Mathilde Lagarde est coordinatrice de ce projet pour Médecins sans frontières. Elle parle en détail des contours de cette étude qui doit durer plusieurs mois. Elle répond à Sofiane Amazian.
18: On a une opportunité qu'on souhaite exploiter avec le vaccin Rdebo, qui a déjà été massivement utilisé en République démocratique du Congo. Et il y aurait en fait un potentiel de protection croisée, c'est-à-dire que ce vaccin pourrait aussi avoir une efficacité contre la maladie à virus Bundibugyo. Mais cela reste à démontrer scientifiquement. Et donc, c'est exactement l'objectif de l'étude. C'est qu'en même temps, on veut apporter un maximum de protection au personnel de première ligne et à travers cette activité de vaccination, faire une étude pour en fait mesurer l'efficacité du vaccin Rdebo contre la maladie à virus Bundibugyo. L'activité de vaccination en tant que telle, elle va durer jusqu'à 4 mois. Toute personne qui consent à être inclus dans l'étude vont être suivis pendant 6 mois. À partir du 4e mois, disons, les personnes qui sont vaccinées, il y aura encore 6 mois de suivi.
10: Mathilde Lagarde sur RFI. 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Dans la l'actualité encore de ce 20 septembre, l'Éthiopie, où on apprend que les principaux groupes armés, dont ceux des États régionaux du Tigré, de l'Amara et de l'Oromia, annoncent avoir formé une alliance en vue de renverser le gouvernement fédéral et de faciliter un gouvernement transition. Alors, s'agit-il d'un mouvement de colère ou d'une véritable menace pour le gouvernement éthiopien? Élément de réponse avec Marlène Panara à Addis Abeba.
19: Un régime dictatorial et génocidaire qui pousse l'Éthiopie vers la désintégration totale. Dans sa déclaration lue en direct sur l'antenne de Tigray TV, le président du mouvement national Amara, Fano Zemenekassié, ne mâche pas ses mots. Il y a quelques jours, le président du TPLF, Debretsion Gebremichael, avait reconnu qu'un rapprochement entre les groupes d'opposition, au-delà des clivages régionaux, était en cours. Le fait que tous ces groupes mettent de côté leurs divergences reste significatif, souligne Johannes Woldemariam, professeur de relations internationales à l'Université du Colorado. Il ne se dit pas surpris par cette déclaration, mais estime que la stratégie d'Abiy Ahmed, divisée pour mieux régner, est mise à mal. Il y a bien un objectif commun, mais pour le chercheur, tous ces groupes auront beaucoup de mal à se coordonner. Le parti tigréen du TPLF et les ministres Fano, membres de la coalition, ont été rivaux durant la guerre au Tigré. L'ouest de la région est depuis 2022 administré par la région Amara. Marlène Panara, Addis Abeba, RFI.
10: Depuis janvier 2025, l'administration Trump a expulsé plus de 25 000 personnes vers des pays dits tiers, avec lesquels elles n'ont souvent rien à voir. 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Ce 20 septembre, c'est aussi la journée mondiale du nettoyage de la planète. Objectif, lutter contre les déchets. Et la tâche est immense, le défi est pareil. Allons aux Comores, où les opérations de nettoyage du littoral se multiplient. À Ikoni, près de la capitale Moroni, les associations, les pêcheurs et les habitants se sont mobilisés aujourd'hui, car les déchets ont été jetés dans une décharge située à plusieurs kilomètres d'Ikoni. L'action met surtout en lumière les limites de la gestion des déchets dans l'archipel, entre ramassage, stockage et traitement. Abdallah Zembaba.
20: Sur la plage Ikojo, Ibambouba d'Ikoni, les différents acteurs s'affairent pour nettoyer le littoral. Bouteilles en plastique, des tissus, de la ferraille. Mais une fois les déchets ramassés, une difficulté très concrète se pose, comme l'explique Mohamed Nahoula Saindou, secrétaire général de l'Union des jeunes de Mtsambutsini.
21: Pour l'instant, nous sommes dans des discussions avec des responsables de l'État et de notre localité pour prendre des mesures et pour qu'ils nous donnent des endroits, parce que c'est là où il y a le problème. On ne trouve pas où on va poser ces déchets.
20: Dans plusieurs communes, des dispositifs de collecte existent déjà, mais pas partout. Salima Ahamada coordonne le projet d'adaptation basé sur les écosystèmes.
22: Les déchets reviennent parce que la problématique des déchets, c'est une chaîne de valeur. Il faut avoir un bon système de collecte des déchets. Il faut les entreposer dans des décharges. Nous n'avons pas encore un système proprement dit de gestion des déchets. Il y a des initiatives qui sont prises par les communes de collecte, mais la collecte n'est pas suffisante.
20: À Ikoni, la coopérative des pêcheurs récupère les déchets plastiques qui seront recyclés par une entreprise, mais rien n'est prévu pour les autres types de déchets. Abdallah Mzembaba, de retour d'Ikoni, RFI.
10: En bref, encore dans l'actualité africaine, au moins 10 mineurs sont morts dans l'effondrement d'une mine d'or au Soudan. C'est ce qu'on a appris ce dimanche auprès d'une source locale. Un effondrement survenu quelques jours après un drame similaire qui a fait 82 victimes dans une autre mine de ce pays, le Soudan, ravagé par une guerre fratricide depuis le début du conflit entre l'armée soudanaise et les paramilitaires des FSR en avril 2023. Les deux camps ont tiré profit des ressources du pays, notamment du commerce de l'or évalué à des milliards d'euros. On termine avec le cyclisme et la confirmation du lieu et des dates des prochains championnats d'Afrique. Ils se tiendront dans un mois, du 21 au 25 octobre au Kenya, précisément à Kisumu, sur les rives du lac Victoria. C'est la fin de cette édition. Merci à vous d'avoir suivi les Minuit 40 ici à Paris. Bonne soirée.

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1: La Sorbonne dans le jus de l'histoire, le studio installé par les moyens externes de la Radio du Monde, l'appui précieux de Stéphane Desfossés et de Boris Vichit, lieu de célébration, de dialogue sur l'héritage du premier congrès des artistes écrivains noirs. Nous étions en septembre 1956. 70 ans après, les chercheurs héritiers de cette histoire, Boniface Mogombusa, Sahaf Liu Salgas, Djana Ali Massissé, nous racontent justement l'histoire de cet organe mère, la revue Présence africaine. Et bien sûr, on va en entendre une voix importante, on a parlé de lui, et le voici.
2: Le premier congrès a eu lieu en 1956, au cours de l'automne. Il s'est tenu à la Sorbonne. Nous y avons réuni quelques 70 membres venus de différents coins du monde noir, dont une délégation de noirs américains de 5 ou 6. Nous avons, à l'occasion de ce premier congrès, eu la joie de faire la connaissance d'un homme dont l'influence sur les promoteurs de la négritude étaient considérables. Il s'agit de Price Mars. Ce premier congrès, s'il a réussi, c'est grâce à l'ardeur de la foi qui animait chacun de nous. Le concours de Jacques Rabé-Mlanjav, d'Aimé Césaire, de Léopold Senghor, le concours de Cheikh Diop, d'écrivains comme Mongo Betty et d'autres, nous ont été particulièrement précieux, et j'oublie de mentionner le concours de Mario de Andrade, qui était rédacteur à Présence africaine, car c'est dans le cadre de Présence africaine qu'est né le mouvement MPLA, lancé par Andrade et par ses amis. Grâce à ses amis donc, le congrès a eu lieu. C'était un congrès d'affirmation de la culture noire et d'affirmation des responsabilités. Les congrès panafricains, organisés par un certain nombre d'intellectuels noirs américains, n'est-ce pas, Williams, Du Bois, etc., étaient des congrès d'affirmation de l'existence politique d'une communauté de peuples. La dimension culturelle n'était pas tellement apparente. Nous abordions le politique sous l'angle culturel.
1: Et Alioune Diop, tout aussi limpide ici par la voix que dans son texte fondateur Signia Mugura dans le premier numéro de 47, on peut avoir parfois la tentation de mettre sur le même élan la revue, la maison d'édition qui naît 2 ans après, le premier congrès. On va essayer de dessiner nous les contours justement du rôle exact de la revue qui nous intéresse ici. Quelle a été l'importance de la revue pour 1956, Sahaf Liu Salgas?
3: Si on doit un peu axer sur la revue, je pense que ce qui est tout à fait formidable et toujours aujourd'hui, c'est qu'en fait la revue constitue en elle-même une archive, parce qu'il y a à la fois c'est un lieu donc de débat, d'échange. Je sais pas, en 55, il y a des énormes disputes entre Césaire et Depestre sur comment on doit faire de la poésie. Il va y avoir un certain type de poèmes. C'est aussi une archive qui permet un peu de déconstruire, quand on lit précisément les articles, cette idée que il y a eu plusieurs séquences, une période où Alioune Diop était un peu neutre, où en 55, il commence à s'engager. En fait, il suffit de lire pour dire que dès le début, il est très engagé. Après, c'est une revue qui est géré par un intellectuel colonisé au cœur de l'Empire, il fallait qu'il soit stratège. Et Alioune Diop était très stratégique parce que en 53, il donne la parole à des jeunes étudiants qui sont très virulents, très anticolonialistes, etc. Je parle de 55 parce que c'est un moment où il dit on va être sincèrement anticolonialiste, etc. Et l'autre aspect de l'archive, c'est que comme souvent dans les revues, il y a d'abord les textes, des extraits de poèmes et il y a des comptes rendus.
1: Oui.
3: Et les comptes rendus de lecture, les comptes rendus d'événements, les comptes rendus de tous les événements qui ont lieu à Paris, mais ailleurs, les comptes rendus d'ouvrages publiés au Brésil, aux États-Unis, etc. Ça, c'est une source fondamentale qu'on ne trouve pas ailleurs, je pense, sur cette période. Et c'est aussi une archive des décolonisations, des prises de parole, etc.
1: L'importance d'archives est justement une question double dans la perspective de Sahaf Liu Salgas, à vous, Boniface Mogombusa. On a parlé justement de radicalité, justement portée aussi par les jeunes. On ne peut manquer de parler d'une association qui a été importante, la FEANF, la Fédération des étudiants noirs, en 51, justement, carrefour aussi d'un débat assez virulent sur l'ordre colonial. Quelle a été la cohabitation, par exemple, d'une revue de Présence africaine avec des manifestes aussi tonitruants portés par la voix, justement, des anciens acteurs de la FEANF?
4: La relation avec la FEANF, elle était très complexe parce que les étudiants de la FEANF étaient très tumultueux. Or, Alioune Diop était un modéré. Il voulait que présence africaine soit un carrefour, un lieu de rencontre de tout le monde. Mais les étudiants de la FIANF étaient des radicaux. Mais il a eu ce mérite-là de faire cohabiter tout le monde. De ce point de vue, il y a un témoignage très important. C'est un intellectuel qui vient de nous quitter, qui est un philosophe béninois, Paulin Otonji, qui était très, très, très virulent. Il a laissé dans son autobiographie intellectuelle Combat pour le sens, un témoignage vraiment précieux, parce que Alioune Diop a réussi à faire cohabiter, alors qu'il venait de publier Tempels, ouvrage sur la philosophie bantou. Tempels,
5: un des premiers titres de
4: les défenseurs de Tempels et Paulin Otonji qui avait publié un manifeste contre Tempels, justement, et forgé la notion d'ethnophilosophique. Mais ça, c'était Alioune Diop. C'est pour cela qu'il pouvait cohabiter avec la FIANF.
5: Sarah,
3: je peux revenir sur la FIANF on parle assez peu de quelque chose qu'Alioune Diop a fait franchement d'extrêmement courageux avec des étudiants de la FEANF. En fait, en 58, il va publier un texte qui s'appelle « Le sang de Bandung », qui n'est pas rien.
5: Oui.
3: Et les quatre étudiants qui vont coordonner ce numéro, qui dénonce la guerre d'Algérie, la violence et la torture pendant la guerre d'Algérie, qui va être coordonné par quatre étudiants de la FEANF. Et il sort ça quand même l'année où le texte de Alleg, la question, est censuré. Quelques mois après, il a encore le courage de dire « Ok, on y va, on soutient des jeunes ». Qui dénonce la guerre d'Algérie. Et donc voilà, ça c'est Alioune Diop. Et moi je pense qu'en fait il n'était pas modéré, contrairement à ce qu'on dit. Parce que faire ça, c'est pas rien.
4: Modéré ne veut pas dire tiède. Il n'était pas tiède. C'est très différent.
5: La modération différente de la tiédeur.
3: Oui, c'est vrai, c'est en même temps, tu as raison. Ce petit pamphlet, je pense, est un peu passé sous les radars parce qu'il n'a pas duré très longtemps. Mais je pense que c'est important de l'évoquer voilà, aujourd'hui.
5: Diana Alima Cissé, vous prenez part aux échanges d'ailleurs de cette journée parce que je pense qu'après, vous avez une table ronde, justement, où vous allez discuter de vos recherches. On a vu cette expo dont le vernissage avait lieu, justement, le 17. Sur les murs de la Sorbonne, ses visages, ses artistes, la continuité, l'histoire. Comment, justement, le festival que vous faites aussi à Dakar, Gostou, explorer, investiguer, se saisit de cette mémoire et comment vous diversifiez, justement, les publics cibles?
6: Gostou naît d'une frustration que j'avais en étant sénégalaise et en vivant au Sénégal du difficile manque d'accès à des événements culturels pour le plus grand nombre au Sénégal. En fait, ce qu'on voit souvent, c'est que ces événements, festivals de cinéma et autres, sont toujours développés au sein d'institutions culturelles européennes implantées au Sénégal, qui créent déjà une distance entre la majorité de la population. Et donc, ces espaces-là sont principalement exploités par soit des personnes occidentales vivant en Afrique, ou bien une élite africaine. Et donc, avec Gostou, j'essaye de rester assez fidèle. Et en fait, tout ce qui a été créé par Alioune Diop, son manifeste pour une politique culturelle africaine, m'anime énormément. Et donc, j'ai décidé de créer ce festival et qu'il ait lieu au sein d'un quartier de Dakar, au sein du quartier de Wakam, la maison des cultures urbaines de Wakam.
5: C'est un enjeu d'autant plus important que l'une des critiques qu'on a portées à l'endroit de présence africaine, parfois d'ailleurs par des mots malveillants, on a pu parler d'absence africaine, c'est un ancrage sur le continent. Et c'est l'occasion d'ailleurs de rentrer dans la cuisine interne, dans la vie d'une revue. Quels étaient les tirages, les premiers tirages par exemple, les cibles? Comment on construisait tout simplement une revue? Les gens ont parfois envie de savoir. Boniface Mungobusa et ensuite Sarah Friou-Salgas.
4: Bon, on sortait de la guerre. Pendant la guerre, il y avait une pénurie, hein, la pénurie même du papier. C'est même un miracle qu'il ait pu exister. Et c'est pour cela que, quelque part, c'était un visionnaire. Comment, dans ce contexte-là, faire vivre sa famille, enseigner et animer une revue? Moi, je peux vous assurer, ça fait pratiquement un an que je suis là-dessus. Je me dis, je vais pas faire des vieux os. C'est vraiment un travail là-bas. Et lui, il a réussi, dans ce contexte-là, à faire tout cela. Et il a pensé même aujourd'hui, à réunir les intellectuels et artistes du monde noir. Mais c'est un projet dément. Maintenant, après, la critique est très facile. C'est bien beau de parler d'absence africaine. Mais pour l'instant, aujourd'hui, à l'heure de bilan, c'est peut-être la seule figure qui a réussi à inscrire. On n'est pas loin ici, au quartier latin. 25 bis.
5: Rue des écoles.
4: l'Afrique au cœur du monde. Et ça, c'est énorme.
5: Alors, sur la tièdeur et sur justement la modération, Sarah Friot-Salgas, sur ce moment, la vie d'une revue à ce moment-là, comment la revue elle est reçue en France, en dehors justement de l'espace des étudiants noirs ou justement d'origine africaine?
3: Les parrains dont on parlait tout à l'heure ont certainement été des passeurs aussi de textes publiés dans Présence. Après, moi, j'ai pas beaucoup fait un travail un peu d'étude de la réception de Présence. Après, ce qu'on sait, les témoignages qu'on connaît un peu tous, c'est de se dire que les étudiants africains ou antillais qui étaient en France, pour eux, c'était énorme, cette prise de parole ici depuis le cœur de l'Empire. Après, la diffusion sur le continent, je la connais pas très bien. Déjà, il y avait peut-être pas un réseau immense de librairies. Oui. Enfin, c'est aussi, il faut se resituer dans l'époque. Hein. Aujourd'hui, il y a plein de librairies, on peut acheter en ligne. Bon, voilà, je pense qu'il devait y avoir quelques espaces à Dakar et dans les grandes villes. Je pense que c'était un peu comme les autres revues, quoi. Peut-être un peu moins, parce qu'ils n'étaient pas affiliés à Gallimard ou au Seuil, etc.
5: Je vous pose cette question parce que dans sa note introductive de la revue, Alioune Diop quand même s'adresse à la jeunesse africaine. Voilà. Pour qu'elle ne soit pas perdue, ouais. Il s'adresse de façon assez directe à elle. Oui, Sarah Friot-Salgas.
3: Je pense que ce qu'il faut, tout à l'heure, je parlais de... En fait, bon, il y a les grands événements de 56, 59, etc. Mais Alioune Diop a toujours, après avec la Société africaine de culture. Qui va être créée en 56, après le congrès, il va toujours inventer des espaces pour discuter. Il va y avoir, on parlait des book clubs tout à l'heure au sein de la première table ronde. En 62, il crée un club de lecture africain où c'était pour rassembler les étudiants pour qu'ils en discutent. Pour préparer 56, ça on le voit dans la revue, d'où le côté archive de la revue, pendant 6 mois, les jeunes et les moins jeunes vont se rassembler pour réfléchir aux discussions qui pourront avoir lieu. Donc il va toujours, vraiment c'est son truc, de rassembler les gens pour préparer les choses, et il y a les grands événements et les petites choses. Et Paulin Joachin, je sais jamais, qui est un Béninois, qui faisait partie de l'aventure, raconte qu'ils étaient envoyés partout en France par la Société africaine de culture pour faire des conférences avec les étudiants africains qui étaient un peu là-bas.
5: Boniface, vous avez envie d'ajouter?
4: Par rapport à la jeunesse, ça a été vraiment son obsession. Il faut savoir que quelque part, Alioune Diop est le père, on peut dire, de la littérature africaine, parce que le numéro le plus important, il va consacrer les premiers romanciers au Mongo Betty, qui va écrire sa première nouvelle sans haine et recul, consacré à la violence des moments au Mau Mau au Kenya, Abdoulaye Sadji, qui sont les premiers, Jean Maloga, c'est le père des classiques avant que
5: les premiers textes aussi de Yambo
4: le premier texte de Yambo Wologam, etc. Donc c'est ça son obsession. Il le dit d'ailleurs, la première partie dans l'introduction du numéro 1, la première partie sera consacrée aux textes des africanistes qui connaissent un peu la culture, l'histoire. Mais surtout la deuxième partie, qui est le cœur justement de son projet, c'est là où il y aura l'innovation, la création de la jeunesse africaine. Mongo Betty, qui n'est pas tendre et que tu le sais très bien, oui, quand il est mort, il a dit « Alioune, mon inventeur oui. ». C'est Alioune qui a amené Mongo Betty à l'écriture.
5: Ce qui est un hommage pour le moins précieux. Les fondations à la fin de ces années 50 sont solides. La revue pareil, elle est dynamique. Les événements viennent étoffer ses ambitions. Il y a 56, bien sûr, il y a 59. Mais il y a aussi 60, où l'ambition culturelle féconde l'élan politique. Et dans le continent, c'est l'horizon et le temps est enthousiasmant.
7: En vertu du droit inaliénable qu'a tout peuple de disposer de lui-même, je proclame solennellement, en ce jour béni du 7 août 1960, l'indépendance de la Côte d'Ivoire.
8: Excellences, messieurs les ministres, au nom du gouvernement camerounais et à mon nom personnel, permettez-moi de vous exprimer les souhaits de bienvenue et les remerciements du peuple camerounais qui vous accueille aujourd'hui. C'est un grand privilège pour moi d'être son porte-parole en un moment où notre pays vit le plus grand jour de son histoire. Camerounais, Camerounaises, le Cameroun est libre et indépendant. L'indépendance, comme la liberté, est un bien qui se conquiert et se reconquiert chaque jour.
9: Voici maintenant, est-ce que le message que le général de Gaulle adresse en ce jour historique à la jeune République du Congo. En complet accord et en pleine amitié avec la France, la République du Congo accède à la souveraineté internationale. Brazzaville, ville pour toujours illustre dans le monde des peuples libres. Hier, au lieu de la France combattante, aujourd'hui centre actif du développement de tout un peuple, devient la capitale d'un État indépendant. Unis au sein de la communauté que la République française et la République du Congo poursuivent fraternellement leur œuvre, c'est mon vœu le plus ardent. Vive le Congo, vive la France, Charles de Gaulle.

0: extrait sans doute daté, donc les Indépendances, mais aussi la voix d'André Malraux avec les voix de Oufouet Boigny et de Amadou Ahidjo. Alors, ça fait sourire, des sourires sans doute un peu crispés autour de la table. Boniface Mungobusa, Diana Alimacissé et Sarah Friou-Salgas. Est-ce que la revue Plaisance africaine a joué un rôle justement important pour les Indépendances?
1: Moi, je suis un petit peu obsédée sur le côté archives et les différentes collections produites par Présence.
0: Sur votre territoire.
1: Je pense que ce qui est intéressant, c'est en effet, je pense que Présence accompagne les Indépendances avec plusieurs choses. Alors, il y a la revue avec des numéros spéciaux consacrés au moment de l'indépendance du Ghana au Ghana, avec des paroles pour les Ghanéens, etc. Mais aussi au moment où, là, je trouve ça très intéressant, où les Africains rentrent à l'ONU. Il va y avoir une collection qui s'appelle L'Afrique à l'ONU, et c'est lui qui va publier en français et en anglais toutes les interventions de ses chefs d'État. Et ça aussi, c'est une archive très importante qu'on peut retrouver. Ils sont durs à trouver, mais ils existent. On sait qu'il a eu cette démarche. Il va y avoir une collection qui s'appelle Leader politique africain. Et là, ce qui est tout à fait intéressant, c'est qu'il va publier des auteurs anglophones, lusophones, francophones. Il va se traduire dans toutes les langues pour que on puisse lire Sékou Touré en anglais, Nkrumah en français. Et ça aussi, c'est un geste panafricain, évidemment, parce que la question de la pratique de la diaspora, c'est aussi de pouvoir se lire. Je reprends pratique de la diaspora à Brent Edwards, je tiens à le souligner. C'est aussi la question de la traduction. Évidemment, Alioune Diop va prendre, comme on a pris cette question-là en jeu dans les années 20, 30, tout le temps, lui prend le relais aussi au moment des indépendances.
0: Peut-être terminer cette conversation, vous les héritiers, sur un moment, une revue, un texte, une personnalité, une date qui vous a marqué. Peut-être commencer par vous, la Benjamine Diana Alimacissé.
2: Alors moi, je vais un peu dévier de l'exercice et parler du discours introductif d'Alioune Diop pour le premier congrès
0: de 56
2: des écrivains et artistes noirs. Et ce texte m'a beaucoup touchée, notamment. Et en fait, c'est pour ça que j'ai du mal en fait avec également le fait de définir Alioune Diop comme une personne modérée, parce que pour moi, il est profondément politique. Ce texte introductif est profondément politique. Il rappelle la place de la culture et l'importance politique de la culture. Et donc, il y a un proverbe en Wolof qui l'énonce, que je vais
0: bien sûr
2: partager en Wolof, oui, et qui me touche énormément, qui est « Dotum sam bam samogelem magna ». Et en fait, qui est « Je ne ferai plus paître l'âne, ma chamelle a grandi ». Et donc, on est tous l'héritage de cette chamelle aujourd'hui. Donc,
0: j'ai envie de vous dire merci. Merci infiniment. C'était court, mais intense. On gardera justement la dialectique entre la modération
3: et la radicalité.
0: Ou peut-être, tu as un triptyque et la tchédeule. Merci infiniment, Diana Alimacissé, donc initiatrice du festival Gustou, justement au Sénégal. Sarah Friou-Salgas, responsable des archives au musée Kebranli. Et puis, éditrice à Roadbook Creek. Boniface Mungobusa, chercheur en littérature et puis rédacteur en chef de la revue Présence africaine. Merci infiniment aux équipes techniques, aux moyens externes des RFI, Stéphane Defossé, Boris Vichit, avec Tagimfa Traoré à la réalisation et puis Delphine Michaud à la coordination. Merci infiniment. C'est ici que s'achève Afrique Mémoire dans le continent. Vous retrouverez la suite des programmes. Et d'ailleurs, ces journées vont colorer les antennes de la radio du monde. À la semaine prochaine pour un nouveau numéro.
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8: Soyez les bienvenus sur RFI, Radio France Internationale, à 2h, 1h ici à Paris, 23h en temps universel. C'est l'heure de faire un nouveau point sur l'actualité de notre planète.
4: Jérôme Bastion.
8: À la une de ce journal, en Allemagne, tout d'abord, le chancelier Friedrich Merz et son parti, la CDU, essuient un revers historique dans deux votes. En Mecklembourg-Poméranie-Occidentale, le parti conservateur est évincé du Parlement par l'extrême droite et dans la capitale, il est devancé par la gauche radicale. Les élections législatives russes se sont-elles déroulées comme prévu, comme en dehors des bombardements ukrainiens jusque dans la capitale? Le parti Russie Unie de Vladimir Poutine remporte le scrutin haut la main, ce qui permettra au président de poursuivre son offensive armée contre l'Ukraine. Recrudescence de violence en Cisjordanie occupée à la veille de la grande fête juive du Yom Kippour et à l'approche des élections législatives incertaines pour le Premier ministre Benjamin Netanyahou. Un colon a été tué, un autre était visé. Enfin, en France, l'ancien Premier ministre François Bayrou, qui n'est pas candidat à la prochaine élection présidentielle, continue de pousser l'idée d'une primaire du centre élargie pour éviter un second tour entre extrême droite et extrême gauche. C'est une première dans l'histoire de l'Allemagne d'après-guerre. Le parti conservateur de la CDU est évincé d'un parlement régional. À l'issue de deux nouvelles élections régionales dans le pays et d'après les estimations des télévisions publiques, la formation politique du chancelier Friedrich Merz échoue à passer la barre des 5% dans le Mecklembourg-Poméranie occidentale. Un score éliminatoire dans cette région de l'Est de l'Allemagne où l'AfD est en forte progression. Deux semaines à peine après la victoire écrasante du même parti d'extrême droite en Saxe-Anhalt. On votait aussi ce dimanche à Berlin où la gauche radicale Die Linke s'est imposée. Les enseignements de ces deux scrutins avec notre correspondant Pascal Thibault.
9: La leçon principale de ces élections, c'est une poussée des partis radicaux. Dans le Mecklembourg, le mouvement d'extrême droite AfD arrive en tête en augmentant son score de 20 points. À Berlin également, l'alternative pour l'Allemagne gagne du terrain. Et dans la capitale, le parti de gauche, Die Linke, est le grand gagnant puisqu'il double son score et arrive en tête avec environ 25% des voix. Elif Erhal, puis une avocate d'origine turque, devrait diriger Berlin à l'avenir à la tête d'une coalition de gauche. Les grands perdants sont les chrétiens démocrates du chancelier Merz, victime d'un désastre historique dans le Mecklembourg, et la CDU devrait perdre la mairie de Berlin. Le chancelier dont l'avenir politique est en question a choisi de prendre la parole très vite. Friedrich Merz veut poursuivre des réformes qu'il juge nécessaires pour le pays, même si elles sont impopulaires pour lui. Ce refus d'une remise en cause a surpris et les débats sur l'avenir politique de Friedrich Merz ne sont sans doute pas terminés. Il faudra également observer si ses alliés sociaux-démocrates sont sur la même ligne ferme. Pascal Thibault, Berlin RFI.
8: Et le résultat de ce scrutin en Mecklembourg-Poméranie-Occidentale a été qualifié de désastre par le chancelier Friedrich Merz lui-même. Le scrutin des élections législatives est maintenant terminé en Russie après 3 jours de vote. Il s'agissait de renouveler les 450 sièges de la Douma, la chambre basse du Parlement russe. Ces élections qui se sont déroulées dans les territoires d'Ukraine occupés et annexés par la Russie. Ce alors qu'il y a eu une intensification des frappes des deux côtés du front. Et si les résultats, dont une victoire du camp Poutine ne fait aucun doute, sans surprise, il était tout de même important pour le régime d'organiser ce scrutin, comme le déclare un observateur électoral auprès de l'organisation Russian Election Monitor, une ONG basée à Berlin. Il préfère conserver l'anonymat par souci de sécurité. Écoutez son analyse.
10: L'autocratie russe a évidemment besoin de différents outils pour se légitimer. Poutine veut être considéré, par exemple, par Donald Trump ou par n'importe quel autre dirigeant, comme un président légitime de la Russie. Alors, quels sont les autres moyens de légitimation? Eh bien, les élections jouent un rôle important à cet égard. L'autre aspect, je dirais, c'est que le régime a toujours besoin de certains outils, sinon pour mesurer l'état de l'opinion, du moins pour prendre le pouls de la société. Sinon, on peut finir par être complètement déconnecté de la réalité. Ils le sont déjà, bien sûr, en grande partie, mais ils ont quand même besoin de comprendre ce qui se passe. Et je pense que le simple fait qu'ils aient d'abord autorisé le parti anti-guerre Yabloko à lancer sa campagne montre qu'ils ne comprennent pas complètement ce qu'il se passe au niveau de la société. D'un autre côté, cela leur a permis d'obtenir assez rapidement des informations importantes. Et puis, ils ont tout fait ensuite pour faire disparaître cette possibilité de voter pour Yabloko comme une forme de protestation.
11: Of protest voting for Yabloko.
8: Des propos recueillis par Achim Lipold pour le service international de RFI. Et puis le ministère russe de la Défense a assuré que Moscou poursuivrait et intensifierait ses frappes au moyen d'armes de haute précision contre des cibles militaires à Kiev en réponse aux attaques ukrainiennes de quelques 1600 drones et missiles qui ont frappé notamment la région de Moscou. 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

0: Selon les premiers éléments de l'armée israélienne, un tireur a ouvert le feu depuis son véhicule en direction du groupe d'Israéliens avant d'être blessé par la riposte d'un soldat présent sur place. Traqué par les forces spéciales et par l'aviation, l'auteur présumé des tirs a finalement été localisé, puis interpellé quelques heures plus tard dans un hôpital de Ramallah. Presque simultanément, au nord de la Cisjordanie, l'armée a abattu un conducteur palestinien lors d'une tentative présumée d'attaque à la voiture bélier contre un barrage militaire. Dans un communiqué, le premier ministre Benjamin Netanyahou a promis que ces attaques ne resteraient pas impunies, ordonnant un bouclage partiel et des renforts dans le secteur, alors que le pays entre dans la célébration du jour le plus sacré du calendrier juif, sous très haute vigilance sécuritaire. Michel Paul, Jérusalem, RFI.
1: En Irak, l'ouverture du procès de 6 Français jugés pour des accusations de terrorisme. Ils faisaient partie d'un groupe de 47 Français transférés l'an dernier de Syrie voisine où ils étaient détenus. Dans ce groupe figure Adrien Guial, qui a notamment revendiqué au nom de l'État islamique l'attentat de Nice qui avait fait, je vous le rappelle, 86 morts le 14 juillet 2016. Et puis à l'instant, on apprend qu'une série d'explosions ont été entendus près d'Alep, dans le nord de la Syrie. Information qui manque pour l'instant de confirmation et de détails. Nous y reviendrons dans nos prochaines éditions. Un mot de politique en France maintenant. Ce dimanche, dans le sud du pays, les élus et les militants Modem étaient réunis pour le dernier jour de l'université de rentrée du parti centriste. C'est le patron du parti, François Bayrou, ancien Premier ministre, qui a clos la session en appelant de nouveau à une primaire transpartisane, incitant les candidats d'ores et déjà déclarés à confirmer leur légitimité. L'ancien Premier ministre qui en a dit un peu plus sur les modalités de cette primaire, Charlotte Urien-Tomaka.
2: La fin du deuxième quinquennat Macron approche et le Modem ne veut pas disparaître avec le macronisme. Pour tenter de se maintenir au centre du jeu, François Bayrou a à nouveau agité ce dimanche son souhait d'une primaire des non-alignés du courant central qui ne veulent ni d'Édouard Philippe ni de Gabriel Attal. Mais cette fois, il en précise les contours.
3: On appelle toutes celles et tous ceux qui sont intéressés, qui pensent qu'ils ont un projet pour le pays. Alors il y a un filtre évidemment nécessaire. Moi je propose quelque chose de très simple, c'est 10 signatures de parlementaires. Et ça, je propose qu'on le fasse avant la fin octobre.
2: Et il adresse un message aux principaux intéressés.
3: Alors, on nous dit que c'est impossible parce que ceux qui sont déjà avancés ne se retireront jamais. Est-ce que je puis adresser un message personnel à ceux que nous connaissons le mieux, en tout cas à deux d'entre eux, à Gabriel Attal et à Édouard Philippe? Qu'est-ce que vous craignez en refusant cette sélection?
2: En installant l'idée que l'offre actuelle n'est pas satisfaisante, François Bayrou veut faire émerger une solution dont il serait à l'origine et dont il pourrait être le centre comme en 2017. Mais cette troisième voie, allant de la droite à la gauche modérée, ne suscite pour le moment pas d'engouement dans l'opinion, ni chez les principaux concernés.
1: Et Charlotte Urien-Tomaka, de retour de l'île sur la Sorgue. C'est la fin de ce journal. Tout de suite, vous retrouvez en sol majeur et il est 1h10 ici à Paris.
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6: Juan Gabriel Vázquez, une terreur colombienne.
7: En sol majeur, Yasmin Chouaki.
8: En sol majeur.
6: D'Amérique latine. Alors ça veut tout dire et ça ne veut rien dire. Ça veut peut-être dire que dans la vie de Juan Gabriel Vázquez, l'urgence littéraire s'est forgée proportionnellement à la violence d'État qu'il a vécue adolescent. Mais ça ne veut rien dire car l'auteur toque régulièrement aux portes de l'ailleurs. Né en Colombie, ce découvreur de monde, fils d'avocat anglophile, est pétri de cultures plurielles qu'il traverse comme les siècles avec la même aisance. France, Belgique, Espagne, Joseph Conrad, Gustave Flaubert, Emily Dickinson, autant de terres et de continents qu'il arpente et habite avec un amour majuscule de la littérature.

littérature. L'auteur de La traduction du monde passée par le journalisme, primé de nombreuses fois, est un adorateur de ces vies que l'on peut pétrir jusqu'à en faire un roman. Et c'est le cas de son dernier opus qui paraît au Seuil, intitulé Les noms de Félitsa, du nom de cette sculptrice colombienne Félitsa Bornstein, qui sans la plume de Vasquez aurait pu finir aux oubliettes. Roman en lice pour le prix Femina étranger 2026.

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1: Il y a tango et tango, bien sûr. Bonjour, Juan Gabriel Vázquez.
2: Bonjour, Jasmine. Je suis très content d'être ici.
1: On est très content de vous recevoir. ¿Estás bien?
2: Muy bien.
1: Alors, qu'est-ce qu'il a de particulier, ce tango délicieux d'Enrique Santos Discépolo? Où il y a de la dramaturgie, hein, c'est ce que je vous disais en off.
2: Oui, oui. C'est un tango des années 30, très connu, qui est écrit par Santos Discépolo pour dénoncer un peu la décennie que l'histoire argentine appelle la décennie infâme. Et la version qu'on vient d'entendre est celle du chanteur catalan Joan Manuel Serrat, pour moi un des deux ou trois plus grands chanteurs de la musique espagnole. Et lui, il transforme la chanson en une sorte de plaidoirie pour les valeurs perdues, le fait que tout soit égal dans nos sociétés, les bons et les mauvais, les professeurs et les ânes, dit la chanson. Et elle se demande qu'est-ce qu'on peut faire, non?
1: Ça va bien avec notre époque,
2: voilà,
1: malheureusement.
2: Voilà, oui.
1: Alors, je ne sais pas si on aurait une chance d'entendre un tel tango à Paris. En tout cas, on pourrait le croiser, ce tango, dans votre roman, Les Noms de Felitza, en référence à Felitza Bürstin, qu'on va raconter. Donc, sculptrice colombienne importante, malheureusement méconnue sous nos latitudes. Je donne juste une image en entrée, comme ça, d'une de ses œuvres, celle de Las Camas, Eli, où on voit des structures métalliques disposées dans un espace assez sombre, recouvertes de draps qui s'animent de manière suggestive. Les formes suggérées en dessous pourraient être humaines. Et maintenant, place au roman.
2: La sculptrice colombienne Felisa Bürstin, exilée en France, est morte de tristesse à 22h15, le vendredi 8 janvier, dans un restaurant parisien.

0: femme comme marque-page.
1: Oui, parce que dans votre roman, Juan Gabriel, tout commence avec cette fameuse phrase que vous venez de lire.
2: Pour le livre et pour moi aussi, comme romancier. Moi, j'avais 23 ans. Je voulais être romancier. Je venais d'arriver à Paris pour faire des études de littérature. J'étais malade, mais les médecins n'arrivaient pas à diagnostiquer correctement ce que j'avais. Et cela m'obligeait à traverser un peu la ville, d'hôpital en hôpital, pour faire les tests. Et je prenais un livre avec moi. Et les articles que Gabriel García Márquez venait de publier. Et pendant un de ces trajets en métro, j'ai ouvert le livre et j'ai découvert cette phrase sur une femme que je ne connaissais pas, Felisa Burstyn. Mais sur les questions, qui est cette femme? Pourquoi García Márquez écrit sur elle? Il y avait une qui m'a frappé et c'était l'idée qu'elle soit morte de tristesse. Je me suis dit, comment est-ce possible? Pourquoi? Et c'est comme ça que la première question, qui n'était pas une question pour un médecin, le diagnostic de morte de tristesse, c'est un diagnostic des romanciers. Et c'était, je crois, la première fois que je me suis dit, il y a une histoire ici, et c'est pas par la biographie qu'il faut la raconter, ni par le journalisme, ni par l'enquête sur l'art contemporain colombien, mais à partir de l'imagination littéraire.
1: Et donc, 41 ans et 8 mois après la mort de Felisa, le 8 janvier 1982, le narrateur, qui vous ressemble énormément, oui. Juan Gabriel Vázquez, tente de reconstituer sa vie et de comprendre ce qui ne l'a pas été de son vivant à elle, c'est-à-dire sa liberté d'aimer, d'être, de créer. Et vous dites avoir adopté une méthode d'écriture à la Stanislavski, c'est-à-dire...
2: Oui, il s'agissait d'habiter le personnage de Felisa. La fiction consiste à ça, à habiter une conscience qui n'est pas la nôtre, à être, pendant le temps de la lecture, Madame Bovary ou Anna Karenina ou Adrien, l'empereur de Yourcenar. Mais moi, je voulais, dans ce roman, mettre en valeur et mettre en scène aussi l'acte d'imagination. C'est-à-dire intervenir moi-même dans la fiction comme narrateur, qui organise les matériaux, qui déclare sa fascination pour le personnage, qui explique les racines de sa fascination et qui ensuite invite le lecteur à l'acte d'imagination de pénétrer la vie de Felisa Burstyn.
1: Pénétrer la vie de Felisa Burstyn, comme vous dites, c'est un sacré enjeu. Vous signez un roman de 300 pages, Juan Gabriel Vázquez, divisé en plusieurs parties. Oui. L'hiver à Paris, la première mort, les anges dans l'erreur, la maison et le monde, et les noms de Felisa. Cette façon d'orchestrer comme ça en chapitres sa vie, ça vous a aidé à maîtriser, à mettre en relief aussi cette courte vie, courte mais intense?
2: C'est exactement ça. Je voulais raconter trois histoires différentes. L'histoire du narrateur, qui pourrait s'appeler Juan Gabriel Vázquez, parce qu'il est à Paris. Il suit les pas du personnage entre le journalisme et la superstition. Et il nous invite à le suivre. Deuxièmement, il y a le dernier jour de la vie de Felisa Burstyn qui est raconté avec tout le détail dont je suis capable pour savoir ce qui s'est passé à chaque minute de son dernier jour. Et troisième histoire, le reste de sa vie. Le reste de sa vie qui a conduit au dernier jour. Et ça, c'est l'exploration qui devrait aboutir à la réponse « Est-elle morte de tristesse ?»
1: Alors, on pourrait s'arrêter sur le chapitre intitulé « La première mort ». Vous partez, Juan Gabriel, d'une photo de oui. Felisa Fleischer. Elle s'appelle comme ça puisqu'elle a rencontré celui qui deviendra son mari new-yorkais, un certain Larry, pilote d'avion, qu'elle rencontre aux États-Unis, parce que là, on est dans l'histoire d'un premier exil.
2: Oui, le mot exil est très présent dans ce roman. Felisa, en quelque sorte, est née en exil parce que ses parents... juifs polonais sont allés en Colombie. Ils sont là lorsque Hitler monte au pouvoir. Et ils se disent, il faut rester ici. Et c'est pour ça que Felisa est née à Bogota. Ce qui, paradoxalement, lui a donné une espèce de colombianité militante. Et elle se sentait plus colombienne que n'importe qui. Et après ça, après avoir fait des études à New York, elle rencontre donc Larry. Il se marie et il rentre en Colombie pour s'installer et avoir ses trois filles en Colombie.
1: Oui, alors, il rentre parce qu'en fait, la Colombie vient de voter une loi pour déclarer le communisme illégal.
2: Oui.
1: Et ça, ça rassure Larry qui pense que tout à coup, la Colombie est éventuellement un pays fréquentable. Donc, ils s'installent à Bogota avec leurs enfants dans une vie un peu trop réglée. Pour Felitza, c'est un peu métro boulot dodo, si j'ose l'image.
2: Oui.
1: Mais ça ne lui convient pas. Heureusement que Felitza fait des rencontres.
0: 1874, año de la primera exposición impresionista en la ciudad de París, marca el comienzo del arte moderno.
1: La critique d'art, Marta Taraba.
2: À savoir.
0: En esa famosa exposición, algunos de los que serán los más célebres impresionistas, como Monet, Degas, Renoir, rechazan completamente la retórica, es decir, la sistematización de una serie de reglas académicas que obligaban a los pintores a trabajar de determinado modo.
3: Somos como son los que se aman.
1: Le poète Jorge Gaitán Durán.
4: Al desnudarnos descubrimos dos monstruosos desconocidos que se estrechan a tientas.
5: Le sculpteur d'aujourd'hui est devenu un personnage simple. Mais
1: le peintre Ossip Zadkine.
6: Quand il vient chez lui, quand il s'enferme dans son atelier, il devient une sorte de dieu, une sorte de héros dans un espace très limité.
1: Trois voix, trois personnalités dans votre ensemble majeur, Juan Gabriel Vázquez, qui vont amener Felitza Bolstein à devenir autre, à devenir Felitza.
2: Oui, c'est ça. J'étais heureux d'entendre la voix de Jorge Tandurán, mais surtout celle de Marta Traba. Cette voix qui parlait avec une autorité qui vraiment faisait la jour et la nuit pour les artistes colombiennes des années 50-60. Elle avait une énorme autorité. Elle était argentine.
1: Critique d'art à la télévision, donc.
2: Pionnière à la télévision colombienne, qui expliquait l'art des musées européens aux Colombiens. Elle est devenue cette petite dame argentine, la protectrice principale de Felitza.
1: Et le maître à penser un peu de Felitza.
2: Aussi un peu, oui, oui. Mais c'était surtout un moment quand l'art de Felitza fait des ferrailles, des déchets, des matériaux bruts, quand c'était contesté par l'établissement de l'art colombien qui était très masculin et qui ne comprenait pas qu'une femme travaille avec des méthodes de mécanicien. C'est à ce moment-là que Marta Traba est sortie pour défendre l'œuvre, la figure de Felitza.
1: Voilà. Alors ça, c'est pour Marta. Pour le poète en question, Jorge, comment vous dites ?
2: Gaitán Durán.
1: Voilà, il va devenir son amant.
2: Son amour fou.
1: Son amour fou, une inspiration. Et lui-même écrivait de manière trop rapprochée les mots révolution et érotisme.
2: Oui. Alors, il est mort très jeune. Mais il a eu le temps de faire une œuvre de poète, d'intellectuel, d'essayiste, fasciné par la politique, mais aussi par le marquis de Sade, par l'œuvre de Georges Bataille, très francophile. Il passait beaucoup de temps à Paris. Il a fait des expositions avec André Breton. Donc c'était un homme qui habitait à plusieurs endroits de la vie. Il avait plusieurs masques.
1: Quant à Ossip Zadkine, bon, bah, ça, c'est le grand peintre que l'on sait, enfin, si oui. On a de la mémoire.
2: Sculpteur aussi.
1: Mais ça a été le professeur de Felitza.
2: À l'Académie de la Grande Chaumière, à Paris.
1: Pas n'importe quel professeur, hein.
2: Non,
1: vous dites,
2: voilà.
1: En trois gestes experts, Zadkine tirait un effet de la sculpture en devenir, la courbe d'une oreille, la paupière inférieure, que Felitza, elle, n'avait pas réussi à obtenir.
2: Oui. Elle a fait ses apprentissages ici, à Paris, avec Zadkine. Elle a appris à traiter le bronze, et le plâtre et la pierre. Ensuite, elle est rentrée en Colombie. Et après ça, il est revenu à Paris pour dire à Zadkine, j'ai un problème. Dans mon pays, il n'y a ni de fonderie, ni des montagnes de marbre. Il lui a dit, alors, changez de pays.
1: Va voir César.
2: Oui. Elle n'a pas voulu changer de pays. Elle est allée voir César. Et elle est retournée en Colombie pour travailler avec ce qu'elle avait sous la main. Les déchets, la ferraille, les métaux. Et c'est comme ça qu'elle a découvert sa poétique, ce qu'elle voulait faire comme artiste.
1: Voilà. Alors ces trois voix ont contribué à métamorphoser cette Felitsa qui était partie pour être une épouse,
2: oui,
1: une femme d'intérieur, une mère, etc. C'est pas exactement le statut qui lui convenait. Et pour comprendre la suite de votre roman et de ce qui va se passer dans sa vie à elle, il faut évoquer à nouveau les origines familiales de Felitsa.
2: Oui. Elle a grandi dans cette famille juive assez libérale, mais qui néanmoins appartenait à une communauté qui peut-être ne l'était pas. La communauté juive colombienne, conservatrice, comme c'est le pays, mon pays, et qui, face à la décision très difficile de Felisa de quitter son mari juif pour aller avoir un amour illégitime avec un goy, pour poursuivre son destin d'artiste, sa vocation d'artiste, elle a dû subir les sanctions de la communauté et de sa famille, dont elle a parlé au moins une fois dans une interview et qui ont laissé une trace très douloureuse dans sa vie. En tant qu'autorité de la communauté juive,
7: son père devait réagir. Un châtiment s'imposait, un châtiment exemplaire. Et Felisa, bien qu'étant la fille de Jacobo, ou justement parce qu'elle l'était, servirait d'exemple. Expiation. C'est comme ça, décréta son père. Au cours de sa vie, en public ou en privé, à une interview ou dans l'intimité d'une chambre, Felisa raconta souvent l'histoire du cercueil vide que ses parents avaient placé au milieu de leur salon et recouvert sans tarder d'un voile aussi noir que les vêtements qu'il portait ce jour-là. Le quorum de 10 fidèles exigé par la loi pour réciter le kaddish pour leur fille défunte était réuni. En quittant mari et enfant, Felisa s'était détachée d'une partie de sa vie. Elle aurait pour cela pu payer le prix élevé de l'expulsion, mais son père avait fait pire. Il l'avait déclarée morte. Il en était donc ainsi, morte pour les siens. Elle en conclut que plus rien ne la retenait à Bogota.
1: Voilà, c'est ce que vous appelez dans votre roman la première mort de Felisa, oui. Juan Gabriel Vázquez.
2: Oui, et surtout, elle l'a raconté plusieurs fois à son dernier mari, Pablo Leiva, qui était mon témoin principal dans toute cette histoire et qui m'y racontait la douleur qu'il y avait dans la voix de Felisa quand elle se souvenait de cette scène de sa jeunesse. Elle s'est ensuite réconciliée avec sa famille, mais elle s'est sentie, après ce moment, exilée pour la première fois. Elle est venue à Paris avec le poète Jorge Gaitán Durán, comme, en quelque sorte, exilée de sa propre vie privée.
1: Oui. À chaque fois, ce genre d'épreuve, et il y en aura d'autres, politiques, etc., c'est un coup de canif dans sa sensibilité. Vous articulez le texte en alternant les différents tableaux de sa vie et en revenant donc à Pablo, son mari, qui assistera à sa mort, hein, jusqu'à cette date fatidique donc du 8 janvier 82. Et au fur et à mesure des différentes étapes de sa vie, on voit sous votre plume apparaître son visage. Pardon, l'image, elle est téléphonée, mais comme s'il sortait de la glaise.
2: Oui.
1: Est-ce que c'était l'enjeu de votre écriture ?
2: J'ai découvert qu'il y avait en quelque sorte un rapport de méthode entre mon écriture et l'art d'une sculptrice. Lorsque j'écrivais ce roman, je me demandais si c'était un roman ce que j'étais en train de faire, si c'était de la fiction ou pas. Et à ce moment-là, j'ai découvert dans un vieux dictionnaire colombien une définition du verbe feindre, qui est donc en espagnol fingir, le verbe qu'on associe à la fiction, où le dictionnaire expliquait que les origines latines du mot feindre, fingere, voulait dire donner forme, modeler, et qui était employé donc ce verbe dans le contexte de la taille en bois ou de la sculpture. Et je me suis dit exactement ça, c'est ce que je suis en train de faire. C'est comme ça que plusieurs fois dans l'écriture du roman, je me suis senti comme si je faisais sortir la figure de Felisa du grand morceau de matière de son expérience, de sa vie.
1: La figure et sa personnalité, si exceptionnelle. Elle avait d'ailleurs une devise bien à elle. Elle disait, dans un pays de machos, faites la folle.
2: Oui.
1: En quoi elle était, à vos yeux, avant-gardiste ?
2: Elle était avant-gardiste, tout d'abord par son art. Elle était pionnière du travail avec ses matériaux peu orthodoxes. Mais je crois que c'était surtout son combat personnel pour les libertés dans tous les domaines de sa vie. Elle avait apporté de Cuba un petit idole en pierre, comme une figure sortie de l'île de Pâques, qui au Cuba s'appelle Abre Caminos.
1: Un ouvre-chemin. C'est tellement poétiquement, c'est magnifique.
2: Exactement. Elle a souvent dit ça à son mari, à Pablo. Moi, je ne sais pas si je suis bonne ou mauvaise artiste. Je veux ouvrir des chemins pour les autres. Elle s'est rebellée contre les camisoles de force de la religion, de la famille, du rôle maternel, du monde artistique, du monde politique. Elle voulait être l'artiste qu'elle voulait être, mais aussi l'artiste juive qu'elle voulait être, aussi l'artiste juive bourgeoise de gauche. Donc c'était une femme qui menait ses besoins de liberté dans la vie privée aussi bien que dans la vie artistique. Il n'y avait pas une différence entre les deux.
1: Que dans ses réponses aussi, lors d'interviews. Un jour, on lui demande est-ce que vous appartenez à un mouvement artistique ? Réponse, oui, le romantisme motorisé.
2: Elle se moquait de tout le monde. Ouais. C'était son sarcasme, son ironie, étaient les façons de se défendre, en quelque sorte, des agressions du monde artistique en Colombie, le fait que plusieurs gens ne la prenaient pas au sérieux. Et elle avait trouvé que l'ironie et le sarcasme étaient les seuls moyens de se défendre.
1: Son existence, c'est aussi la possibilité pour vous de faire le portrait d'une Colombie corsetée, aussi en proie à une violence permanente. Avec politiquement à gauche, vous le décrivez, une gauche fratricide.
2: Oui, donc c'était les années 70. La révolution cubaine de 59 avait eu comme conséquence partout en Amérique latine la création de mouvements révolutionnaires. Mmh. Et en Colombie, ça a pris la forme de au moins trois guérillas paysannes et une guérilla urbaine M19 faite par des intellectuels, des étudiants. Entre elles, c'était comme des cannibales. Les publications de gauche, parmi lesquelles la revue Alternativa de García Márquez, entre autres journalistes très importants, s'en plaignaient souvent que la gauche colombienne n'avait pas besoin d'ennemis parce qu'elle se suffisait pour...
1: faire des guerres internes.
2: Pour faire des guerres internes, oui, et des victimes internes.
1: Donc le fleuve de sa vie, à Felitza Burstyn, avance avec donc des illusions révolutionnaires. Elle est proche effectivement de Cuba, mais elle n'est pas communiste. Elle vit avec cette éternelle tension avec sa Colombie. Est-ce qu'il faut partir? Est-ce qu'il faut rester? Elle a un grave accident aussi, où son corps va devenir une sorte d'inventaire des douleurs. Elle vit dans un climat de paranoïa, alimenté par un mouvement de guérilla, le fameux MB9, et puis elle vit également avec des méthodes d'intimidation qui vont s'inviter un jour dans son atelier d'artiste. Donc elle finit piégée par sa liberté de penser. Quelle est la cause, Juan Gabriel Vázquez, de son tout dernier exil ?
2: Une loi passée par le gouvernement colombien qui, dans la pratique, persécutait tout ce qui semblait plus ou moins de gauche dans un environnement de paranoïa politique très lié à la guerre froide et à la lutte du gouvernement colombien contre les guérillas marxistes. Et cette loi qui s'appelait le statut de sécurité a permis au gouvernement l'arrestation, la persécution, parfois les tortures des militants de gauche, mais aussi des gens qui avaient manifesté un soutien pour la révolution cubaine, ou qui s'étaient déclarés des admirateurs de Fidel Castro, ou qui avaient écrit un article visiblement de gauche. García Márquez lui-même a découvert, grâce à des rumeurs qui circulaient à Bogota, que le gouvernement allait l'accuser d'être un complice des guérillas. Et c'est comme ça qu'il est sorti. Quand Felisa a subi la même chose, elle a été arrêtée sans cause et sans preuve, torturée. Il n'a jamais raconté tout ce qui s'est passé vraiment. C'est García Márquez qui l'a protégé. Il l'a accueilli chez lui au Mexique et ensuite, il a utilisé ses contacts avec François Mitterrand et Régis Debray notamment pour qu'elle puisse arriver à Paris et essayer de réinventer sa vie.
1: D'ailleurs, elle a vécu rue de Bièvre.
2: En face de Mitterrand, oui, par coïncidence. Mais
1: c'est fou. Mais elle a toujours habité pas très loin des dirigeants dans sa vie. C'est vrai. C'est étrange. Dernière étape de ce roman intitulé Les noms de Feditsa, c'est page 249.
7: Les photos les plus connues de Feliza ont été prises dans cet endroit, portant son tablier, posant tout sourire à côté d'une cage à oiseaux. Toujours souriante parmi les sculptures au tissu frissonnant de la danse mécanique. Assise sur un tabouret entièrement caché sous sa jupe, avec ses gants en cuir, son masque à gaz et un collier de perles autour du cou, en train de souder une lame métallique d'où jaillissent des étincelles blanches. Maintenant, Pablo et moi étions entre ces murs et je me trouvais devant une sculpture composée de trois lames métalliques différentes. Une rouge, une verte et une bleu ciel. L'ensemble m'a fait penser à un petit bateau à voile. Elle s'intitule « Hommage à Francis Bacon », m'a appris Pablo.
1: Juan Gabriel Vasquez, en quoi vous pensez que ces sculptures en ferraille de Feliza, en quoi son travail n'était pas si innocent que ça ?
2: Chaque sculpture d'elle avait toujours une double intention, provocatrice, parfois militante, parfois ouvertement politique.
1: Mais là, dans ce cas de hommage à Francis Bacon, par exemple?
2: Là, c'était vraiment un hommage à Francis Bacon, et puis c'est tout. Parce qu'elle adorait aussi, elle était très consciente de sa tradition. Elle avait une connaissance de l'histoire de l'art assez ferme, assez profonde, et elle défendait l'idée que parfois, l'art est seulement de l'art.
1: À la question pourquoi Feliza Bürstin est morte de tristesse le 8 janvier 1982, est-ce que vous avez une réponse ?
2: Oui, et la réponse c'est les 300 pages du roman. c'est dans les 300 pages qu'on s'aperçoit de l'effet que les coups qu'elle a reçus de la vie, de sa société, de sa famille, de ses émotions, ont eu comme conséquence intime et ultime un certain affaiblissement de sa vie, de ses ressources pour se défendre du monde. Je crois que à la fin, la morte de tristesse se voit dans l'accumulation des événements de sa vie. C'est pour ça que la seule réponse à cette question, c'est lisez, s'il vous plaît, chers lecteurs, lectrices.
1: J'allais dire, vous devriez faire votre promo, mais... Alors, la voix de Feliza Bürstin, elle n'existe quasiment nulle part. Il ne reste qu'une seule archive qu'on va écouter grâce à vous, que vous avez retrouvée sur Radio HJCK. On vous suit, chers traducteurs.
8: Contarnos cuántas exposiciones ha realizado hasta ahora.
9: Totalmente unas 25, yo creo, en América.
2: Est-ce que vous voulez nous raconter combien d'expositions vous avez faites? Elle dit 25 en Amérique latine, plus ou moins.
9: Y en Europa.
2: Seulement en Amérique latine? Elle dit non, aussi en Europe.
8: Exposición en el mismo material de las anteriores.
2: Est-ce que cette exposition traite le même matériau qu'avant? Elle dit non, comme vous voyez, c'est plus de la ferraille, c'est de l'acier inoxydable. Donc c'est différent.
8: Cuéntanos, por favor, ¿cuáles son las características de las obras que ahora expone?
9: Es que es un solo tema, la característica, que es lo que me interesa a mí. Es un solo tema llevado en varias formas. Es como una sonata.
2: ¿Pourriez-vous décrire les caractéristiques de vos œuvres dans cette exposition? Elle dit, bon, le thème, c'est les caractéristiques. C'est comme une sonate, c'est les mêmes thèmes traités de différentes façons.
10: Quien a abierto una exposición de sus últimas obras en las galerías Belarca y Santiago de Bogotá.
1: Voilà, je crois que, je vais vous faire une confidence, après Gabriel Garcia Marquez, vous êtes le meilleur ami désormais de Feliza Bürstin, Juan Gabriel Vasquez.

0: has an element of blank. It cannot recollect when it began, or if there were a day when it was not. It has no future but itself. Its infinite realms contain its past, enlightened to perceive new periods of pain.
1: Elle comme langue d'amour.
2: Avec ce poème d'Emily Dickinson que vous reconnaissez?
3: Oui, j'adore Emily Dickinson. Elle est donc en exergue dans le livre. Un poème que j'aime particulièrement, qui commence en anglais avec le mot « They shut me up in prose ». Donc dans la traduction, « Ils m'ont enfermé dans la prose ». C'était sa façon de dire qu'il y avait des forces autour d'elle qui voulait la mettre dans une cage, couper ses ailes. Elle parle d'elle comme d'un oiseau. Et c'est une sorte de chant de liberté, le poème. En même temps, j'étais très conscient dans le livre que c'est ce que j'étais en train de faire.
2: Oui.
3: Avec Félix, avec la pauvre Félix.
2: La pauvre, non, non, elle en sort, je trouve, embellie, enfin, vivante presque.
3: Oui.
2: Mais est-ce que vous diriez justement, ils m'ont enfermé dans la prose, que ça pourrait être la définition de votre rapport à l'écriture?
3: Oui, c'est le besoin, pas d'enfermer une vie dans la prose, mais d'essayer de l'explorer de tous les angles, de construire une sorte de mémorial pour une vie comme la vie de Félix.
2: Vous avez plusieurs langues dans votre musette. Quelle est, vous diriez, votre langue d'amour à vous?
3: L'espagnol. Oui. On aime et on insulte. Et on rêve dans sa propre langue, dans sa langue de naissance.
2: Ouais. Mais vous êtes un lecteur de Joseph Conrad, et vous êtes l'auteur d'ailleurs d'Histoire secrète du Costaguana. Donc c'est un roman biographique de Conrad lui-même, qui était un grand de la littérature anglaise, tout en n'étant pas de langue anglaise, puisqu'il était polonais.
3: Oui.
2: Mais vous le savez mieux que personne, il aura apporté à l'écriture une sensibilité non anglaise. Est-ce que vous seriez tenté, vous, dans le même esprit, d'écrire un jour dans une autre langue, peut-être en français, peut-être en anglais?
3: J'ai écrit en anglais des articles, des critiques littéraires, des essais, jamais de la fiction.
2: Vous faites vos travaux d'approche.
3: Oui, on pourrait le dire. Mais la fiction, je crois que ça prend des chemins différents dans la sensibilité d'un écrivain. Le langage de la fiction, pour moi, a un rapport à l'irrationnel, au fond de nos mémoires cachées.
2: À l'inconscient?
3: À l'inconscient. Et ça, c'est très difficile à trouver dans une langue apprise, après la langue de naissance. Donc, je ne sais pas si je le ferai. Je trouve que c'est pas, de toute façon, c'est pas gratuit que plusieurs de mes écrivains préférés, comme Joseph Conrad, comme Nabokov, comme Beckett, aient écrit dans des langues différentes de la sienne. Mais je trouve que c'est un phénomène fascinant que je n'arrive pas tout à fait à comprendre.
2: Mmh. Vous avez aussi Flaubert et Cervantes en poche.
3: Oui.
2: Donc vous êtes, en tout cas, on le sent bien, en le disant rapidement, porteur de plusieurs mondes. Est-ce que, pour reprendre l'un de vos titres, traduire le monde, c'est votre cap à
3: oui.
2: vous?
3: Oui, c'est exactement ça. J'aime bien me souvenir de cette page de la recherche de Proust où il dit que, finalement, le romancier ne doit rien inventer parce que nous avons tous un livre dans notre four intérieur.
2: Un livre secret.
3: Un livre secret. Et donc, la vraie tâche du romancier, c'est de traduire ce livre dans des signes qui soient compréhensibles pour le reste du monde et pour lui-même. Je crois que c'est cette interprétation de ce qu'est le monde, de ce que sont les autres, c'est une des choses indispensables que la littérature peut proposer à nos vies.
2: C'est mieux que le divan, en fait. Hein.
3: C'est une sorte de psychanalyse moins chère.
2: Oui. Ça dépend.
3: Ça dépend.
2: La musique, la politique, le sport, en tout cas, ça peut se balader en sol majeur dans votre fort intérieur.

0: Messi, Maradona. Maradona qui échappe à l'entrain. Maradona toujours.
1: C'est comme couffin culturel.
2: Alors, il faut qu'on revienne sur ces trois sons, effectivement, Juan Gabriel Vázquez.
3: Écoutez, c'est magnifique. C'est la première fois que j'entends du Bach comme fond des discours de Gaëtan et d'un but de Maradona. Ça, c'était vraiment un mélange magnifique.
2: Bienvenue en sol majeur. Alors, un mot d'abord sur le but, presque... Avec les commentaires, les commentateurs sportifs, on peut parler d'orgasme dramaturgique.
3: Absolument, je trouve que c'est pas du tout une exagération. Je ne connaissais pas cette narration française du but de Maradona, donc c'est le deuxième but contre l'Angleterre en 1986.
2: Oui, c'est un spécialiste là.
3: C'est un match qui a marqué mon adolescence, j'avais 13 ans. Maradona était le meilleur joueur du monde. Mais ce match, il y avait aussi un côté politique que j'arrivais un peu à comprendre à 13 ans. Le match Argentine-Angleterre en 1986, c'était la réponse donnée par l'Argentine à la défaite dans la guerre des Malvinas.
2: Des Malouines.
3: Le match a été perçu comme une réponse. Et le fait que l'Argentine ait gagné avec un des buts les plus géniaux de l'histoire et aussi un but tricheur avec la main. Sans que personne s'en aperçoive, Maradona a marqué un but avec la main. Ça, c'était comme une justice poétique pour l'Argentine contre l'Angleterre. Et je crois que c'est là que j'ai commencé à comprendre que le foot, qui me passionnait comme adolescent, n'était pas seulement un sport, mais particulièrement dans une Coupe du Monde, c'était un événement politique, avec un contenu politique.
2: Et dramaturgique.
3: Et dramaturgique.
2: Et ça a planté une petite graine, apparemment.
3: Tout à fait.
2: Alors, il y a les suites pour violoncelle de Bach, version, vous l'avez stabiloté, Yo-Yo Ma.
3: Oui.
2: Important pour vous.
3: Oui, c'est une musique qui est une sorte de refuge parfois. Je ne suis pas un spécialiste, mais les versions de Yo-Yo Ma, je trouve une sorte de communication particulière avec elle. Ça m'a réduit mes angoisses, m'aide à survivre dans des moments difficiles. Les compositions de Bach font quelque chose dans la tête. Éveille les connexions. Et pour finir, Gaëtan, n'est-ce pas?
2: Eh oui, on garde le meilleur pour la fin, parce qu'on aura compris que la voix des poètes comme Borges, Neruda, Garcia Marquez vous ont accompagné, vous accompagnent toujours, Juan Gabriel, mais la rhétorique des politiques et leur dimension de comédien, on est bien d'accord, on vient de l'entendre.
3: Absolument.
2: Ça, c'est aussi crucial.
3: Oui. Donc la Colombie était un pays d'orateurs, toujours, en politique.
2: Il faut bien prononcer, hein, d'orateurs et non pas de rateurs.
3: Très bien, merci pour la précision.
2: Je vous taquine.
3: Un pays d'orateurs politiques, avec une tradition longue, appréciée, qui est tragiquement disparue. On n'apprécie plus l'art de parler en public comme on le faisait avant. Et on vient d'entendre un discours de Jorge Eliécer Gaitán, donc politicien assassiné en 1948, dont l'assassinat a coupé en deux la vie politique, la vie sociale colombienne du XXe siècle. Et on peut le comprendre, cet assassinat, comme le point de naissance de la violence colombienne qui nous accompagne jusqu'à aujourd'hui. Son assassinat a une relation spéciale avec ma famille, parce que un de mes grands-oncles était un politicien conservateur important à l'époque. Il a dû prendre une sorte de protagonisme dans les jours après cet assassinat où la ville de Bogota a été brûlée par la violence provoquée par le meurtre de Gaitán. Donc j'ai grandi avec des versions de ce meurtre, des théories du complot, des légendes urbaines. Et je crois que c'est là où je trouve les origines de ma relation avec l'histoire colombienne comme romancier. Mm-hmm. Dans l'idée que, avec les romans, on peut comprendre des vérités sur le passé public qui ne sont pas accessibles pour l'histoire officielle.
2: Et j'invite les auditeurs à lire ou relire Les Dénonciateurs, que vous avez écrit, Los Informantes, où un certain Gabriel Santoro, c'est un grand professeur justement d'art oratoire, qui s'est peut-être inspiré de cet homme politique qui a été assassiné.
3: Qui en tout cas admire et adore les discours de Gaëtan, oui.
2: Il a cette phrase, les idées n'ont aucune importance, elles sont à la portée du premier imbécile venu. Ici, il ne s'agit pas d'idées, mais de slogans.
3: Oui.
2: C'est très contemporain, en fait.
3: Oui, c'est
2: malheureusement.
3: Vrai. C'est un roman que j'écris entre 2002 et 2004. Mais dans quelques phrases, semble un commentaire sur ce que nous vivons maintenant, oui.
2: L'Amérique latine, laboratoire des extrêmes droites, c'est ce que j'entends ici et là. Les observateurs semblent formuler la chose de cette manière.
3: C'est juste, c'est très juste et très triste. On peut percevoir ce qui se passe en Amérique latine aussi comme une réaction aux autoritarismes nés dans la gauche, comme celui de Cuba, comme celui de Venezuela, comme celui très tragique du Nicaragua, qui a expulsé, persécuté des écrivains, des journalistes. Par exemple, dans le cas de deux amis très chers à moi, Sergio Ramírez et Gioconda Belli, romanciers du Nicaragua, qui ont été chassés de leur pays, leur citoyenneté éliminée. Et ce sont des dictatures nées comme de gauche, auxquelles il y a eu un mouvement de résistance qui a transformé l'Amérique latine maintenant dans l'endroit idéal pour les autoritarismes de droite. Mm-hmm. Comme celui qui vient d'arriver en mon pays, qui menace d'éliminer tous les progrès sociaux des dernières années, sont une réponse aux autoritarismes de gauche qu'on a vu dans les derniers 20 ans ou 30 ans en Amérique latine.
2: J'ai une question existentielle, cher Juan Gabriel Vasquez. Est-ce que les petits matins se ressemblent partout ? Pas sûr. Alors, il paraît que dans votre Bogota, où je ne suis jamais allée, c'est un peu le bruit permanent, sauf le matin.
3: Oui. C'est une ville très bruyante, mais pleine d'arbres. Et dans les arbres, les oiseaux chantent le matin et on entend ça même sur le bruit des voitures. La Colombie est célèbre aussi pour la quantité d'espèces d'oiseaux. Et j'ai grandi avec ça.
2: Est-ce que vous diriez que vous avez quitté Bogota pour presque les mêmes raisons que Felitza Bronstein?
3: Je me suis demandé la même chose. Je croyais, quand j'ai quitté Bogota pour revenir à Paris en 96, je croyais que j'ai quitté ma ville et mon pays parce que je voulais avoir une certaine relation avec ma vocation littéraire. Je voulais suivre les pas qui sont passés par Paris, parce qu'il y avait cette tradition latino-américaine. C'était un grand cliché. En vérité, je suis sorti de Bogota en partie pour des raisons littéraires, mais avec le temps, j'ai compris que c'était surtout pour échapper à les années de violence qui ont marqué mon adolescence depuis 1984, lorsque Pablo Escobar a assassiné le ministre de Justice, Rodrigo Lara Bonilla, et a commencé ce qu'on appelle la guerre entre les cartels de Medellín, les cartels de Cali, les narcotrafiquants et l'État colombien. C'est l'événement qui a marqué mon adolescence, la violence terroriste imprévisible. Et je crois que je voulais aussi échapper à ça.
2: Vous êtes installé à Madrid aujourd'hui de façon définitive. Comment le savoir d'ailleurs ?
3: Voilà, on ne le sait pas.
2: Et voilà. J'ai relevé quand même des mots dans votre roman, exilé, expatrié, réfugié, asilé. Ça, c'est un mot que je ne connaissais pas. Aucun de ces mots ne convenait d'ailleurs à votre héroïne. Est-ce qu'il y aurait un mot pour votre situation à vous aujourd'hui qui conviendrait ?
3: C'est une bonne question, je l'ai trouvée toute ma vie, je crois. Parce qu'il y a plusieurs mots qui ne me conviennent pas non plus. Je ne suis pas un exilé, je peux rentrer dans mon pays, et je le fais souvent d'ailleurs. Expatrié me semble trop froid, je ne fais pas partie d'une diaspora quelconque. J'ai trouvé une fois une interview donnée par V.S. Naipaul, l'écrivain des Caraïbes, à qui on demandait la même chose. En Angleterre, comment vous nommez votre position dans la société anglaise? Il a parlé d'un mot qui, en anglais, est disparu. C'est une sorte d'anachronisme, on l'utilise plus, qui est le mot « inquilin » en anglais. On dirait, en traduction contemporaine, « locataire ». Mais c'est pas ça. C'est dans le dictionnaire anglais, In Kulin voulait dire, c'était la définition qui fascinait Naipaul, animal qui habite dans le nid d'un autre. Et lui, il disait, je suis ni moins ni plus que ça, un animal qui habite dans le nid d'un autre.
2: J'ai un synonyme terrible qui m'a... un colonisateur.
3: Bon, voilà, on peut avoir cette lecture aussi.
2: Merci beaucoup, Juan Gabriel Vasquez.
3: C'était un plaisir.

Au générique de cet ensemble majeur consacré à Juan Gabriel Vázquez de La Ferraille, un abre caminos, un ouvre chemin, les noms de Félicia qui paraît au seuil, un laboratoire littéraire un petit peu rangé par Thibaut Baduel et Yasmine Chouaki, tout ça à retrouver en podcast sur votre application Pure Radio. Dans un instant, votre journal sur RFI.

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0: 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Il est 2h ici à Paris, minuit en temps universel et c'est l'heure de l'info sur la Radio du Monde.
1: Jérôme Bastion.
0: C'est sans surprise que, et largement, que le parti Russie Unie de Vladimir Poutine a remporté les premières législatives dans ce pays depuis la tentative d'invasion de l'Ukraine. Un scrutin marqué par l'irruption de ce conflit en plein territoire russe et jusque dans la capitale. Le chancelier allemand Friedrich Merz réagit au résultat des deux scrutins désastreux pour son parti, la CDU, à Berlin et dans le Mecklembourg-Poméranie-Occidentale. Il exclut de démissionner et promet des réformes pour contenir la poussée de l'extrême droite. L'enquête sur l'assassinat du président haïtien Jovenel Moïse connaît une brutale accélération. Plus de cinq ans après la mort du chef d'État, 18 personnes ont été extradées d'Haïti vers les États-Unis, où la justice s'est saisie de ce complot préparé en Floride. Et puis, à l'occasion de la journée mondiale du nettoyage, ce ne sont pas les bonnes volontés qui faisaient défaut pour lutter contre la pollution du littoral de l'archipel des Comores, mais le stockage et le traitement des déchets collectés. Reportage à suivre.